0: Le son mystère qui arrive comme une boule de chantier, un peu à l'image de Miley Cyrus dans son titre Wrecking Ball. On repart pour une nouvelle semaine de son mystère avec, pour bien démarrer, ces 300 francs de cadeaux à gagner ce matin. On attend vos propositions de réponse après les infos de 7h. C'est pas tout de suite qu'il faut appeler. D'ici là, on écoute ce bruit que vous devez reconnaître.
1: Alors on sait plusieurs choses hein, sur ce son. Ce n'est pas une machine à écrire, du papier attrape-mouche. Bizarre, du papier attrape-mouche avec ce son-là. C'est le bruit des mouches qui font ce bruit-là
0: ou... Je crois bien que lorsqu'il a été proposé, c'était au moment de le dérouler, le papier attrape-mouche.
1: Ah voilà, ouais, je comprends mieux. Ce n'est pas tailler des arbres non plus, ni écraser de l'ail avec un couteau, chose que je fais régulièrement d'ailleurs, hein, moi qui mets de l'ail partout. Frotter une brosse à dents sur un micro. Ce qu'on connaît, c'est qu'il y a un mouvement, c'est sûr. Pas de métal, il y a... Non, c'est pas la bonne liste que j'ai sous les yeux. Mais bon, on sait pas mal de choses. D'ailleurs, Diana, vous devez le savoir mieux que moi, d'ailleurs, vu que vous êtes là tous les matins.
0: Oui.
1: Qu'est-ce qu'on sait exactement sur ce...
0: On sait que, par exemple, que c'est quelque chose qui est, en principe, suspendu au mur. En tout cas, c'est sous cette forme-là qu'on le retrouve plus régulièrement. Je sais que c'est aussi quelque chose qu'on ne trouve... On pourrait, mais c'est plutôt rare, on le trouve pas dans les toilettes. Voilà, par exemple. Et puis, c'est aussi un son qui comprend une matière naturelle.
1: Voilà, matière naturelle, très important. Et en plus, on démarre bien la semaine, puisque c'est 300 francs dans la cagnotte. Un chiffre tout rond, faudra jouer avec nous. Ce sera juste après les informations de 7h, en espérant pour vous, peut-être, de démarrer cette nouvelle semaine avec un petit 300 francs dans le porte-monnaie. Ça fait toujours plaisir.
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1: Chose promise, chose due, vendredi passé, nous avons passé un extrait du nouvel album des Rolling Stones hein, dans notre chronique Quad 9 à 8h20. Et un auditeur nous a fait savoir qu'il y avait un deuxième extrait qui avait été dévoilé de ce futur album qui sortira le 10 juillet prochain. Alors du coup, je vous propose qu'on se l'écoute ce matin dans notre son qui réveille, Rough and Twisted, un titre brut, bluesy et taillé pour être écouté fort dès le petit-déj. Mick Jagger et Keith Richards prouve une fois encore hein, que le rock n'a pas pris une ride. Et eux non plus. Hein, vous pensez qu'ils ont quel âge, Diana, ces deux personnes?
0: Oh là là, mais là, on est sur des dinosaures.
1: Ah, des dinosaures, effectivement. 80 balais passés largement hein, pour les deux. Et pourtant, ils sont plutôt en forme. Écoutez seulement.

0: Les Rolling Stones avec ce deuxième extrait alors de leur nouvel album qui sortira donc le 10 juillet. On vous le disait, 80 balais passés. Bon, moi, j'aimerais bien être comme eux à leur âge. Hein. Je ne sais pas vous, Diana, mais...
1: Oui, après, on ne sait pas ce qu'il y a derrière hein, pour entretenir tout ça. On ne sait pas s'il y a des prises de substances, peut-être. Je ne sais pas si c'est recommandé hein, d'être aussi actif à cet âge-là.
0: On ne sait pas. En tout cas, ils se tiennent plutôt bien. Et si vous avez aussi, vous, envie de nous proposer votre son qui réveille, comme l'a fait Cédric donc, la semaine passée, qui nous parlait de ce deuxième extrait de ce nouvel album des Stones, vous pouvez nous écrire par WhatsApp au 079 689 2020.

0: Incancellabile, Laura Pausini, chanteuse italienne qui a aujourd'hui 52 ans et qui n'a quand même pas pris une ride, tout comme les copains
1: comme les
0: des Rolling Stones.
1: Sauf qu'eux, ils ont le double.
0: Seulement qu'eux, ils ont le double.
1: Presque.
0: Voilà, on dirait qu'ils ont la recette de la jeunesse.
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0: C'est une montre qui affole les foules. Diana, le lancement de la nouvelle Royal Pop de Swatch en collaboration avec l'horloger de luxe Audemars Piguet a provoqué d'importants débordements samedi dans plusieurs grandes villes du monde.
2: Oui Fred, d'immenses files d'attente se sont formées devant les boutiques, notamment à Paris, Londres, New York, Dubaï, Singapour ou encore Bâle. Et dans certains endroits, la situation a carrément dégénéré, rapporte le média en ligne Blick. Paris, la police est intervenue et a dispersé une partie de la foule à l'aide de gaz lacrymogène. Plusieurs magasins Swatch ont ensuite dû fermer temporairement leurs portes pour des raisons de sécurité.
0: Alors face aux critiques, Swatch a finalement réagi samedi soir sur Instagram.
2: La marque a demandé à ses clients de ne pas se rendre en masse dans les boutiques et a précisé que dans certains pays, les files d'attente de plus de 50 personnes ne pouvaient pas être autorisées. Elle a aussi assuré que la collection resterait disponible pendant encore plusieurs mois.
0: Mais cette communication tardive a suscité de nombreuses réactions négatives en ligne.
2: Oui Fred, plusieurs internautes accusent l'horloger biennois d'avoir volontairement entretenu l'effet de rareté et le chaos autour du lancement. Certains reprochent aussi à l'entreprise d'avoir laissé patienter les clients pendant des heures alors que les stocks disponibles en magasin étaient déjà connus. D'autres trouvent que la marque aurait dû mettre en place un système plus encadré avec réservation ou file d'attente virtuelle à l'image d'Apple. Plusieurs commentaires dénoncent aussi l'absence de vente en ligne et la présence de revendeurs qui profitent de la situation. Quelques internautes défendent tout de même Swatch et pointent surtout le comportement des clients. Selon eux, les adultes devraient se comporter de manière plus civilisée et la marque ne peut pas contrôler seule l'ampleur de l'engouement mondial autour de cette montre.
0: Et dans d'autres actualités, on lit dans le Nouvelliste que la commune de Crans-Montana fait face à des difficultés financières.
2: Ces difficultés concernent l'obtention ou la prolongation de crédits bancaires en lien avec l'incendie du bar Le Constellation qui a fait 41 morts et 115 blessés au mois de janvier. Un spécialiste interrogé se dit peu surpris que les banques soient réticentes à prêter à la commune valaisanne ou que les taux grimpent étant donné la situation. La commune de son côté tempère. Un crédit de 2 millions échu à la fin mars a été remboursé et les deux autres à échéance en juin et en septembre le seront également, a-t-elle assuré.
0: Sinon, on apprend dans le journal Le Temps que la panne subie vendredi soir par l'opérateur Salt était due à une cyberattaque.
2: Oui, il s'agit d'une attaque externe de type Distributed Denial of Service, confirme l'entreprise qui dit avoir rétabli la situation après 40 minutes. Ce type de piratage vise à rendre un site, un service ou un serveur indisponible en les submergeant de demandes à l'aide d'appareils infectés. L'attaque a touché les services fixes. Le réseau de téléphonie mobile n'a pas été impacté.
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2: 300 francs de cadeaux, c'est la récompense du jour pour celui ou celle qui parviendra à dévoiler enfin notre son mystère. On a eu plusieurs chouettes propositions, mais rien vraiment qui soit très proche de la bonne réponse. Alors on continue les investigations cette semaine. Écoutez bien ce bruit qu'il faut reconnaître.
0: Alors on sait plusieurs choses hein, sur ce fameux son. Ce n'est pas une machine à écrire, ce n'est pas du papier à trappe-mouche, ni tailler un arbre, encore moins écraser de l'ail avec un couteau. On sait que ça s'utilise avec une main, que c'est une matière naturelle et puis que c'est suspendu, mais que ce n'est pas forcément obligé.
2: Mais en général, ça l'est.
0: C'est quand même bon de le savoir. Pour jouer avec nous ce matin, on a quelqu'un. Bonjour.
3: Bonjour.
0: Bonjour, qui est avec nous?
3: C'est Pascal.
0: Comment ça va, Pascal?
3: Ça va bien.
0: Ah, mais il y a de l'énergie, c'est bien. Ça fait plaisir ce lundi matin. Vous avez passé un bon week-end?
3: Oh, excellent. Je suis en train de rénover ma maison.
0: Je n'ai
3: pas arrêté.
0: Ah bah ouais, bon. On sent qu'il y a de l'énergie, hein, c'est pour ça, ce week-end. Pascal, quelle est votre proposition?
4: Il n'y a pas la devinette d'abord, je ne sais pas avec...
2: Est-ce que vous avez prévu la petite,
0: ouais,
2: petite question?
0: Vous voyez, j'ai mal fait mon travail. Je me tape sur la main parce que je n'ai pas la devinette. Je l'ai complètement oubliée. Bah, du coup, vous savez quoi? On vous fait un cadeau, vous pouvez nous poser une question.
4: C'est magnifique. Alors, moi j'ai pensé à cette fraise, par exemple, du rouleau papier ménage dans son dévidoir qu'on essaye de prendre. Des fois, on a de la peine à le prendre. Papier ménage.
0: Eh ben non, ce n'est pas... Ce n'est pas ça, non, malheureusement. Ben merci quand même pour votre proposition et pour votre bonne humeur.
4: Merci beaucoup. Au revoir.
0: Au revoir.
2: Et on prend tout de suite un nouvel appel. Vous êtes en direct avec nous dans la matinale. Bonjour.
5: Bonjour.
2: Comment ça va?
5: Oh, ça va bien, merci.
2: Eh ben super. Est-ce que vous avez une proposition à nous faire là tout de suite pour ce son mystère?
5: Moi, je pense, c'est quoi, qu'on casserait une noix. On peut casser une noix dans sa main aussi.
2: Casser une noix dans sa main, ouais, on dit, hein, c'est très très bien de manger une noix à peu près tous les jours. Je crois pour la mémoire, c'est pas mal, pour le cerveau, c'est
0: j'aurais
2: très, très
0: peut-être bien. Dû en manger une ce matin pour pas oublier la question.
2: Eh ouais, prenez-en de la graine, Fred. Malheureusement, c'est pas la réponse de notre son mystère, mais on va l'ajouter à notre liste. Merci d'avoir fait cette proposition. On vous souhaite
5: Merci
2: une toute belle journée. Bonne semaine, au revoir.
5: Belle semaine à vous aussi. Au revoir, à bientôt.
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0: Plus d'une centaine de personnes ont fait la queue ce week-end à Bienne en espérant décrocher la dernière pépite horlogère Royal Pop.
2: Fred, vous avez essayé de mettre la main dessus, vous?
0: Ah, pas du tout. Ah
2: non, non,
0: pas du tout.
2: C'était pas votre priorité ce week-end.
0: Je suis pas trop collectionneur à ce niveau-là. C'était pas ma priorité, effectivement.
2: Bah écoutez, certains ont même veillé pendant plus de 24 heures devant le magasin Swatch. Derrière la nouvelle collection de montres se cache une collaboration inédite, celle de Swatch et Audemars Piguet, annoncée il y a quelques jours. Sa sortie officielle était donc prévue samedi matin à 10h. Et les plus motivés étaient là depuis longtemps. On y a fait un tour ce samedi à la boutique de Bienne.
6: On arrive à 21h10 et on vient de Besançon.
7: Depuis 4h30 à peu près du matin.
8: Nous on est là depuis hier 20h30.
9: 20h30 et vous êtes venu de Bienne ?
8: De Neuchâtel.
10: Moi je suis là depuis hier soir.
6: Je suis arrivé ce matin à 6h, 6h30 par là. Et puis grande surprise, hein, on pensait pas qu'il y aurait autant de monde pour cet événement. On s'attendait pas à la hype de la Moonswatch, mais finalement on est surpris quoi.
9: Et vous pensez quoi de cette collaboration ?
7: C'est la première fois que AP ils font une collaboration, sauf erreur. Et puis surtout vu que c'est une des trois grandes marques. Ça donne vraiment de quoi s'attendre à quelque chose de bien.
11: C'est le mouvement le plus basique de ces Swatch. Il n'y a aucun travail de chez Audemars Piguet. La montre, c'est du bleu céramique, moi c'est du plastique. Quoi. C'est un logo posé à 400 francs.
12: Franchement, c'est une collaboration importante. C'est une collaboration qui permet déjà aux plus jeunes, mes petits cousins qui sont ici, bah, d'avoir une passion. En fait, sinon, c'est une ouverture d'une porte en fait, vers les grandes marques, on va dire un peu plus de luxe. Un exemple, Audemars Piguet, c'est une montre qui fait rêver beaucoup de jeunes. C'est pour ça qu'aujourd'hui, on a fait plusieurs allers-retours avec une seule voiture, histoire de leur permettre de pouvoir s'acheter une montre.
9: La collaboration peut nuire à Audemars Piguet, selon vous?
6: Non, je pense pas, parce qu'ils ont expliqué justement que Audemars, ils allaient reverser les gains pour certains événements, je sais plus quoi exactement, mais je pense que c'est important pour l'horlogerie suisse, surtout dans la situation actuelle, que une sorte d'entraide et puis un partage d'images. On a bien vu que pour Omega, avec Swatch, c'était quand même assez bénéfique pour les deux. Donc je pense que Audemars Piguet, ils sont déjà bien implantés. Je pense que ça peut être que bénéfique.
7: C'est une marque très intelligente, c'est la seule des trois grandes marques qui est encore à la famille. Je pense que si ça devait nuire, ils n'auraient pas fait cette collaboration, ils doivent forcément gagner quelque chose.
9: Vous êtes un passionné d'horlogerie ?
7: Je ne sais pas si passionné, mais je regarde de temps en temps ce qui sort. Ouais.
12: Personnellement, moi oui, mais c'était une fois j'ai acheté une montre en boutique. Mais après, faire la queue comme ça, franchement jamais. C'est la première fois, c'est une expérience.
6: Alors moi, je suis un peu un passionné de collectionner un peu tout et n'importe quoi. J'aime beaucoup les habits, la mode, tout ça. Et puis la montre, ça en fait partie. Mais il faut comprendre que la montre, c'est quand même un monde assez élitiste, généralement, et pas accessible. Et là, de pouvoir accès à un produit, un Swatch qui est toujours cool, mais avec Audemars Piguet, c'est vraiment chouette.
11: Ça va se revendre très cher, donc je fais la queue.
9: Vous pensez que ça va se revendre combien à peu près?
11: Dans la file, ils annonçaient entre 1008 pour le modèle bleu, numéro 7, modèle vert 1002, 1100.
9: Vous pensez que vous allez avoir votre chance?
11: Quand on est arrivé, on était 80e dans la queue, sauf que maintenant, on est 130. Il y a eu beaucoup d'incrustes et beaucoup de gens qui ont doublé, donc l'ambiance là, ouais, c'est pas le top.
0: C'était un reportage à Bienne de Manon Baker au premier jour de la vente de la montre Royal Pop, fruit de la collaboration entre Swatch et Audemars Piguet.
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0: Cœliac, ce terme ne vous dit peut-être rien. Pourtant, la journée mondiale de la maladie s'est tenue samedi.
2: Oui, derrière ce mot se cache l'intolérance au gluten et aux protéines assimilées. Justement, à Bévillard, Megan Favaretto s'est lancée le défi de renseigner sur la maladie dont est atteinte sa fille de 4 ans. Anastasia doit s'abstenir à vie de consommer des produits contenant du gluten. Megan Favaretto nous en parle.
8: Alors, lorsqu'elle avait à peu près 2 ans, elle a commencé à refuser de manger. Elle avait des diarrhées en permanence, elle avait des crampes d'estomac et elle a cassé sa courbe de croissance. Pendant 6 mois, elle a quasiment pas grandi et elle refusait de s'alimenter aux alentours, enfin, peu avant ses 3 ans. Et c'est avec une prise de sang qu'on a remarqué que, ben voilà, il y avait cette maladie.
9: Vous avez l'impression que les médecins, les spécialistes sont pas encore très au courant de cette maladie?
8: Alors, on a constaté pas mal de différences entre les informations reçues par les pédiatres, par nos médecins de famille et par les spécialistes de Bienne. Donc on sait que c'est une maladie qui touche à peu près 1% de la population, mais de ce 1% de la population, seuls 10 à 20% sont diagnostiqués, parce que les autres peuvent être asymptomatiques et donc ne jamais le remarquer.
9: Qu'est-ce que vous avez dû mettre en place ensuite?
8: Alors au début, on a commencé à se dire le gluten, c'est entre guillemets facile, c'est le pain et les pâtes. Et ensuite, on a commencé à chercher, on a vu qu'il y en a partout, dans les assaisonnements, dans tous les plats préparés, même dans les légumes qu'on peut acheter déjà préparés au magasin. Et donc maintenant, on a autant à la maison des coins séparés sans gluten pour les biscuits, pour qu'elles puissent un peu se repérer. Et on a aussi dû, ben, chose bête, acheter par exemple 2 cloches de micro-ondes, 2 toasters, et ben, tout doubler, puisque tout ce qui touche du gluten qui va vers elle la rend malade.
9: L'intolérance au gluten, on en parle de plus en plus aujourd'hui. Vous avez l'impression que les choses avancent quand même?
8: C'est un peu à double tranchant. C'est vrai que le fait qu'on en parle beaucoup fait que dans les magasins, on ait beaucoup de produits sans gluten. Et à contrario, quand on va dans les restaurants et qu'on demande simplement s'ils ont un repas sans gluten, certains restaurateurs se braquent ou se vexent en nous disant qu'on doit arrêter d'embêter, qu'on doit manger normalement. Alors que dans son cas, elle, c'est pas un caprice, c'est vraiment une nécessité de manger sans gluten.
9: Est-ce que vous en avez marre aussi que les gens parlent d'un phénomène de mode?
8: Oui, et surtout, les assurances maladies nous en ont parlé aussi. Lorsqu'on a demandé comment était couvert, en quoi l'assurance maladie nous soutient, ils nous ont dit qu'ils ne soutenaient pas ces types de lifestyle et qu'on devait se débrouiller par nous-mêmes. Et c'est vrai que malgré un certificat médical à l'appui, bah, ça ne change rien. Et c'est un petit peu pesant sur le moral de voir que même les assurances, pour l'instant, ils en ont un peu marre et par conséquent, nous aussi.
0: C'était Megan Favaretto, maman d'une fille atteinte de la maladie cœliaque. Elle était au micro de Manon Baker. L'habitante de Bévillard a créé une page Facebook et un compte Instagram Parlons cœliaque pour partager son expérience et donner des conseils.

0: Pharrell Williams pour nous mettre de bonne humeur en toutes circonstances. C'était son titre Happy pour rythmer cette matinée.
1: Diana, est-ce que vous faites des bonnes actions régulièrement dans l'année ?
0: Oh, tous les jours, Fred.
1: Tous les jours. Vous vous levez tous les matins.
0: Je
1: déjà,
0: me lève
1: c'est
0: déjà
1: pas mal.
0: Tous les matins, c'est un exploit. Et puis oui, de temps en temps, on essaye de faire la bonne action à droite, à gauche pour faire plaisir aux prochains.
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0: La Coupe du Monde de football, c'est pour bientôt, Fred. Le monde de la musique s'est donc mis au travail et on connaît aujourd'hui la chanson officielle de l'événement.
1: Et oui, pour la quatrième fois, Diana, c'est la star colombienne Shakira qui a été choisie pour accompagner musicalement cet événement planétaire. On se souvient tous d'ailleurs de son tube hein, Waka Waka, sorti en 2010. Voilà que Shakira nous livre cette année Die Die. C'est un titre partagé avec l'artiste nigérien Burna Boy qui vise à réunir les peuples. Ça passe par les cinq langues qu'on peut y entendre et tout l'esprit de fête qui s'en échappe via des sonorités entraînantes. C'est tout nouveau et ça va rythmer l'été, en tout cas pour la Coupe du Monde de football. Voici Die Die par Shakira et Burna Boy.

0: quoi faire bouger les épaules de bon matin. C'était Shakira et Burna Boy avec l'hymne de la Coupe du Monde 2026 de football. Ça s'appelait Die Die. On verra si ça marquera autant les esprits que le fameux Waka Waka de 2010.
1: Réponse dans quelques semaines, on peut le dire. Mm-hmm.
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1: Les Suisses ont dû se prononcer près de 20 fois en 60 ans sur des initiatives voulant limiter l'immigration. 5 ont été acceptées, dont celle de 2014 contre l'immigration de masse.
0: La dernière initiative de l'UDC exige que la population suisse ne franchisse pas le cap des 10 millions d'habitants avant 2050. Si tel devait être le cas, il faudrait notamment dénoncer l'accord sur la libre circulation des personnes. Les citoyens suisses trancheront dans les urnes le 14 juin. Les enjeux de l'initiative dite pour la durabilité avec notre correspondant parlementaire Serge Jubin.
3: Lors de l'entrée en vigueur de l'accord sur la libre circulation des personnes avec l'Union européenne en 2002, il y avait 7,2 millions d'habitants en Suisse. Il y en a 9,1 millions à fin 2025. C'est en moyenne 80 000 de plus chaque année. C'est beaucoup trop, estime l'UDC et son initiative. Pas de Suisse à 10 millions. La vice-présidente Célina Modru.
4: Il y a une explosion démographique en Suisse non maîtrisée. Les conséquences sont évidentes. C'est plus de possibilité de trouver un logement. Les loyers qui augmentent, aux trains qui sont bondés, aux écoles qui aujourd'hui n'arrivent plus à répondre à la demande, les crèches, on ne trouve plus de place en crèche, les autoroutes qui sont bouchées, on peut encore penser bien évidemment à l'insécurité.
3: L'initiative ne stoppe pas l'immigration, précise le Conseil national bernois Manfred Buller.
5: Il ne s'agit effectivement pas d'empêcher des personnes dont notre économie a besoin, dans une proportion raisonnable, d'entrer en Suisse et de travailler, de contribuer à notre richesse. Par contre, nous avons une masse de personnes excessives actuellement qui entrent en Suisse et qui n'ont pas d'emploi excessif. C'est là qu'il faut agir. On parle ici de regroupement familial, on parle de politique d'asile en particulier.
3: L'initiative exige que dès que le cap des 9,5 millions d'habitants est franchi, il faut renégocier les accords qui favorisent l'immigration, comme celui de libre circulation des personnes. Le chef du groupe UDC au Parlement fédéral, Thomas Séchy.
6: Si dans 15 ou 20 ans, on dépasse cette limite de 10 millions, la conséquence serait que la Suisse devrait quitter l'accord de libre-échange avec l'Union européenne. Avec cet accord de libre-échange, il y a des personnes qui immigrent en Suisse, qui travaillent en Suisse, mais il y a aussi beaucoup d'autres personnes qui ne travaillent pas ici. Et jusqu'aujourd'hui, le Conseil fédéral n'était pas prêt à prendre des mesures contre cette immigration des personnes qui ne viennent pas pour le travail, mais qui profitent de nos assurances sociales en Suisse.
3: Même si elle a quelques soutiens latents dans les ailes droites du PLR et du Centre, l'initiative de l'UDC est rejetée par tout le reste de la classe politique, les cantons et les communes, patrons et syndicats, parce qu'elle est source de chaos, le conseiller fédéral Béatiens.
7: L'initiative menace la prospérité, la sécurité et la stabilité de la Suisse. Cette initiative ne résout aucun problème. Elle en crée de nouveaux.
3: Les soutiens à l'économie sont en première ligne du rejet de l'initiative. La libérale radicale vaudoise Jacqueline de Quattro.
8: Il y aurait des conséquences dramatiques, c'est-à-dire que nous devrions résilier les accords qui nous lient avec les pays voisins, qui feraient que la main-d'œuvre qualifiée dont nous avons besoin dans notre pays serait vraiment compromise.
3: Opposant aussi un homme de la terre, un vigneron du Vuilly fribourgeois, Cédric Guillot.
9: Pour nos entreprises familiales, on a quand même engagé des Portugais, des Polonais ou bien dans mon cas, un Bulgare. Et je vois que si on a moins accès à cette main-d'œuvre qui est motivée à travailler, c'est un grand problème pour nos familles.
3: L'initiative met pourtant en avant des problèmes induits par l'immigration, à commencer par la pénurie de logements et des loyers élevés. Que dire à une famille qui peine à trouver un logement abordable? Le président de l'Union syndicale suisse, Pierre-Yves Maillard.
10: Probablement que la famille dont vous parlez a aussi un job qui est né justement par la croissance économique qu'on a eue ces dernières années. Ça ne veut pas dire que la situation dans laquelle on est une situation idéale. Il y a des problèmes à régler. Il n'y a aucune baguette magique pour régler tous les problèmes avec un article dans la Constitution. Croire qu'en mettant un couvercle sur une population avec un chiffre dans la Constitution, ça va régler tous les problèmes, c'est une illusion.
3: Verdict pour l'initiative Pas de Suisse à 10 millions dans les urnes le 14 juin. Le Parlement fédéral recommande son rejet par 123 voix contre 67 au Conseil national, 30 contre 9 aux États, avec quelques abstentions.
1: Le dossier de notre correspondant à Berne, Serge Jubin, sur cette initiative UDC qui veut limiter la population à 10 millions. Le texte est soumis à votation le 14 juin.
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1: Bienne a vécu hier son dernier jour en tant que capitale de musique de fanfare.
0: Oui Fred, la 35e édition de la Fête fédérale de musique s'est achevée en beauté avec un concert sur l'Esplanade. Des visiteurs de toute la Suisse ont afflué pour ces 4 jours de festivités. On y était.
11: En plein centre-ville, la place de l'Esplanade ne désemplit pas. Avant le début des festivités, les organisateurs attendaient justement plus de 100 000 visiteurs. On est allé à votre rencontre, musicien ou juste mélomane.
12: Je viens ici pour assister à cette cérémonie. C'est quelque chose d'exceptionnel, je trouve. Réunir autant de monde autour de la musique, autour des fanfares, des brass bands et tout ça. Il faut voir ça.
13: Je suis venue ici pour écouter mon mari qui joue avec la fanfare de Pré, dans le canton de Fribourg. J'ai joué de la musique aussi. La première fédérale à laquelle j'ai participé, c'était à Interlaken en 96, à Fribourg bien sûr en 2001.
14: Et ça m'intéresse beaucoup parce que j'étais membre il y a 50 ans que j'ai fait partie à Vienne 76.
15: J'ai joué à mon jeune âge de la trompette. On est venu exprès pour soutenir la lyre d'Amanche. On était là à 8h30 pour écouter leur prestation, oui.
16: Et puis en attendant, on boit un verre de blanc pour les soutenir à la marche qu'on court.
11: Après une décennie d'attente due notamment à l'annulation de l'édition de 2021 en raison de la pandémie de Covid-19, l'événement aura su réunir 550 sociétés musicales et quelques 25 000 musiciens de toute la Suisse. Pourtant, une question revient lorsqu'on parle de musique de fanfare. Est-ce qu'elle plaît toujours autant ? Qu'en est-il de la relève ? Une conférence s'est justement tenue samedi après-midi à ce sujet. On vous a demandé votre avis.
13: J'ai l'impression que oui, mais c'est différent qu'avant, je pense. Il y a plus d'activités dans les villages de campagne. À certaines époques, il y avait le foot ou la fanfare. Maintenant, il y a beaucoup, beaucoup plus de choses. Et puis, certaines fanfares, elles peinent un petit peu face à ça. Mais ça séduit toujours, quoi. Il y a des fanfares qui ont encore...

0: responsables ont eu du pain sur la planche. Alors, Paris réussit pour la ville horlogère?
1: C'est super. Alors, cette ville, il peut, hein, quand il veut.
2: Oh, sûrement, oui. Apparemment, c'est super bien organisé. C'est très chouette. Il y a plein de stands.
0: Qu'est-ce qui vous réjouit le plus pour cette fête?
3: Le soleil dans nos cœurs et dans nos verres.
4: Et la musique, la prestation qu'il y a juste avant, c'est juste fabuleux.
5: Évidemment, je me réjouis qu'il fasse beau dimanche et puis qu'on puisse voir la totale qui gagne. Ça, c'est secondaire pour moi, mais la fête populaire dimanche avec le soleil, ça me ferait plaisir.
0: Face à une météo capricieuse, seul le concours de musique de parade de samedi soir est passé à la trappe.
6: Reportage de Manon Becker lors de la fête fédérale de musique à Bienne. À noter que la 36e FFM se tiendra en 2031 dans la vallée du Rhin Saint-Galloise.
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6: Néa avec son titre Somsay sur RJB.
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6: Et on continue, vous continuez gentiment mais sûrement vos investigations pour essayer de décrocher cette cagnotte qui grimpe gentiment. 290 francs à tenter de remporter tout à l'heure, ce sera juste après les informations de 7h, avec ce fameux son mystère que vous avez toujours pas réussi à trouver. Alors on sait plusieurs choses, on sait que ce n'est pas une machine à écrire, que ce n'est pas du papier attrape-mouche, que ce n'est pas tailler des arbres, écraser de l'ail avec un couteau non plus, ou encore frotter une brosse à dents sur un micro. Ce qu'on connaît, en revanche, c'est que ça s'utilise avec une main, que c'est une matière naturelle et que c'est suspendu, mais pas forcément obligé. Information qui n'est pas forcément des plus utiles, mais comme ça, vous le savez. Alors, du coup, je vous propose qu'on se réécoute ce son, comme ça, vous avez encore une petite heure pour investiguer et tenter de décrocher cette cagnotte. C'est pas facile, on le sait. Vous continuez vos investigations, jour ensemble après les informations de 7h. Et profitez-en, jetez-vous sur votre téléphone parce que ben, c'est l'Ascension, c'est le week-end. Il y a peut-être pas mal de gens qui sont sur le dossier, mais qui sont au week-end prolongé, qui ne seront pas là ce matin. L'occasion pour vous de tenter donc tout à l'heure de décrocher cette cagnotte qui s'élève ce matin à 290 francs. 6h21 sur RJB en compagnie du groupe Somber.
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6: Ce matin, avec le son qui réveille, on démarre fort avec Muse et son titre Supremacy. Un morceau puissant, presque cinématographique, porté par la voix incroyable de Matt Bellamy et une ambiance digne d'un générique de James Bond sorti en 2012. C'est le réveil parfait pour attaquer cette journée avec énergie. Et on remercie Jean de Saint-Imier qui nous propose donc ce titre ce matin. De quoi encourager ceux qui, comme nous, travaillent en ce vendredi de l'Ascension.

Muse Supremacy, le titre, le son qui réveille de ce vendredi matin. On remercie Jean de Saint-Imi qui nous a proposé ce titre. Et si vous aussi, vous avez envie de nous proposer votre son qui réveille, peu importe le style, hein, vous pouvez directement nous écrire sur WhatsApp au 079 689 2020. In the Air Tonight, le titre de Phil Collins, une chanson qui a été maintes et maintes fois reprise. J'ai découvert dernièrement une reprise assez intéressante du groupe Sons of Legion que je vous

vous invite à aller découvrir sur les plateformes de musique. Vraiment une reprise très très réussie de cet énorme succès signé Phil Collins. Et en ce vendredi de l'Ascension, si vous avez envie de nous partager un petit peu ce que vous avez prévu pour ce week-end prolongé, n'hésitez pas à le faire directement sur WhatsApp au 079 689 2020. Ça nous fait toujours plaisir de lire vos messages. 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

0: in the USA, le titre de Bruce Springsteen, que beaucoup de gens pensaient à sa sortie que c'était une chanson patriotique, mais pas du tout. Si vous écoutez bien les paroles, Bruce Springsteen critique ouvertement son pays, et il continue à le faire puisqu'il a sorti en début d'année une chanson qui revenait sur les événements de Minneapolis, où il se gêne pas de dire ce qu'il pense. La suite en musique, ce sera avec The Weeknd et Daft Punk pour nous emmener gentiment vers le journal de 7h. Et on vous souhaite un très bon long week-end pour ceux qui font le pont, et beaucoup de courage à ceux qui partent travailler en ce vendredi de l'Ascension. C'est la matinale et on est ensemble jusqu'à 9h.
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0: Dans la suite de cette matinale, on va jouer ensemble, comme tous les jours, au son mystère dans quelques minutes, avec 290 francs, oui, dans la cagnotte pour celui ou celle qui le trouvera peut-être demain. Vous continuez vos investigations. Place également à Contrôle K à 7h35, qui nous expliquera que ChatGPT n'est pas le meilleur conseiller médical, surtout en cas d'urgence. On découvrira ça avec Stéphane Corps, spécialiste des questions numériques. Et puis bien sûr toute la musique que vous aimez pour vous accompagner dans ce vendredi de l'Ascension. On vous souhaite beaucoup de courage si vous partez travailler, et un très bon week-end si vous faites le pont.
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0: Alors pour ceux qui ne font pas le pont, qui sont debout tout simplement déjà maintenant, on va continuer nos investigations avec 290 francs dans la cagnotte ce matin à tenter de décrocher si vous trouvez ce fameux son mystère que je vous repasse tout de suite. Ça fait un petit moment qu'on le recherche, ce son mystère. Il y aura peut-être un petit peu moins de monde pour jouer ce matin, donc tentez votre chance. Vous m'appelez maintenant au 032 482 60 20 pour tenter, pour me proposer peut-être remporter les 290 francs qu'il y a dans la cagnotte ce matin. On sait que ce n'est pas une machine à écrire. Du papier attrape-mouche, tailler des arbres également. On sait que ce n'est pas écraser de l'ail avec un couteau ou frotter une brosse à dents sur un micro. 032 482 60 20. On sent que c'est calme ce matin. N'hésitez pas à nous appeler pour tenter de décrocher 290 francs quand même dans la cagnotte. Ce qu'on sait en revanche aussi avec ce son mystère, on sait que ça s'utilise avec une main, que c'est une matière naturelle, et puis que c'est suspendu, mais c'est pas forcément obligé. Allez, dernière chance, 032 482 60 20 pour jouer avec moi et tenter de décrocher ces 290 francs dans la cagnotte. Je vous propose de vous repasser une dernière fois ce son pour tenter peut-être de vous éclairer. Ça fait un petit moment qu'on est dessus, 290 francs, mais on sent que c'est le week-end et qu'il y a moins de monde pour jouer avec nous. Ben tant pis, on va donc rajouter 10 francs dans la cagnotte, donc 300 francs, ce sera donc à tenter de décrocher. Ce sera donc lundi matin.

0: dans la matinale 7h26. Je sais pas si vous avez vu passer cette info, mais en Corée du Sud, il existe un vrai concours de sieste organisé le week-end dernier à Séoul. Le principe, il était très simple. Des participants qui se sont allongés dans un parc public et qui devaient dormir le plus paisiblement possible pendant 90 minutes. Les gagnants étaient départagés grâce à leur rythme cardiaque et leur stabilité pendant le sommeil. Une compétition qui serait très prise au sérieux dans un pays où on leur manque énormément de sommeil à cause du rythme de travail. Comme quoi, faire la sieste peut aussi devenir un sport. Alors j'ai envie de vous dire que si vous êtes en week-end, eh ben bonne séance de sport.
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2: D'après une récente étude, ChatGPT ne serait pas le meilleur conseiller médical, surtout lors des urgences médicales, vu qu'il se tromperait une fois sur deux. Stéphane Corne, vous êtes spécialiste des questions numériques et formateur. Est-ce que vous pouvez nous en dire plus ?
3: Oui, alors cette étude qui a été publiée dans Nature Medicine, donc qui est une revue extrêmement sérieuse, les chercheurs ont testé 60 vignettes cliniques qui couvraient 21 spécialités avec 16 conditions et près d'un millier d'interactions. Et dans la majorité des cas, c'est-à-dire plus de 50%, ChatGPT Health, donc la version vraiment orientée médecine, a sous-trié en fait des véritables urgences médicales. Donc elle a mal orienté les gens par rapport à l'urgence de leur situation et la nécessité du traitement.
2: Et qu'est-ce que ça dit sur notre société, ça ?
3: Alors ça dit aussi que les gens cherchent des solutions par rapport à leurs problèmes de santé. On avait avant l'utilisation de Google, ce qui représentait des fois un peu un souci pour les médecins par rapport aux questions que les gens posaient ou aux symptômes tout d'un coup qu'ils associaient avec différents types de maladies qui n'étaient peut-être pas du tout corrélés à ces symptômes et la masse de traitement d'informations. Mais ça dit aussi que finalement, quand on se sent mal, il est compliqué de trouver des solutions à court terme. Donc, on nous dit qu'il ne faut pas aller aux urgences, quel que soit le ressenti, il faudrait être qualifié pour pouvoir dire à ce moment-là, je peux ou je ne peux pas aller aux urgences. Et puis, si on veut avoir accès à un médecin généraliste, c'est aussi extrêmement compliqué et coûteux, alors qu'il y a une forte pression pour réduire les coûts des systèmes d'assurance.
2: Et du coup, quelles sont les solutions pour vous ?
3: Alors, pour moi, la Chine a peut-être ouvert la porte sur une solution parce qu'elle expérimente à grande échelle une nouvelle forme de médecine de proximité. Donc, il y a des kiosques médicaux automatisés qui ont été répartis dans différents lieux que les gens fréquentent. Et ça permet de réaliser un diagnostic de base, d'orienter les patients sans consultation physique immédiate avec un médecin. L'utilisateur, il rentre dans une cabine, il renseigne des symptômes, effectue quelques mesures grâce aux capteurs qui sont présents dans cette cabine, que ce soit pression artérielle, température, fréquence cardiaque, niveau d'oxygène. Et puis ensuite, le système évalue grâce à l'intelligence artificielle les éventuels symptômes et réalité ou corrélation avec un problème de santé réel et aiguille soit la personne chez un médecin, soit aux urgences, soit à la pharmacie pour avoir une ordonnance pour certains médicaments. Donc il ne s'agit pas juste de l'intelligence artificielle sur laquelle on va énumérer des symptômes de manière subjective, mais il s'agit de mesures, de constantes liées à le fonctionnement de notre organisme qui sont corrélées avec ces symptômes. Donc on a quelque chose qui est beaucoup plus poussé et je trouve que c'est vraiment intéressant pour dégorger non seulement les urgences, mais aussi diminuer les coûts de la santé par des diagnostics peut-être un peu plus avérés. Et il ne faut pas oublier non plus qu'il existe au niveau des hôpitaux universitaires de Genève, les HUG, le chatbot Confiance qui lui est préconfiguré pour répondre au mieux par rapport à des symptômes ressentis.
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2: Le journal Séverine Boé.
5: Les expertises de véhicules prennent du retard dans le canton de Berne. L'Office de la circulation routière et de la navigation ouvre une collaboration avec le Touring Club Suisse. Faire de la randonnée, découvrir l'histoire de la région, voilà l'objectif d'un ouvrage qui est apparu récemment. Entretien avec l'un des auteurs qui nous expliquera comment est née cette idée. En hockey sur glace, la Suisse veut battre l'Allemagne et continuer son parcours sans faute au championnat du monde. Ce soir, c'est l'opposition entre une équipe en confiance et une autre qui la cherche encore. Après une matinée nuageuse, des éclaircies pourraient être aperçues dans l'après-midi. Des averses ne sont pas exclues, les températures oscilleront entre 10 et 14 degrés. C'est une nouveauté dans le canton de Berne. Les expertises de véhicules pourront être faites par le TCS, même pour les non-membres. L'Office de la circulation routière l'a annoncé aujourd'hui. Objectif, renforcer la capacité d'expertise pour faire face aux retards accumulés. Vos précisions, Josette Sédoux.
6: Fin mars, environ 15% des voitures de tourisme immatriculées dans le canton de Berne n'avaient pas été expertisées dans les délais. L'objectif fixé par l'Office fédéral des routes est de 5%. Alors pour y remédier, le canton s'est allié au TCS. Jusqu'ici, les expertises de véhicules se faisaient uniquement dans les centres connus, notamment à Orpont. Désormais, les détentrices et détenteurs de véhicules peuvent le faire dans plusieurs sites répartis dans le canton, dont un à Bienne, aux mêmes conditions, même sans être membre du TCS ou avoir reçu de convocation. Dans ces centres seront proposées des expertises périodiques pour les voitures de tourisme, les motos, les remorques, les camionnettes et les camping-cars immatriculés dans le canton.
5: Et il y a du travail pour rattraper le retard, Josette.
6: Pour les véhicules soumis à un intervalle d'expertise de 2 ans, le retard est actuellement souvent d'environ 1 an à compter de la date d'échéance. Les causes de cet engorgement sont multiples. Le parc automobile du canton de Berne augmente, mais le renforcement des effectifs d'expertes et d'experts de la circulation ne suit pas le même rythme. Parallèlement, l'âge moyen des véhicules augmente, ce qui entraîne une augmentation également de la fréquence des contrôles et des besoins dans ce domaine. Le retard a été accentué par le confinement lié à la pandémie de Covid-19.
5: Merci Josette. Pour les détenteurs de véhicules, si aucune convocation n'a été envoyée, pas besoin de faire de démarche proactive quand l'échéance d'expertise est atteinte. Mais l'Office rappelle qu'il incombe aux détenteurs de veiller à ce que leur véhicule soit constamment en état de fonctionner et de circuler en toute sécurité. L'autoroute A16 sera fermée au trafic entre Cour et Lovresse ce soir, dès 21h jusqu'à 5h du matin dans les deux sens. La fermeture est liée aux travaux d'entretien et de nettoyage des tunnels sur ce tronçon. Bouger avec plaisir dans un environnement bienveillant et sans pression de performance. C'est l'objectif d'un projet en passe de se concrétiser à Bienne. Il se nomme « Plaisir de bouger inclusif » et est porté par Manuela Zgorski-Lecz, une physiothérapeute pédiatrique de Macolin. Elle veut proposer des activités physiques et sportives en mêlant des enfants avec et sans handicap physique. Son projet va démarrer au plus tard après les vacances estivales avec deux groupes, un de fitness et un d'aïkido. Manuela Zgorski-Lecz.
7: Le fitness, c'est un petit peu le but que c'est neutre, c'est pas lié à un sport spécifique. Et le but, c'est qu'on va s'entraîner un petit peu la force, la mobilité, l'endurance, la balance, la coordination. Et l'aïkido, c'est parce que je fais l'aïkido depuis plus que 20 ans. Et c'est aussi un art martial sans compétition. Dans cette groupe, on peut aussi entraîner la force, l'équilibre, mobilité, tout ça, mais aussi beaucoup sur la stabilité du centre au niveau physique, mais aussi au niveau émotionnel et mental. Je le vois aussi un petit peu peut-être des enfants qui ont peut-être plutôt des problèmes avec la situation mentale. On entend aussi beaucoup que ça vient plus et plus, que les enfants ils sont pas à l'aise. Alors avec l'aïkido, on peut très très bien travailler sur ça. J'ai fait l'expérience et je sais par l'expérience que ça fonctionne très bien aussi de se sentir vraiment à l'aise au niveau physique et émotionnel.
5: Les activités de Manuela Zgorski-Lecz regrouperont 3 à 10 enfants par groupe à partir de 11 ans. Vous retrouvez tous les détails sur aiki-physiothérapie.ch. Faire découvrir la région à travers la randonnée et l'histoire, c'est l'objectif du nouvel ouvrage de Marco Prunotto et Diego Bright intitulé « En balade sur les chemins des princes-évêques de Balabienne à la découverte de l'histoire et du patrimoine ». Paru il y a 10 jours, le livre retrace 11 parcours pédestres entre Bâle et Bienne. On y retrouve des cartes, des images, des suggestions de visites, mais aussi de l'histoire. Diego Bright, auteur du livre, nous explique comment lui est venue l'idée.
8: Alors sur la route de la Francigena, de la voie francigène, eh bien, ce fut une découverte. La possibilité de découvrir le territoire, les gens, les rencontres, la gastronomie, la culture des différentes régions traversées, ça nous a fait, ça m'a fait en tout cas prendre conscience que la marche est vraiment une possibilité méconnue, en tout cas en ce qui me concernait, de découvrir toute cette richesse. Et c'est sur cette aventure qu'est venue la passion d'écrire notre région, de la faire découvrir à ses habitants d'une part, mais c'est aussi l'espoir de faire découvrir notre région aux Suisses romands, région lémanique en tête, hein, qui ont souvent une idée assez condescendante de cette région-ci de la Suisse.
5: Le livre « En balade sur les chemins des princes-évêques » est disponible dans toutes les librairies de Suisse romande. La conseillère fédérale Elisabeth Baumschneider a ouvert ce matin à Genève la 79e assemblée de l'OMS, l'Organisation mondiale de la santé. Elle a salué l'action de l'OMS en réponse à l'antivirus. Elle a plaidé pour le renforcement des organisations onusiennes à Genève, affirmant que la Suisse a débloqué des moyens pour cela. Elisabeth Baumschneider a encore estimé qu'il fallait agir dans la prévention des maladies, celles qui affectent les jeunes en particulier.
9: La réponse ne viendra pas uniquement des soins, elle viendra aussi de la prévention. Deux défis illustrent cette conviction. La santé mentale d'abord. 1,1 milliard de personnes vivent avec un trouble de santé mentale et le suicide reste malheureusement la troisième cause de mortalité chez les jeunes. Ces chiffres ne sont pas seulement alarmants, ils révèlent un échec collectif de la prévention. La Suisse s'engage, y compris à travers sa coopération internationale, en faveur de services intégrés et de proximité favorisant la détection précoce et l'intervention rapide. Le lien entre santé et climat représente lui aussi un défi urgent. Le changement climatique, c'est un risque systémique actuel qui se manifeste aujourd'hui déjà par des impacts concrets et dévastateurs sur la santé.
5: C'est Elisabeth Baumschneider à l'ouverture de la 79e assemblée de l'OMS à Genève. La nuit dernière, la Russie a lancé plus de 500 drones et une vingtaine de missiles sur l'Ukraine. Des attaques qui ont fait plus de 30 blessés ont annoncé ce lundi des responsables ukrainiens. Ces dernières semaines, Kiev et Moscou ont intensifié leurs attaques meurtrières à longue portée. L'Iran a formalisé aujourd'hui la création d'un nouvel organisme pour la gestion du détroit d'Ormuz. Cette voie maritime est stratégique pour le commerce mondial d'hydrocarbures que Téhéran contrôle depuis le début de la guerre. L'autorité du détroit du Golfe Persique a désormais son compte officiel où elle fournira des mises à jour en temps réel sur les opérations dans le détroit. L'annonce a été partagée sur les réseaux sociaux par le Conseil suprême de sécurité nationale et la marine des gardiens de la Révolution. Le compte en banque de Shakira va gonfler. La justice espagnole a ordonné au fisc de rembourser à la chanteuse colombienne plus de 55 millions d'euros indûment perçus. Elle a annulé un litige fiscal pour l'année 2011 selon un document judiciaire consulté ce lundi par l'AFP. La chanteuse a eu un découdre à de nombreuses reprises avec le fisc espagnol. Au cœur de ses démêlés, la question de la résidence fiscale de Shakira.
10: 12h24 sur RJB, on s'en va transpirer un peu.
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5: Stan Wawrinka veut profiter de ses derniers instants sur l'ocre genevois. Le joueur de tennis vaudois dispute aujourd'hui le premier tour du tournoi de tennis de Genève. Le quadragénaire mettra fin à sa carrière au terme de cette saison. À quelques jours de Roland-Garros, le triple vainqueur en Grand Chelem ne s'aligne pas sur les tournois en tant que touriste. Et il a tenu à le rappeler, Stan Wawrinka.
11: Bien sûr, c'est ma dernière année. Bien sûr, chaque tournoi que je joue, c'est la dernière fois que je vais les jouer. Donc forcément, mes au revoir à chaque tournoi. Mais je fais pas cette année comme juste une année d'adieu. Parce que à la fin, ce qui m'a nourri tout au long de ma carrière, c'est cet état d'esprit de compétiteur. J'aime gagner, j'ai envie de toujours plus, j'ai envie de faire mieux, j'ai envie de progresser, j'ai envie de me pousser au maximum. C'est ce qui m'a aidé à faire la carrière que j'ai eue. Et cette année, c'est la même chose. Avec le niveau que j'accepte d'avoir, mais avec l'envie de toujours gagner au maximum. Donc, je suis pas quelqu'un qui pourrait juste arriver sur les tournois pour faire la figuration et dire au revoir tout simplement. Dans mon mindset, les défaites sont tout autant difficiles que dans le passé. Bien sûr que je sais que les tournois en Suisse vont être particuliers, vont être difficiles forcément, parce que le public en Suisse, il a toujours compté dans ma carrière, il m'a toujours aidé, il m'a toujours soutenu. Donc pour moi, ça a toujours été important de pouvoir faire le max, de pouvoir être présent et redonner au maximum. Donc j'espère avoir encore une dernière fois beaucoup de soutien.
5: Stan Wawrinka défiera aujourd'hui au Geneva Open l'Italien Raul Brancaccio, 240e joueur mondial aux alentours de 18h. L'équipe de Suisse de hockey sur glace veut continuer son parcours sans faute. Après sa victoire contre les États-Unis et la Lettonie, les Helvètes défient l'Allemagne à 20h20 à Zurich. Nos voisins ont perdu leurs deux premières rencontres dans ce championnat du monde. Une opposition donc entre une équipe en confiance et une autre qui la cherche encore. Notre envoyé spécial au championnat du monde, Vincent Costet.
12: Question aux fans de hockey, qui a encore peur de l'Allemagne aujourd'hui? Plus grand monde depuis deux ans, depuis cette médaille d'argent germanique au Mondial 2023, en fait, après avoir sorti la Suisse aux cruelles désillusions en quart de finale. Depuis donc, la machine semble grippée, battue deux fois par la Suisse lors des deux éditions suivantes, 5-1 l'an passé, pas qualifié pour les quarts de finale 2025, sortie penaude contre les Slovaques en quart de finale des JO de Milan-Cortina, et ici à Zurich, la symphonie jouée par le pays de Beethoven n'a rien d'harmonieuse. Les deux meilleurs attaquants allemands de NHL, le monstre Leon Draisaitl et Tim Stützle, sont absents, mais Hartung quand même. Personne n'aimerait voir l'Allemagne marquer en premier ce soir pour se calfeutrer ensuite devant le gardien de NHL Philipp Grubauer. L'Allemagne qui jouera presque déjà sa place en quart de finale ce soir.
5: La Suisse défiera donc l'Allemagne à 20h20 à Zurich pour son troisième match de groupe dans ce championnat du monde. Merci d'avoir suivi ces informations. Excellente suite de journée à l'écoute RJB.
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13: Le son mystère qui arrive comme une boule de chantier, un peu à l'image de Miley Cyrus dans son titre Wrecking Ball. On repart pour une nouvelle semaine de son mystère avec, pour bien démarrer, ces 300 francs de cadeaux à gagner ce matin. On attend vos propositions de réponse après les infos de 7h. C'est pas tout de suite qu'il faut appeler. D'ici là, on écoute ce bruit que vous devez reconnaître.
0: Alors on sait plusieurs choses hein, sur ce son. Ce n'est pas une machine à écrire, du papier attrape-mouche. Bizarre, du papier attrape-mouche avec ce son-là. C'est le bruit des mouches qui font ce bruit-là ou...
13: Je crois bien que lorsqu'il a été proposé, c'était au moment de le dérouler, le papier attrape-mouche.
0: Ah, voilà, ouais, je comprends mieux. Ce n'est pas tailler des arbres non plus, ni écraser de l'ail avec un couteau, chose que je fais régulièrement d'ailleurs, hein, moi qui mets de l'ail partout. Frotter une brosse à dents sur un micro. Ce qu'on connaît, c'est qu'il y a un mouvement, c'est sûr. Pas de métal, il y a... Non, c'est pas la bonne liste que j'ai sous les yeux. Mais bon, on sait pas mal de choses. D'ailleurs, Diana, vous devez le savoir mieux que moi, d'ailleurs, vu que vous êtes là tous les matins.
13: Oui.
0: Qu'est-ce qu'on sait exactement sur ce...
13: On sait que, par exemple, que c'est quelque chose qui est, en principe, suspendu au mur. En tout cas, c'est sous cette forme-là qu'on le retrouve plus régulièrement. Je sais que c'est aussi quelque chose qu'on ne trouve... On pourrait, mais c'est plutôt rare, on le trouve pas dans les toilettes. Voilà, par exemple. Et puis, c'est aussi un son qui comprend une matière naturelle.
0: Voilà, matière naturelle, très important. Et en plus, on démarre bien la semaine, puisque c'est 300 francs dans la cagnotte. Un chiffre tout rond, faudra jouer avec nous. Ce sera juste après les informations de 7h, en espérant pour vous, peut-être, de démarrer cette nouvelle semaine avec un petit 300 francs dans le porte-monnaie. Ça fait toujours plaisir.
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0: Chose promise, chose due. Vendredi passé, nous avons passé un extrait du nouvel album des Rolling Stones hein, dans notre chronique Quad 9 à 8h20. Et un auditeur nous a fait savoir qu'il y avait un deuxième extrait qui avait été dévoilé de ce futur album qui sortira le 10 juillet prochain. Alors du coup, je vous propose qu'on se l'écoute ce matin dans notre son qui réveille, Rough and Twisted, un titre brut, bluesy et taillé pour être écouté fort dès le petit-déj. Mick Jagger et Keith Richards prouve une fois encore hein, que le rock n'a pas pris une ride. Et eux non plus. Hein, vous pensez qu'ils ont quel âge, Diana, ces deux personnes?
13: Oh là là, mais là, on est sur des dinosaures.
0: Ah, des dinosaures, effectivement. 80 balais passés largement hein, pour les deux. Et pourtant, ils sont plutôt en forme. Écoutez seulement.

0: Les Rolling Stones avec ce deuxième extrait alors de leur nouvel album qui sortira donc le 10 juillet. On vous le disait, 80 balais passés. Bon, moi, j'aimerais bien être comme eux à leur âge. Hein. Je ne sais pas vous, Diana, mais...
1: Oui, après, on ne sait pas ce qu'il y a derrière hein, pour entretenir tout ça. On ne sait pas s'il y a des prises de substances, peut-être. Je ne sais pas si c'est recommandé hein, d'être aussi actif à cet âge-là.
0: On ne sait pas. En tout cas, ils se tiennent plutôt bien. Et si vous avez aussi, vous, envie de nous proposer votre son qui réveille, comme l'a fait Cédric donc, la semaine passée, qui nous parlait de ce deuxième extrait de ce nouvel album des Stones, vous pouvez nous écrire par WhatsApp au 079 689 2020.

0: Incancellabile, Laura Pausini, chanteuse italienne qui a aujourd'hui 52 ans et qui n'a quand même pas pris une ride, tout comme les copains
1: comme
0: des
1: Rolling Stones. Ils ont le double.
0: Seulement qu'eux, ils ont le double.
1: Presque.
0: Voilà, on dirait qu'ils ont la recette de la jeunesse.
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0: C'est une montre qui affole les foules. Diana, le lancement de la nouvelle Royal Pop de Swatch en collaboration avec l'horloger de luxe Audemars Piguet a provoqué d'importants débordements samedi dans plusieurs grandes villes du monde.
2: Oui Fred, d'immenses files d'attente se sont formées devant les boutiques notamment à Paris, Londres, New York, Dubaï, Singapour ou encore Bâle. Et dans certains endroits, la situation a carrément dégénéré, rapporte le média en ligne Blick. À Paris, la police est intervenue et a dispersé une partie de la foule à l'aide de gaz lacrymogène. Plusieurs magasins Swatch ont ensuite dû fermer temporairement leurs portes pour des raisons de sécurité.
0: Alors face aux critiques, Swatch a finalement réagi samedi soir sur Instagram.
2: La marque a demandé à ses clients de ne pas se rendre en masse dans les boutiques et a précisé que dans certains pays, les files d'attente de plus de 50 personnes ne pouvaient pas être autorisées. Elle a aussi assuré que la collection resterait disponible pendant encore plusieurs mois.
0: Mais cette communication tardive a suscité de nombreuses réactions négatives en ligne.
2: Oui Fred, plusieurs internautes accusent l'horloger biennois d'avoir volontairement entretenu l'effet de rareté et le chaos autour du lancement. Certains reprochent aussi à l'entreprise d'avoir laissé patienter les clients pendant des heures, alors que les stocks disponibles en magasin étaient déjà connus. D'autres trouvent que la marque aurait dû mettre en place un système plus encadré, avec réservation ou file d'attente virtuelle, à l'image d'Apple. Plusieurs commentaires dénoncent aussi l'absence de vente en ligne et la présence de revendeurs qui profitent de la situation. Quelques internautes défendent tout de même Swatch et pointent surtout le comportement des clients. Selon eux, les adultes devraient se comporter de manière plus civilisée et la marque ne peut pas contrôler seule l'ampleur de l'engouement mondial autour de cette montre.
0: Et dans d'autres actualités, on lit dans le Nouvelliste que la commune de Crans-Montana fait face à des difficultés financières.
2: Ces difficultés concernent l'obtention ou la prolongation de crédits bancaires en lien avec l'incendie du bar Le Constellation qui a fait 41 morts et 115 blessés au mois de janvier. Un spécialiste interrogé se dit peu surpris que les banques soient réticentes à prêter à la commune valaisanne ou que les taux grimpent étant donné la situation. La commune de son côté tempère. Un crédit de 2 millions échu à la fin mars a été remboursé et les deux autres à échéance en juin et en septembre le seront également, a-t-elle assuré.
0: Sinon, on apprend dans le journal Le Temps que la panne subie vendredi soir par l'opérateur Salt était due à une cyberattaque.
2: Oui, il s'agit d'une attaque externe de type Distributed Denial of Service, confirme l'entreprise qui dit avoir rétabli la situation après 40 minutes. Ce type de piratage vise à rendre un site, un service ou un serveur indisponible en les submergeant de demandes à l'aide d'appareils infectés. L'attaque a touché les services fixes. Le réseau de téléphonie mobile n'a pas été impacté.
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2: 300 francs de cadeaux, c'est la récompense du jour pour celui ou celle qui parviendra à dévoiler enfin notre son mystère. On a eu plusieurs chouettes propositions, mais rien vraiment qui soit très proche de la bonne réponse. Alors on continue les investigations cette semaine. Écoutez bien ce bruit qu'il faut reconnaître.
0: Alors on sait plusieurs choses hein, sur ce fameux son. Ce n'est pas une machine à écrire, ce n'est pas du papier à trappe-mouche, ni tailler un arbre, encore moins écraser de l'ail avec un couteau. On sait que ça s'utilise avec une main, que c'est une matière naturelle et puis que c'est suspendu, mais que ce n'est pas forcément obligé.
2: Mais en général, ça l'est.
0: C'est quand même bon de le savoir. Pour jouer avec nous ce matin, on a quelqu'un. Bonjour.
3: Bonjour.
0: Bonjour, qui est avec nous?
3: C'est Pascal.
0: Comment ça va, Pascal?
3: Ça va bien.
0: Ah, mais il y a de l'énergie, c'est bien. Ça fait plaisir en ce lundi matin. Vous avez passé un bon week-end?
3: Oh, excellent. Je suis en train de rénover ma maison.
0: Je n'ai
3: pas arrêté.
0: Ah bah ouais, bon. On sent qu'il y a de l'énergie, hein, c'est pour ça, ce week-end. Pascal, oh, quelle est votre proposition?
4: Il n'y a pas la devinette d'abord, je ne sais pas avec...
2: Est-ce que vous avez prévu la petite,
0: ouais,
2: petite question?
0: Oui, vous voyez, j'ai mal fait mon travail. Je me tape sur la main parce que je n'ai pas la devinette. Je l'ai complètement oubliée. Bah, du coup, vous savez quoi? On vous fait un cadeau. Vous pouvez nous poser une question.
4: C'est magnifique. Alors, moi, j'ai pensé à cette fresque, par exemple, du rouleau papier ménage dans son dévidoir qu'on essaye de prendre. Des fois, on a de la peine à le prendre. Papier ménage.
0: Eh ben non, ce n'est pas...
4: C'est pas ça.
0: Ce n'est pas ça, non, malheureusement. Ben merci quand même pour votre proposition et pour votre bonne humeur.
4: Merci beaucoup. Au revoir.
0: Au revoir.
2: Et on prend tout de suite un nouvel appel. Vous êtes en direct avec nous dans la matinale. Bonjour.
5: Bonjour.
2: Comment ça va?
5: Oh, ça va bien, merci.
2: Eh ben super. Est-ce que vous avez une proposition à nous faire là tout de suite pour ce son mystère?
5: Moi, je pense, c'est toi, qu'on casserait une noix. On peut casser une noix dans sa main aussi.
2: Casser une noix dans sa main, ouais, on dit, hein, c'est très très bien de manger une noix à peu près tous les jours. Je crois pour la mémoire, c'est pas mal, pour le cerveau, c'est
0: j'aurais
2: très, très
0: peut-être
2: bien.
0: Dû en manger une ce matin pour pas oublier la question.
2: Eh ouais, prenez-en de la graine, Fred. Malheureusement, c'est pas la réponse de notre son mystère, mais on va l'ajouter à notre liste. Merci d'avoir fait cette proposition. On vous souhaite
5: Merci
2: une toute belle journée. Bonne semaine, au revoir.
5: Belle semaine à vous aussi. Au revoir, à bientôt.
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0: Plus d'une centaine de personnes ont fait la queue ce week-end à Bienne en espérant décrocher la dernière pépite horlogère Royal Pop.
2: Fred, vous avez essayé de mettre la main dessus, vous?
0: Ah, pas du tout. Ah
2: non.
0: Non, pas du tout.
2: C'était pas votre priorité ce week-end.
0: Je suis pas trop collectionneur à ce niveau-là. C'était pas ma priorité, effectivement.
2: Bah écoutez, certains ont même veillé pendant plus de 24 heures devant le magasin Swatch. Derrière la nouvelle collection de montres se cache une collaboration inédite, celle de Swatch et Audemars Piguet, annoncée il y a quelques jours. Sa sortie officielle était donc prévue samedi matin à 10h. Et les plus motivés étaient là depuis longtemps. On y a fait un tour ce samedi à la boutique de Bienne.
6: On arrive à 21h10 et on vient de Besançon.
7: Depuis 4h30 à peu près du matin.
8: Nous on est là depuis hier 20h30.
9: 20h30 et vous êtes venu de Bienne ?
8: De Neuchâtel.
10: Moi je suis là depuis hier soir.
6: Je suis arrivé ce matin à 6h, 6h30 par là. Et puis grande surprise, hein, on pensait pas qu'il y aurait autant de monde pour cet événement. On s'attendait pas à la hype de la Moonswatch, mais finalement on est surpris quoi.
9: Et vous pensez quoi de cette collaboration ?
7: C'est la première fois que AP ils font une collaboration, sauf erreur. Et puis surtout vu que c'est une des trois grandes marques. Ça donne vraiment de quoi s'attendre à quelque chose de bien.
6: C'est le mouvement le plus magique de ces Swatch. Il n'y a aucun travail de chez Audemars Piguet. La montre, c'est du bleu céramique, moi c'est du plastique, quoi. C'est un logo posé à 400 francs.
11: Franchement, c'est une collaboration importante. C'est une collaboration qui permet déjà aux plus jeunes, mes petits cousins qui sont ici, bah, d'avoir une passion. En fait, sinon, c'est une ouverture d'une porte en fait, vers les grandes marques, on va dire un peu plus de luxe. Un exemple, Audemars Piguet, c'est une montre qui fait rêver beaucoup de jeunes. C'est pour ça qu'aujourd'hui, on a fait plusieurs allers-retours avec une seule voiture, histoire de leur permettre de pouvoir s'acheter une montre.
9: La collaboration peut nuire à Audemars Piguet, selon vous?
6: Non, je pense pas, parce qu'ils ont expliqué justement que Audemars, ils allaient reverser les gains pour certains événements, je sais plus quoi exactement, mais je pense que c'est important pour l'horlogerie suisse, surtout dans la situation actuelle, que une sorte d'entraide et puis un partage d'images. On a bien vu que pour Omega, avec Swatch, c'était quand même assez bénéfique pour les deux. Donc je pense que Audemars Piguet, ils sont déjà bien implantés. Je pense que ça peut être que bénéfique.
7: C'est une marque très intelligente. C'est la seule des trois grandes marques qui est encore à la famille. Je pense que si ça devait nuire, ils n'auraient pas fait cette collaboration. Ils doivent forcément gagner quelque chose.
9: Vous êtes un passionné d'horlogerie ?
7: Je ne sais pas si passionné, mais je regarde de temps en temps ce qui sort. Ouais.
11: Personnellement, moi, oui, mais c'était une fois, j'ai acheté une montre en boutique. Mais après, faire la queue comme ça, franchement, jamais. C'est la première fois, c'est une expérience.
6: Alors moi, je suis un peu un passionné de collectionner un peu tout et n'importe quoi. J'aime beaucoup les habits, la mode, tout ça. Et puis la montre, ça en fait partie. Mais il faut comprendre que la montre, c'est quand même un monde assez élitiste, généralement, et pas accessible. Et là, de pouvoir avoir accès à un produit, un Swatch qui est toujours cool, mais avec Audemars Piguet, c'est vraiment chouette.
12: Ça va se revendre très cher, donc je fais la queue.
9: Vous pensez que ça va se revendre combien à peu près?
12: Dans la file, ils annonçaient entre 1008 pour le modèle le bleu, numéro 7, modèle vert 1002, 1100.
9: Vous pensez que vous allez avoir votre chance?
12: Quand on est arrivé, on était 80e dans la queue, sauf que maintenant on est 130. Il y a eu beaucoup d'incrustes et beaucoup de gens qui ont doublé, donc l'ambiance là, ouais, c'est pas le top.
0: C'est C'était un reportage à Bienne de Manon Baker au premier jour de la vente de la montre Royal Pop, fruit de la collaboration entre Swatch et Audemars Piguet.
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0: Cœliaque, ce terme ne vous dit peut-être rien. Pourtant, la journée mondiale de la maladie s'est tenue samedi.
2: Oui, derrière ce mot se cache l'intolérance au gluten et aux protéines assimilées. Justement, à Bévillard, Megan Favaretto s'est lancé le défi de renseigner sur la maladie dont est atteinte sa fille de 4 ans. Anastasia doit s'abstenir à vie de consommer des produits contenant du gluten. Megan Favaretto nous en parle.
8: Alors, lorsqu'elle avait à peu près 2 ans, elle a commencé à refuser de manger. Elle avait des diarrhées en permanence, elle avait des crampes d'estomac et elle a cassé sa courbe de croissance. Pendant 6 mois, elle a quasiment pas grandi. Et elle refusait de s'alimenter aux alentours, enfin, peu avant ses 3 ans. Et c'est avec une prise de sang qu'on a remarqué que, ben voilà, il y avait cette maladie.
9: Vous avez l'impression que les médecins, les spécialistes sont pas encore très au courant de cette maladie?
8: Alors, on a constaté pas mal de différences entre les informations reçues par les pédiatres, par nos médecins de famille et par les spécialistes de Bienne. Donc on sait que c'est une maladie qui touche à peu près 1% de la population, mais de ce 1% de la population, seuls 10 à 20% sont diagnostiqués. Parce que les autres peuvent être asymptomatiques et donc ne jamais le remarquer.
9: Qu'est-ce que vous avez dû mettre en place ensuite?
8: Alors au début, on a commencé à se dire le gluten, c'est entre guillemets facile, c'est le pain et les pâtes. Et ensuite, on a commencé à chercher, on a vu qu'il y en a partout, dans les assaisonnements, dans tous les plats préparés, même dans les légumes qu'on peut acheter déjà préparés au magasin. Et donc maintenant, on a autant à la maison des coins séparés sans gluten pour les biscuits, pour qu'elles puissent un peu se repérer. Et on a aussi dû, chose bête, acheter par exemple 2 cloches de micro-ondes, 2 toasters, et tout doubler, puisque tout ce qui touche du gluten qui va vers elle la rend malade.
9: L'intolérance au gluten, on en parle de plus en plus aujourd'hui. Vous avez l'impression que les choses avancent quand même?
8: C'est un peu à double tranchant. C'est vrai que le fait qu'on en parle beaucoup fait que dans les magasins, on ait beaucoup de produits sans gluten. Et à contrario, quand on va dans les restaurants et qu'on demande simplement s'ils ont un repas sans gluten, certains restaurateurs se braquent ou se vexent en nous disant qu'on doit arrêter d'embêter, qu'on doit manger normalement. Alors que dans son cas, elle, c'est pas un caprice, c'est vraiment une nécessité de manger sans gluten.
9: Est-ce que vous en avez marre aussi que les gens parlent d'un phénomène de mode?
8: Oui, et surtout, les assurances maladies nous en ont parlé aussi. Lorsqu'on a demandé comment était couvert, en quoi l'assurance maladie nous soutient, ils nous ont dit qu'ils ne soutenaient pas ces types de lifestyle et qu'on devait se débrouiller par nous-mêmes. Et c'est vrai que malgré un certificat médical à l'appui, ça ne change rien. Et c'est un petit peu pesant sur le moral de voir que même les assurances, pour l'instant, ils en ont un peu marre et par conséquent, nous aussi.
0: C'était Megan Favaretto, maman d'une fille atteinte de la maladie cœliaque. Elle était au micro de Manon Baker. L'habitante de Bévillard a créé une page Facebook et un compte Instagram Parlons cœliaque pour partager son expérience et donner des conseils.

0: Pharrell Williams pour nous mettre de bonne humeur en toutes circonstances. C'était son titre Happy pour rythmer cette matinée.
1: Diana, est-ce que vous faites des bonnes actions régulièrement dans l'année ?
0: Oh, tous les jours, Fred.
1: Tous les jours. Vous vous levez tous les matins.
0: Je me lève déjà tous les matins, c'est un exploit. Et puis oui, de temps en temps, on essaye de faire la bonne action à droite, à gauche pour faire plaisir aux prochains.
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0: La Coupe du Monde de football, c'est pour bientôt, Fred. Le monde de la musique s'est donc mis au travail et on connaît aujourd'hui la chanson officielle de l'événement.
1: Et oui, pour la quatrième fois, Diana, c'est la star colombienne Shakira qui a été choisie pour accompagner musicalement cet événement planétaire. On se souvient tous d'ailleurs de son tube, hein, Waka Waka, sorti en 2010. Voilà que Shakira nous livre cette année Die Die. C'est un titre partagé avec l'artiste nigérien Burna Boy, qui vise à réunir les peuples. Ça passe par les cinq langues qu'on peut y entendre et tout l'esprit de fête qui s'en échappe via des sonorités entraînantes. C'est tout nouveau et ça va rythmer l'été, en tout cas pour la Coupe du Monde de football. Voici Die Die par Shakira et Burna Boy.

0: quoi faire bouger les épaules de bon matin. C'était Shakira et Burna Boy avec l'hymne de la Coupe du Monde 2026 de football. Ça s'appelait Die Die. On verra si ça marquera autant les esprits que le fameux Waka Waka de 2010.
1: Réponse dans quelques semaines, on peut le dire. Mm-hmm.
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1: Les Suisses ont dû se prononcer près de 20 fois en 60 ans sur des initiatives voulant limiter l'immigration. 5 ont été acceptées, dont celle de 2014 contre l'immigration de masse.
0: La dernière initiative de l'UDC exige que la population suisse ne franchisse pas le cap des 10 millions d'habitants avant 2050. Si tel devait être le cas, il faudrait notamment dénoncer l'accord sur la libre circulation des personnes. Les citoyens suisses trancheront dans les urnes le 14 juin. Les enjeux de l'initiative dite pour la durabilité avec notre correspondant parlementaire Serge Jubin.
3: Lors de l'entrée en vigueur de l'accord sur la libre circulation des personnes avec l'Union européenne en 2002, il y avait 7,2 millions d'habitants en Suisse. Il y en a 9,1 millions à fin 2025. C'est en moyenne 80 000 de plus chaque année. C'est beaucoup trop, estime l'UDC et son initiative. Pas de Suisse à 10 millions. La vice-présidente Célina Modru.
4: Il y a une explosion démographique en Suisse non maîtrisée. Les conséquences sont évidentes. C'est plus de possibilité de trouver un logement. Les loyers qui augmentent, aux trains qui sont bondés, aux écoles qui aujourd'hui n'arrivent plus à répondre à la demande, les crèches, on ne trouve plus de place en crèche, les autoroutes qui sont bouchées, on peut encore penser bien évidemment à l'insécurité.
3: L'initiative ne stoppe pas l'immigration, précise le conseil national bernois Manfred Buller.
5: Il ne s'agit effectivement pas d'empêcher des personnes dont notre économie a besoin, dans une proportion raisonnable, d'entrer en Suisse et de travailler, de contribuer à notre richesse. Par contre, nous avons une masse de personnes excessives actuellement qui entrent en Suisse et qui n'ont pas d'emploi excessif. C'est là qu'il faut agir. On parle ici de regroupement familial, on parle de politique d'asile en particulier.
3: L'initiative exige que dès que le cap des 9,5 millions d'habitants est franchi, il faut renégocier les accords qui favorisent l'immigration, comme celui de libre circulation des personnes. Le chef du groupe UDC au Parlement fédéral, Thomas Séchy.
6: Si dans 15 ou 20 ans, on dépasse cette limite de 10 millions, la conséquence serait que la Suisse devrait quitter l'accord de libre-échange avec l'Union européenne. Avec cet accord de libre-échange, il y a des personnes qui immigrent en Suisse, qui travaillent en Suisse, mais il y a aussi beaucoup d'autres personnes qui ne travaillent pas ici. Et jusqu'aujourd'hui, le Conseil fédéral n'était pas prêt à prendre des mesures contre cette immigration des personnes qui ne viennent pas pour le travail, mais qui profitent de nos assurances sociales en Suisse.
3: Même si elle a quelques soutiens latents dans les ailes droites du PLR et du Centre, l'initiative de l'UDC est rejetée par tout le reste de la classe politique, les cantons et les communes, patrons et syndicats, parce qu'elle est source de chaos, le conseiller fédéral Béatiens.
7: L'initiative menace la prospérité, la sécurité et la stabilité de la Suisse. Cette initiative ne résout aucun problème. Elle en crée de nouveaux.
3: Les soutiens à l'économie sont en première ligne du rejet de l'initiative. La libérale radicale vaudoise Jacqueline de Quattro.
8: Il y aurait des conséquences dramatiques, c'est-à-dire que nous devrions résilier les accords qui nous lient avec les pays voisins, qui ferait que la main-d'œuvre qualifiée dont nous avons besoin dans notre pays serait vraiment compromise.
3: Opposant aussi un homme de la terre, un vigneron du Vuilly fribourgeois, Cédric Guillot.
9: Pour nos entreprises familiales, on a quand même engagé des Portugais, des Polonais ou bien dans mon cas, un Bulgare. Et je vois que si on a moins accès à cette main-d'œuvre qui est motivée à travailler, c'est un grand problème pour nos familles.
3: L'initiative met pourtant en avant des problèmes induits par l'immigration, à commencer par la pénurie de logements et des loyers élevés. Que dire à une famille qui peine à trouver un logement abordable? Le président de l'Union syndicale suisse, Pierre-Yves Maillard.
10: Probablement que la famille dont vous parlez a aussi un job qui est né justement par la croissance économique qu'on a eue ces dernières années. Ça ne veut pas dire que la situation dans laquelle on est une situation idéale. Il y a des problèmes à régler. Il n'y a aucune baguette magique pour régler tous les problèmes avec un article dans la Constitution. Croire qu'en mettant un couvercle sur une population avec un chiffre dans la Constitution, ça va régler tous les problèmes, c'est une illusion.
3: Verdict pour l'initiative Pas de Suisse à 10 millions dans les urnes le 14 juin. Le Parlement fédéral recommande son rejet par 123 voix contre 67 au Conseil national, 30 contre 9 aux États, avec quelques abstentions.
1: Le dossier de notre correspondant à Berne, Serge Jubin, sur cette initiative UDC qui veut limiter la population à 10 millions. Le texte est soumis à votation le 14 juin.
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1: Bienne a vécu hier son dernier jour en tant que capitale de musique de fanfare.
0: Oui Fred, la 35e édition de la Fête fédérale de musique s'est achevée en beauté avec un concert sur l'Esplanade. Des visiteurs de toute la Suisse ont afflué pour ces 4 jours de festivités. On y était.
11: En plein centre-ville, la place de l'Esplanade ne désemplit pas. Avant le début des festivités, les organisateurs attendaient justement plus de 100 000 visiteurs. On est allé à votre rencontre, musicien ou juste mélomane.
12: Je viens ici pour assister à cette cérémonie. C'est quelque chose d'exceptionnel, je trouve. Réunir autant de monde autour de la musique, autour des fanfares, des brass bands et tout ça. Il faut voir ça.
13: Je suis venue ici pour écouter mon mari qui joue avec la fanfare de Pré, dans le canton de Fribourg. J'ai joué de la musique aussi. La première fédérale à laquelle j'ai participé, c'était à Interlaken en 96, à Fribourg bien sûr en 2001.
14: Et ça m'intéresse beaucoup parce que j'étais membre il y a 50 ans que j'ai fait partie à Vienne 76.
15: J'ai joué à mon jeune âge de la trompette. On est venu exprès pour soutenir la lyre d'Amanche. On était là à 8h30 pour écouter leur prestation, oui.
16: Et puis en attendant, on boit un verre de blanc pour les soutenir à la marche qu'on court.
11: Après une décennie d'attente due notamment à l'annulation de l'édition de 2021 en raison de la pandémie de Covid-19, l'événement aura su réunir 550 sociétés musicales et quelques 25 000 musiciens de toute la Suisse. Pourtant, une question revient lorsqu'on parle de musique de fanfare. Est-ce qu'elle plaît toujours autant ? Qu'en est-il de la relève ? Une conférence s'est justement tenue samedi après-midi à ce sujet. On vous a demandé votre avis.
13: J'ai l'impression que oui, mais c'est différent qu'avant, je pense. Il y a plus d'activités dans les villages de campagne. À certaines époques, il y avait le foot ou la fanfare. Maintenant, il y a beaucoup, beaucoup plus de choses. Et puis, certaines fanfares, elles peinent un petit peu face à ça. Mais ça séduit toujours, quoi. Il y a des fanfares qui ont encore plein de membres, plein de jeunes membres.
11: Vos enfants aussi, du coup, ils font partie.
13: Ils jouent les deux. Ils jouent les deux. Ils ont commencé il y a une année et demie.
12: Moi, je pense qu'elle séduit encore, oui. Moi, je pense et que je vois beaucoup de jeunes qui sont là. Ça me fait très plaisir. Il n'y a pas que le sport, il n'y a pas que d'autres activités, mais il y a la musique aussi. Et je pense que la fanfare, c'est quelque chose qui peut réunir dans un village, mais qui peut aussi réunir dans une ville. Et je trouve que c'est une très bonne chose pour la jeunesse.
15: Ah oui, bien sûr, ça donne une ambiance que nulle autre musique ne pourra jamais donner.
11: À l'origine, la FFM aurait dû se tenir à Interlaken. Entre les défis de reprendre l'organisation à moins d'un an et demi du début, la recherche de bénévoles et les aspects sécuritaires, les responsables ont eu du pain sur la planche. Alors, Paris réussit pour la ville horlogère ?
14: C'est super. Alors, cette ville, il peut, hein, quand il veut.
13: Oh, sûrement, oui, apparemment c'est super bien organisé, c'est très chouette, il y a plein de stands.
11: Qu'est-ce qui vous réjouit le plus pour cette fête ?
15: Le soleil, dans nos cœurs et dans nos verres.
16: Et la musique, la prestation qu'il y a juste avant, c'est juste fabuleux.
12: Évidemment, je me réjouis qu'il fasse beau dimanche et puis qu'on puisse voir la totale. Qui gagne, ça c'est secondaire pour moi, mais la fête populaire dimanche avec le soleil, ça me ferait plaisir.
11: Face à une météo capricieuse, seul le concours de musique de parade de samedi soir est passé à la trappe.
1: Un reportage de Manon Becker lors de la fête fédérale de musique à Bienne. À noter que la 36e FFM se tiendra en 2031 dans la vallée du Rhin Saint-Galloise.
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1: Néa avec son titre Somsay sur RJB.
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1: Et on continue, vous continuez gentiment mais sûrement vos investigations pour essayer de décrocher cette cagnotte qui grimpe gentiment, gentiment. 290 francs à tenter de remporter tout à l'heure, ce sera juste après les informations de 7h, avec ce fameux son mystère que vous n'avez toujours pas réussi à trouver. Alors on sait plusieurs choses, on sait que ce n'est pas une machine à écrire, que ce n'est pas du papier attrape-mouche, que ce n'est pas tailler des arbres arbres, écraser de l'ail avec un couteau non plus, ou encore frotter une brosse à dents sur un micro. Ce qu'on connaît, en revanche, c'est que ça s'utilise avec une main, que c'est une matière naturelle et que c'est suspendu, mais pas forcément obligé. Information qui n'est pas forcément des plus utiles, mais comme ça, vous le savez. Alors du coup, je vous propose qu'on se réécoute ce son, comme ça vous avez encore une petite heure pour investiguer et tenter de décrocher cette cagnotte. C'est pas facile, on le sait.

Réveil, on démarre fort avec Muse et son titre Supremacy, un morceau puissant, presque cinématographique, porté par la voix incroyable de Matt Bellamy et une ambiance digne d'un générique de James Bond, sorti en 2012. C'est le réveil parfait pour attaquer cette journée avec énergie. Et on remercie Jean de Saint-Imier qui nous propose donc ce titre ce matin. De quoi encourager ceux qui, comme nous, travaille en ce vendredi de l'Ascension.

Muse Supremacy, le titre, le son qui réveille de ce vendredi matin. On remercie Jean de Saint-Imier qui nous a proposé ce titre. Et si vous aussi, vous avez envie de nous proposer votre son qui réveille, peu importe le style, hein, vous pouvez directement nous écrire sur WhatsApp au 079 689 2020. In the Air Tonight, le titre de Phil Collins, une chanson qui a été maintes et maintes fois reprise. J'ai découvert dernièrement une reprise assez intéressante du groupe Sons of Legion, que je vous invite à aller découvrir sur les plateformes de musique. Vraiment une reprise très très réussie de cet énorme succès signé Phil Collins. Et en ce vendredi de l'Ascension, si vous avez envie de nous partager un petit peu ce que vous avez prévu pour ce week-end prolongé, n'hésitez pas à le faire directement sur WhatsApp au 079 689 2020. Ça nous fait toujours plaisir de lire vos messages. 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

0: in the USA, le titre de Bruce Springsteen, que beaucoup de gens pensaient à sa sortie que c'était une chanson patriotique, mais pas du tout. Si vous écoutez bien les paroles, Bruce Springsteen critique ouvertement son pays, et il continue à le faire puisqu'il a sorti en début d'année une chanson qui revenait sur les événements de Minneapolis, où il se gêne pas de dire ce qu'il pense. La suite en musique, ce sera avec The Weeknd et Daft Punk pour nous emmener gentiment vers le journal de 7h. Et on vous souhaite un très bon long week-end pour ceux qui font le pont, et beaucoup de courage à ceux qui partent travailler en ce vendredi de l'Ascension. C'est la matinale et on est ensemble jusqu'à 9h.
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0: Dans la suite de cette matinale, on va jouer ensemble, comme tous les jours, au son mystère dans quelques minutes, avec 290 francs, oui, dans la cagnotte pour celui ou celle qui le trouvera peut-être demain. Vous continuez vos investigations. Place également à Contrôle K à 7h35 qui

0: nous expliquera que ChatGPT n'est pas le meilleur conseiller médical, surtout en cas d'urgence. On découvrira ça avec Stéphane Corr, spécialiste des questions numériques. Et puis bien sûr, toute la musique que vous aimez pour vous accompagner dans ce vendredi de l'Ascension. On vous souhaite beaucoup de courage si vous partez travailler et un très bon week-end si vous faites le pont.
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0: Alors pour ceux qui ne font pas le pont, qui sont debout tout simplement déjà maintenant, on va continuer nos investigations avec 290 francs dans la cagnotte ce matin à tenter de décrocher si vous trouvez ce fameux son mystère que je vous repasse tout de suite. Ça fait un petit moment hein, qu'on le recherche, ce son mystère. Il y aura peut-être un petit peu moins de monde pour jouer ce matin, donc tentez votre chance. Vous m'appelez maintenant au 032 482 60 20 pour tenter, pour me proposer, peut-être remporter les 290 francs qu'il y a dans la cagnotte ce matin. On sait que ce n'est pas une machine à écrire. Du papier, attrape-mouche, tailler des arbres également. On sait que ce n'est pas écraser de l'ail avec un couteau ou frotter une brosse à dents sur un micro. 032 482 60 20. On sent que c'est calme hein, ce matin. N'hésitez pas à nous appeler pour tenter de décrocher 290 francs quand même dans la cagnotte. Ce qu'on sait en revanche aussi avec ce son mystère, on sait que ça s'utilise avec une main, que c'est une matière naturelle et puis que c'est suspendu, mais c'est pas forcément obligé. Allez, dernière chance, 032 482 60 20 pour jouer avec moi et tenter de décrocher ces 290 francs dans la cagnotte. Je vous propose de vous repasser une dernière fois ce son pour tenter peut-être de vous éclairer. Ça fait un petit moment hein, qu'on est dessus, 290 francs, mais on sent que c'est le week-end et qu'il y a moins de monde pour jouer avec nous. Ben tant pis, on va donc rajouter 10 francs dans la cagnotte, donc 300 francs, ce sera donc à tenter de décrocher. Ce sera donc lundi matin.

0: Dans la matinale 7h26, je ne sais pas si vous avez vu passer cette info, mais en Corée du Sud, il existe un vrai concours de sieste organisé le week-end dernier à Séoul. Le principe, il était très simple, des participants qui se sont allongés dans un parc public et qui devaient dormir le plus paisiblement possible pendant 90 minutes. Les gagnants étaient départagés grâce à leur rythme cardiaque et leur stabilité pendant le sommeil. Une compétition qui serait très prise au sérieux dans un pays où on leur manque énormément de sommeil à cause du rythme de travail. Comme quoi, faire la sieste peut aussi devenir un sport. Alors j'ai envie de vous dire que si vous êtes en week-end, eh ben, bonne séance de sport.
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2: D'après une récente étude, ChatGPT ne serait pas le meilleur conseiller médical, surtout lors des urgences médicales, vu qu'il se tromperait une fois sur deux. Stéphane Corr, vous êtes spécialiste des questions numériques et formateur, est-ce que vous pouvez nous en dire plus?
3: Oui, alors cette étude qui a été publiée dans Nature Medicine, donc qui est une revue extrêmement sérieuse, les chercheurs ont testé 60 vignettes cliniques qui couvraient 21 spécialités avec 16 conditions et près d'un millier d'interactions. Et dans la majorité des cas, c'est-à-dire plus de 50%, ChatGPT Health, donc la version vraiment orientée médecine, a sous-trié en fait des véritables urgences médicales. Donc elle a mal orienté les gens par rapport à l'urgence de leur situation et la nécessité du traitement.
2: Et qu'est-ce que ça dit sur notre société, ça?
3: Alors ça dit aussi que les gens cherchent des solutions par rapport à leurs problèmes de santé. On avait avant l'utilisation de Google, ce qui représentait des fois un peu un souci pour les médecins par rapport aux questions que les gens posaient ou aux symptômes tout d'un coup qu'ils associaient avec différents types de maladies qui n'étaient peut-être pas du tout corrélés à ces symptômes et la masse de traitement d'informations. Mais ça dit aussi que finalement, quand on se sent mal, il est compliqué de trouver des solutions à court terme. Donc, on nous dit qu'il ne faut pas aller aux urgences, quel que soit le ressenti, il faudrait être qualifié pour pouvoir dire à ce moment-là, je peux ou je ne peux pas aller aux urgences. Et puis, si on veut avoir accès à un médecin généraliste, c'est aussi extrêmement compliqué et coûteux, alors qu'il y a une forte pression pour réduire les coûts des systèmes d'assurance.
2: Et du coup, quelles sont les solutions pour vous ?
3: Alors pour moi, la Chine a peut-être ouvert la porte sur une solution parce qu'elle expérimente à grande échelle une nouvelle forme de médecine de proximité. Donc il y a des kiosques médicaux automatisés qui ont été répartis dans différents lieux que les gens fréquentent et ça permet de réaliser un diagnostic de base, d'orienter les patients sans consultation physique immédiate avec un médecin. L'utilisateur, il rentre dans une cabine, il renseigne des symptômes, effectue quelques mesures grâce aux capteurs qui sont présents dans cette cabine, que ce soit pression artérielle, température, fréquence cardiaque, niveau d'oxygène. Et puis ensuite, le système évalue grâce à l'intelligence artificielle les éventuels symptômes et réalités ou corrélations avec un problème de santé réel et aiguille soit la personne chez un médecin, soit aux urgences, soit à la pharmacie pour avoir une ordonnance pour certains médicaments. Donc il ne s'agit pas juste de l'intelligence artificielle sur laquelle on va énumérer des symptômes de manière subjective, mais il s'agit de mesures, de constantes liées à le fonctionnement de notre organisme qui sont corrélées avec ces symptômes. Donc on a quelque chose qui est beaucoup plus poussé et je trouve que c'est vraiment intéressant pour dégorger non seulement les urgences, mais aussi diminuer les coûts de la santé par des diagnostics peut-être un peu plus avérés. Et il ne faut pas oublier non plus qu'il existe au niveau des hôpitaux universitaires de Genève, des HUG, le chatbot Confiance qui lui est préconfiguré pour répondre au mieux par rapport à des symptômes ressentis.
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5: Le son mystère qui arrive comme une boule de chantier, un peu à l'image de Miley Cyrus dans son titre Wrecking Ball. On repart pour une nouvelle semaine de son mystère avec, pour bien démarrer, ces 300 francs de cadeaux à gagner ce matin. On attend vos propositions de réponse après les infos de 7h. C'est pas tout de suite qu'il faut appeler. D'ici là, on écoute ce bruit que vous devez reconnaître.
2: «
0: Alors on sait plusieurs choses hein, sur ce son. Ce n'est pas une machine à écrire, du papier attrape-mouche. Bizarre, du papier attrape-mouche avec ce son-là. C'est le bruit des mouches qui font ce bruit-là ou...
5: Et je crois bien que lorsqu'il a été proposé, c'était au moment de le dérouler, le papier attrape-mouche.
0: Ah voilà, ouais, je comprends mieux. Ce n'est pas tailler des arbres non plus, ni écraser de l'ail avec un couteau, chose que je fais régulièrement d'ailleurs, hein, moi qui mets de l'ail partout. Frotter une brosse à dents sur un micro. Ce qu'on connaît, c'est qu'il y a un mouvement, c'est sûr. Pas de métal, il y a... Non, c'est pas la bonne liste que j'ai sous les yeux. Mais bon, on sait pas mal de choses. D'ailleurs, Diana, vous devez le savoir mieux que moi, d'ailleurs, vu que vous êtes là tous les matins.
5: Oui.
0: Qu'est-ce qu'on sait exactement sur ce...
5: On sait que, par exemple, que c'est quelque chose qui est, en principe, suspendu au mur. En tout cas, c'est sous cette forme-là qu'on le retrouve plus régulièrement. Je sais que c'est aussi quelque chose qu'on ne trouve... On pourrait, mais c'est plutôt rare, on ne le trouve pas dans les toilettes. Voilà, par exemple. Et puis, c'est aussi un son qui comprend une matière naturelle.
0: Voilà, matière naturelle, très important. Et en plus, on démarre bien la semaine, puisque c'est 300 francs dans la cagnotte. Un chiffre tout rond, faudra jouer avec nous. Ce sera juste après les informations de 7h, en espérant pour vous, peut-être, de démarrer cette nouvelle semaine avec un petit 300 francs dans le porte-monnaie. Ça fait toujours plaisir.
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0: Chose promise, chose due. Vendredi passé, nous avons passé un extrait du nouvel album des Rolling Stones hein, dans notre chronique Quad 9 à 8h20. Et un auditeur nous a fait savoir qu'il y avait un deuxième extrait qui avait été dévoilé de ce futur album qui sortira le 10 juillet prochain. Alors du coup, je vous propose qu'on se l'écoute ce matin dans notre son qui réveille. Rough and Twisted, un titre brut, bluesy et taillé pour être écouté fort dès le petit-déj. Mick Jagger et Keith Richards prouve une fois encore hein, que le rock n'a pas pris une ride. Et eux non plus. Hein, vous pensez qu'ils ont quel âge, Diana, ces deux personnes?
5: Oh là là, mais là, on est sur des dinosaures.
0: Ah, des dinosaures, effectivement. 80 balais passés largement hein, pour les deux. Et pourtant, ils sont plutôt en forme. Écoutez seulement.

0: Les Rolling Stones avec ce deuxième extrait hein, lors de leur nouvel album hein, qui sortira donc le 10 juillet. On vous le disait, 80 balais passés. Bon, moi, j'aimerais bien être comme eux à leur âge. Hein. Je ne sais pas vous, Diana, mais...
1: Oui, après, on ne sait pas ce qu'il y a derrière hein, pour entretenir tout ça. On ne sait pas s'il y a des prises de substances, peut-être. Je ne sais pas si c'est recommandé hein, d'être aussi actif à cet âge-là.
0: On ne sait pas. En tout cas, ils se tiennent plutôt bien. Et si vous avez aussi, vous, envie de nous proposer votre son qui réveille, comme l'a fait Cédric donc, la semaine passée, qui nous parlait de ce deuxième extrait de ce nouvel album des Stones, vous pouvez nous écrire par WhatsApp au 079 689 2020.

0: Incancella Bile, Laura Pausini, chanteuse italienne qui a aujourd'hui 52 ans et qui n'a quand même pas pris une ride, tout comme les copains
1: comme les
0: des
1: Rolling Stones. Ils ont le double.
0: Seulement qu'eux, ils ont le double.
1: Presque.
0: Voilà, on dirait qu'ils ont la recette de la jeunesse.
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0: C'est une montre qui affole les foules. Diana, le lancement de la nouvelle Royal Pop de Swatch en collaboration avec l'horloger de luxe Audemars Piguet a provoqué d'importants débordements samedi dans plusieurs grandes villes du monde.
2: Oui Fred, d'immenses files d'attente se sont formées devant les boutiques, notamment à Paris, Londres, New York, Dubaï, Singapour ou encore Bâle. Et dans certains endroits, la situation a carrément dégénéré, rapporte le média en ligne Blick. À Paris, la police est intervenue et a dispersé une partie de la foule à l'aide de gaz lacrymogène. Plusieurs magasins Swatch ont ensuite dû fermer temporairement leurs portes pour des raisons de sécurité.
0: Alors face aux critiques, Swatch a finalement réagi samedi soir sur Instagram.
2: La marque a demandé à ses clients de ne pas se rendre en masse dans les boutiques et a précisé que dans certains pays, les files d'attente de plus de 50 personnes ne pouvaient pas être autorisées. Elle a aussi assuré que la collection resterait disponible pendant encore plusieurs mois.
0: Mais cette communication tardive a suscité de nombreuses réactions négatives en ligne.
2: Oui Fred, plusieurs internautes accusent l'horloger biennois d'avoir volontairement entretenu l'effet de rareté et le chaos autour du lancement. Certains reprochent aussi à l'entreprise d'avoir laissé patienter les clients pendant des heures alors que les stocks disponibles en magasin étaient déjà connus. D'autres trouvent que la marque aurait dû mettre en place un système plus encadré avec réservation ou file d'attente virtuelle à l'image d'Apple. Plusieurs commentaires dénoncent aussi l'absence de vente en ligne et la présence de revendeurs qui profitent de la situation. Quelques internautes défendent tout de même Swatch et pointent surtout le comportement des clients. Selon eux, les adultes devraient se comporter de manière plus civilisée et la marque ne peut pas contrôler seule l'ampleur de l'engouement mondial autour de cette montre.
0: Et dans d'autres actualités, on lit dans le Nouvelliste que la commune de Crans-Montana fait face à des difficultés financières.
2: Ces difficultés concernent l'obtention ou la prolongation de crédits bancaires en lien avec l'incendie du bar Le Constellation qui a fait 41 morts et 115 blessés au mois de janvier. Un spécialiste interrogé se dit peu surpris que les banques soient réticentes à prêter à la commune valaisanne ou que les taux grimpent étant donné la situation. La commune de son côté tempère. Un crédit de 2 millions échu à la fin mars a été remboursé et les deux autres à échéance en juin et en septembre le seront également, a-t-elle assuré.
0: Sinon, on apprend dans le journal Le Temps que la panne subie vendredi soir par l'opérateur Salt était due à une cyberattaque.
2: Oui, il s'agit d'une attaque externe de type Distributed Denial of Service, confirme l'entreprise qui dit avoir rétabli la situation après 40 minutes. Ce type de piratage vise à rendre un site, un service ou un serveur indisponible en les submergeant de demandes à l'aide d'appareils infectés. L'attaque a touché les services fixes. Le réseau de téléphonie mobile n'a pas été impacté.
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2: 300 francs de cadeaux, c'est la récompense du jour pour celui ou celle qui parviendra à dévoiler enfin notre son mystère. On a eu plusieurs chouettes propositions, mais rien vraiment qui soit très proche de la bonne réponse. Alors on continue les investigations cette semaine. Écoutez bien ce bruit qu'il faut reconnaître.
0: Alors on sait plusieurs choses hein, sur ce fameux son. Ce n'est pas une machine à écrire, ce n'est pas du papier à trappe-mouche, ni tailler un arbre, encore moins écraser de l'ail avec un couteau. On sait que ça s'utilise avec une main, que c'est une matière naturelle et puis que c'est suspendu, mais que ce n'est pas forcément obligé.
2: Mais en général, ça l'est.
0: C'est quand même bon de le savoir. Pour jouer avec nous ce matin, on a quelqu'un. Bonjour.
3: Bonjour.
0: Bonjour, qui est avec nous?
3: C'est Pascal.
0: Comment ça va, Pascal?
3: Ça va bien.
0: Ah, mais il y a de l'énergie, c'est bien. Ça fait plaisir ce lundi matin. Vous avez passé un bon week-end?
3: Oh, excellent. Je suis en train de rénover ma maison.
0: Je n'ai
3: pas arrêté.
0: Ah bah ouais, bon. On sent qu'il y a de l'énergie, hein, c'est pour ça, ce week-end. Pascal, quelle est votre proposition?
3: Il n'y a pas la devinette d'abord, je ne sais pas, avec...
2: Est-ce que vous avez prévu la petite, la
0: ouais,
2: petite
0: ben, question? Vous voyez, j'ai mal fait mon travail. Je me tape sur la main. Je n'ai pas la devinette. Je l'ai complètement oubliée. Bah, du coup, vous savez quoi? On vous fait un cadeau. Vous pouvez nous poser une question.
4: C'est magnifique. Alors, moi, j'ai pensé à cette fraise, par exemple, du rouleau papier ménage dans son débitoir qu'on essaye de prendre. Des fois, on a de la peine à le prendre. Papier ménage.
0: Eh ben non, ce n'est pas
4: ça.
0: Ce n'est pas ça, non, malheureusement. Ben merci quand même pour votre proposition et pour votre bonne humeur.
4: Merci beaucoup. Au revoir.
0: Au revoir.
2: Et on prend tout de suite un nouvel appel. Vous êtes en direct avec nous dans la matinale. Bonjour.
5: Bonjour.
2: Comment ça va?
5: Oh, ça va bien, merci.
2: Eh ben super. Est-ce que vous avez une proposition à nous faire là tout de suite pour ce son mystère?
5: Moi, je pense, c'est quoi, qu'on casserait une noix. On peut casser une noix dans sa main aussi.
2: Casser une noix dans sa main, ouais, on dit, hein, c'est très très bien de manger une noix à peu près tous les jours. Je crois pour la mémoire, c'est pas mal, pour le cerveau, c'est
0: j'aurais
2: très, très
0: peut-être
2: bien.
0: Dû en manger une ce matin pour pas oublier la question.
2: Eh ouais, prenez-en de la graine, Fred. Malheureusement, c'est pas la réponse de notre son mystère, mais on va l'ajouter à notre liste. Merci d'avoir fait cette proposition. On vous souhaite
5: merci
2: une toute belle journée. Bonne semaine, au revoir.
5: Belle semaine à vous aussi. Au revoir, à bientôt.
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0: Plus d'une centaine de personnes ont fait la queue ce week-end à Bienne en espérant décrocher la dernière pépite horlogère Royal Pop.
2: Fred, vous avez essayé de mettre la main dessus, vous?
0: Ah, pas du tout. Ah
2: non,
0: non pas du tout.
2: C'était pas votre priorité ce week-end.
0: Je suis pas trop collectionneur à ce niveau-là. C'était pas ma priorité, effectivement.
2: Bah écoutez, certains ont même veillé pendant plus de 24 heures devant le magasin Swatch. Derrière la nouvelle collection de montres se cache une collaboration inédite, celle de Swatch et Audemars Piguet, annoncée il y a quelques jours. Sa sortie officielle était donc prévue samedi matin à 10h. Et les plus motivés étaient là depuis longtemps. On y a fait un tour ce samedi à la boutique de Bienne.
6: On arrive à 21h10 et on vient de Besançon.
7: Depuis 4h30 à peu près du matin.
8: Nous on est là depuis hier 20h30.
9: 20h30 et vous êtes venu de Bienne?
8: De Neuchâtel.
10: Moi je suis là depuis hier soir.
11: Je suis arrivé ce matin à 6h, 6h30 par là. Et puis grande surprise, hein, on pensait pas qu'il y aurait autant de monde pour cet événement. On s'attendait pas à la hype de la Moonswatch, mais finalement on est surpris quoi.
9: Et vous pensez quoi de cette collaboration?
7: C'est la première fois que AP ils font une collaboration, sauf erreur. Et puis surtout vu que c'est une des trois grandes marques, ça donne vraiment de quoi s'attendre à quelque chose de bien.
12: C'est le mouvement le plus basique de ces Swatch. Il n'y a aucun travail de chez Audemars Piguet. La montre, c'est du bleu céramique, moi c'est du plastique. Quoi. C'est un logo posé à 400 francs.
13: Franchement, c'est une collaboration importante. C'est une collaboration qui permet déjà aux plus jeunes, mes petits cousins qui sont ici, bah, d'avoir une passion. En fait, c'est une ouverture d'une porte en fait, vers les grandes marques, on va dire un peu plus de luxe. Un exemple, Audemars Piguet, c'est une montre qui fait rêver beaucoup de jeunes. C'est pour ça qu'aujourd'hui, on a fait plusieurs allers-retours avec une seule voiture, histoire de leur permettre de pouvoir s'acheter une montre.
9: La collaboration peut nuire à Audemars Piguet, selon vous?
11: Non, je pense pas, parce qu'ils ont expliqué justement que Audemars, ils allaient reverser les gains pour certains événements, je ne sais plus quoi exactement, mais je pense que c'est important pour l'horlogerie suisse, surtout dans la situation actuelle, que une sorte d'entraide et puis un partage d'images. On a bien vu que pour Omega, avec Swatch, c'était quand même assez bénéfique pour les deux. Donc je pense que Audemars Piguet, ils sont déjà bien implantés. Je pense que ça peut être que bénéfique.
7: C'est une marque très intelligente, c'est la seule des trois grandes marques qui est encore à la famille. Je pense que si ça devait nuire, ils n'auraient pas fait cette collaboration, ils doivent forcément gagner quelque chose.
9: Vous êtes un passionné d'horlogerie?
7: Je ne sais pas si passionné, mais je regarde de temps en temps ce qui sort. Ouais.
13: Personnellement, moi oui, mais c'était une fois j'ai acheté une montre en boutique. Mais après, faire la queue comme ça, franchement jamais. C'est la première fois, c'est une expérience.
11: Alors moi, je suis un peu un passionné de collectionner un peu tout et n'importe quoi. J'aime beaucoup les habits, la mode, tout ça. Et puis la montre, ça en fait partie. Mais il faut comprendre que la montre, c'est quand même un monde assez élitiste, généralement, et pas accessible. Et là, de pouvoir accès à un produit, ben, Swatch, qui est toujours cool, mais avec Audemars Piguet, ben, c'est vraiment chouette.
12: Ça va se revendre très cher, donc je fais la queue.
9: Vous pensez que ça va se revendre combien, à peu près?
12: Dans la file, ils annonçaient entre 1008 pour le modèle bleu, numéro 7. Le modèle vert, 1002, 1100.
9: Vous pensez que vous allez avoir votre chance?
12: Quand on est arrivé, on a...
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0: Bienvenue dans votre matinale, celle qui vous tire du lit avec le sourire, café chaud, et le café chaud qui fait du bien vu la température en ce moment, et croissant à portée de main. On démarre ensemble cette journée de vendredi de l'Ascension sur RJB, et chez nous, pas question de faire le pont. À 6h20, comme d'habitude, place au son qui réveille, le titre parfait pour sortir du mode veille et attaquer cette journée de vendredi du bon pied. Côté musique, on vous a préparé une belle playlist avec notamment Lady Gaga, Queen, Dua Lipa et Luis Capaldi dans un instant qui arrive. Alors que vous soyez en week-end prolongé ou parmi les courageux qui prennent la route du travail ce matin, on est là avec vous jusqu'à 9h. La matinale, c'est parti. Néa avec son titre Somsay sur RJB.
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0: Et on continue, vous continuez gentiment mais sûrement vos investigations pour essayer de décrocher cette cagnotte qui grimpe gentiment. 290 francs à tenter de remporter tout à l'heure, ce sera juste après les informations de 7h, avec ce fameux son mystère que vous avez toujours pas réussi à trouver. Alors on sait plusieurs choses, on sait que ce n'est pas une machine à écrire, que ce n'est pas du papier attrape-mouche, que ce n'est pas tailler des arbres, écraser de l'ail avec un couteau non plus, ou encore frotter une brosse à dents sur un micro. Ce qu'on connaît en revanche, c'est que ça s'utilise avec une main, que c'est une matière naturelle et que c'est suspendu, mais pas forcément obligé. Information qui n'est pas forcément des plus utiles, mais comme ça, vous le savez. Alors du coup, je vous propose qu'on se réécoute ce son, comme ça vous avez encore une petite heure pour investiguer et tenter de décrocher cette cagnotte. C'est pas facile, on le sait. Vous continuez vos investigations, on jouera ensemble après les informations de 7h. Et profitez-en, jetez-vous sur votre téléphone parce que c'est l'Ascension, c'est le week-end. Il y a peut-être pas mal de gens qui sont sur le dossier, mais qui sont en week-end prolongé, qui ne seront pas là ce matin. L'occasion pour vous de tenter donc tout à l'heure de décrocher cette cagnotte qui s'élève ce matin à 290 francs. 6h21 sur RJB en compagnie du groupe Summer.
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0: Ce matin, avec le son qui réveille, on démarre fort avec Muse et son titre Supremacy. Un morceau puissant, presque cinématographique, porté par la voix incroyable de Matt Bellamy et une ambiance digne d'un générique de James Bond. Sorti en 2012, c'est le réveil parfait pour attaquer cette journée avec énergie. Et on remercie Jean de Saint-Imier qui nous propose donc ce titre ce matin. De quoi encourager ceux qui, comme nous, travaillent en ce vendredi de l'Ascension.

Muse Supremacy, le titre, le son qui réveille de ce vendredi matin. On remercie Jean de Saint-Imier qui nous a proposé ce titre. Et si vous aussi, vous avez envie de nous proposer votre son qui réveille, peu importe le style, hein, vous pouvez directement nous écrire sur WhatsApp au 079 689 2020. In the Air Tonight, le titre de Phil Collins, une chanson qui a été maintes et maintes fois reprise. J'ai découvert dernièrement une reprise assez intéressante du groupe Sons of Legion, que je vous invite à aller découvrir sur les plateformes de musique. Vraiment une reprise très très réussie de cet énorme succès signé Phil Collins. Et en ce vendredi de l'Ascension, si vous avez envie de nous partager un petit peu ce que vous avez prévu pour ce week-end prolongé, n'hésitez pas à le faire directement sur WhatsApp au 079 689 2020. Ça nous fait toujours plaisir de lire vos messages. 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

0: Born in the USA, le titre de Bruce Springsteen, que beaucoup de gens pensaient à sa sortie que c'était une chanson patriotique, mais pas du tout. Si vous écoutez bien les paroles, Bruce Springsteen critique ouvertement son pays. Et il continue à le faire, puisqu'il a sorti en début d'année une chanson qui revenait sur les événements de Minneapolis, où il ne se gêne pas de dire ce qu'il pense. La suite en musique, ce sera avec The Weeknd et Daft Punk pour nous emmener gentiment vers le journal de 7h. Et on vous souhaite un très bon long week-end pour ceux qui font le pont, et beaucoup de courage à ceux qui partent travailler en ce vendredi de l'Ascension. C'est la matinale et on est ensemble jusqu'à 9h.
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0: Dans la suite de cette matinale, on va jouer ensemble, comme tous les jours, au son mystère dans quelques minutes, avec 290 francs, oui, dans la cagnotte pour celui ou celle qui le trouvera peut-être demain. Vous continuez vos investigations. Place également à Contrôle K à 7h35, qui nous expliquera que ChatGPT n'est pas le meilleur conseiller médical, surtout en cas d'urgence. On découvrira ça avec Stéphane Corps, spécialiste des questions numériques. Et puis bien sûr toute la musique que vous aimez pour vous accompagner dans ce vendredi de l'Ascension. On vous souhaite beaucoup de courage si vous partez travailler, et un très bon week-end si vous faites le pont.
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0: Alors pour ceux qui ne font pas le pont, qui sont debout tout simplement déjà maintenant, on va continuer nos investigations avec 290 francs dans la cagnotte ce matin à tenter de décrocher si vous trouvez ce fameux son mystère que je vous repasse tout de suite. Ça fait un petit moment qu'on le recherche, ce son mystère. Il y aura peut-être un petit peu moins de monde pour jouer ce matin, donc tentez votre chance. Vous m'appelez maintenant au 032 482 60 20 pour tenter, pour me proposer peut-être remporter les 290 francs qu'il y a dans la cagnotte ce matin. On sait que ce n'est pas une machine à écrire, du papier, attrape-mouche, tailler des arbres également. On sait que ce n'est pas écraser de l'ail avec un couteau ou frotter une brosse à dents sur un micro. 032 482 60 20. On sent que c'est calme ce matin. N'hésitez pas à nous appeler pour tenter de décrocher 290 francs quand même dans la cagnotte. Ce qu'on sait en revanche aussi avec ce son mystère, on sait que ça s'utilise avec une main, que c'est une matière naturelle, et puis que c'est suspendu, mais c'est pas forcément obligé. Allez, dernière chance, 032 482 60 20 pour jouer avec moi et tenter de décrocher ces 290 francs dans la cagnotte. Je vous propose de vous repasser une dernière fois ce son pour tenter peut-être de vous éclairer. Ça fait un petit moment qu'on est dessus, 290 francs, mais on sent que c'est le week-end et qu'il y a moins de monde pour jouer avec nous. Ben tant pis, on va donc rajouter 10 francs dans la cagnotte, donc 300 francs, ce sera donc à tenter de décrocher. Ce sera donc lundi matin.

dans la matinale 7h26. Je ne sais pas si vous avez vu passer cette info, mais en Corée du Sud, il existe un vrai concours de sieste organisé le week-end dernier à Séoul. Le principe, il était très simple. Des participants qui se sont allongés dans un parc public et qui devaient dormir le plus paisiblement possible pendant 90 minutes. Les gagnants étaient départagés grâce à leur rythme cardiaque et leur stabilité pendant le sommeil. Une compétition qui serait très prise au sérieux dans un pays où l'on manque énormément de sommeil à cause du rythme de travail. Comme quoi, faire la sieste peut aussi devenir un sport. Alors j'ai envie de vous dire que si vous êtes en week-end, eh ben, bonne séance de sport.

0: Le King of Pop, Michael Jackson, avec son titre Smooth Criminal. La suite, c'est avec Control K qui nous explique que ChatGPT n'est pas le meilleur conseiller médical, surtout en cas d'urgence.
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2: D'après une récente étude, ChatGPT ne serait pas le meilleur conseiller médical, surtout lors des urgences médicales, vu qu'il se tromperait une fois sur deux. Stéphane Corr, vous êtes spécialiste des questions numériques et formateur. Est-ce que vous pouvez nous en dire plus ?
3: Oui, alors cette étude qui a été publiée dans Nature Medicine, donc qui est une revue extrêmement sérieuse, les chercheurs ont testé 60 vignettes cliniques qui couvraient 21 spécialités avec 16 conditions et près d'un millier d'interactions. Et dans la majorité des cas, c'est-à-dire plus de 50%, ChatGPT Health, donc la version vraiment orientée médecine, a sous-trié en fait des véritables urgences médicales. Donc elle a mal orienté les gens par rapport à l'urgence de leur situation et la nécessité du traitement.
2: Et qu'est-ce que ça dit sur notre société, ça ?
3: Alors ça dit aussi que les gens cherchent des solutions par rapport à leurs problèmes de santé. On avait avant l'utilisation de Google, ce qui représentait des fois un peu un souci pour les médecins par rapport aux questions que les gens posaient ou aux symptômes tout d'un coup qu'ils associaient avec différents types de maladies qui n'étaient peut-être pas du tout corrélés à ces symptômes et la masse de traitement d'informations. Mais ça dit aussi que finalement, quand on se sent mal, il est compliqué de trouver des solutions à court terme. Donc, on nous dit qu'il ne faut pas aller aux urgences, quel que soit le ressenti, il faudrait être qualifié pour pouvoir dire à ce moment-là, je peux ou je ne peux pas aller aux urgences. Et puis, si on veut avoir accès à un médecin généraliste, c'est aussi extrêmement compliqué et coûteux, alors qu'il y a une forte pression pour réduire les coûts des systèmes d'assurance.
2: Et du coup, quelles sont les solutions pour vous ?
3: Alors pour moi, la Chine a peut-être ouvert la porte sur une solution parce qu'elle expérimente à grande échelle une nouvelle forme de médecine de proximité. Donc il y a des kiosques médicaux automatisés qui ont été répartis dans différents lieux que les gens fréquentent et ça permet de réaliser un diagnostic de base, d'orienter les patients sans consultation physique immédiate avec un médecin. L'utilisateur, il rentre dans une cabine, il renseigne des symptômes, effectue quelques mesures grâce aux capteurs qui sont présents dans cette cabine, que ce soit pression artérielle, température, fréquence cardiaque, niveau d'oxygène. Et puis ensuite, le système évalue grâce à l'intelligence artificielle les éventuels symptômes et réalités ou corrélations avec un problème de santé réel et aiguille soit la personne chez un médecin, soit aux urgences, soit à la pharmacie pour avoir une ordonnance pour certains médicaments. Donc il ne s'agit pas juste de l'intelligence artificielle sur laquelle on va énumérer des symptômes de manière subjective, mais il s'agit de mesures, de constantes liées à le fonctionnement de notre organisme qui sont corrélées avec ces symptômes. Donc on a quelque chose qui est beaucoup plus poussé et je trouve que c'est vraiment intéressant pour dégorger non seulement les urgences mais aussi diminuer les coûts de la santé par des diagnostics peut-être un peu plus avérés. Et il ne faut pas oublier non plus qu'il existe au niveau des hôpitaux universitaires de Genève, des HUG, le chatbot Confiance qui lui est préconfiguré pour répondre au mieux par rapport à des symptômes ressentis.
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0: Dernière heure ensemble ce matin. Restez bien avec nous puisque dans Quoi de Neuf, on s'écoutera une nouveauté signée des Papis du Rock. Ils ont tous passé les 80 balais, mais ils continuent à nous offrir du bon son. Il s'agit bien sûr des Rolling Stones avec un nouveau titre à découvrir. Ce sera d'ici quelques minutes. Et puis bien sûr le retour du mot mystère comme chaque vendredi. 250 francs à gagner ce mois. Pour ça, il faudra tenter de battre les 7 points réalisés par Anthony la semaine dernière. Rendez-vous à 8h45. C'est la matinale jusqu'à 9h et c'est un plaisir de vous accompagner en ce vendredi matin.
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0: On savait que les Stones étaient en studio pour la confession de Foreign Tongues, leur nouvel album. Et on a le premier extrait autour de la chanson dévoilée. On connaît aussi la pochette du 25e album studio, dont la date de sortie est agendée au 10 juillet. Il s'agit d'un mélange des trois têtes, des têtes des trois membres du groupe en style dessin un peu grossier, avec le front du premier, les yeux du second et la bouche du dernier. Si vous êtes fan, pense que vous allez vite les reconnaître. C'est assez spécial et ça fera son effet chez les disquaires et on marquera aussi vite la pochette hein, dans les playlists. Mais côté musique, on a donc le premier extrait de ce disque avec In The Stars, un titre qui suit très bien la lignée des Rolling Stones avec des bons gros coups de guitare. Une entrée en matière très intéressante avant de pouvoir déguster les 13 autres chansons de l'album. Voici tout de suite In The Stars, le nouveau single des Rolling Stones.

0: quand on vous dit qu'ils ont la pêche encore à passer 80 balais, les Rolling Stones, avec cet extrait In the Stars de leur nouvel album qui sortira cet été, le 10 juillet plus précisément. Et je reçois un message de Marc actuellement, qui a priori doit être fan des Rolling Stones, parce qu'il nous dit, mais il y a aussi un deuxième extrait qui est sorti également. Et ben tiens, je vous propose qu'on se l'écoute lundi, ce deuxième extrait tiré de ce futur album des Rolling Stones. Promis, on le passera à un moment donné.
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0: Et comme chaque vendredi, on joue ensemble au mot mystère. Et ce matin, pour jouer avec nous, on a Aurélie. Bonjour.
2: Bonjour.
0: Comment ça va, Aurélie?
2: Ça va bien.
0: Vous passez un bon week-end, vous faites le pont?
2: Oui, je fais le pont.
0: Vous faites le pont, mais vous êtes déjà debout pour jouer avec nous au mot mystère.
2: Oui, oui, oui.
0: Vous savez, vous connaissez le principe, il y a 250 francs à gagner ce mois, mais pour ça, il faudra battre les 7 points réalisés par Anthony, la semaine passée. Mais avant toute chose, chose cruciale, c'est qu'il faut choisir votre binôme. Aurélie, et j'ai deux personnes autour de moi. Il n'y a pas grand monde dans les studios ce matin. Beaucoup de collègues qui font le pont également, mais on a la crème de la crème avec nous. Dimitri d'un côté, Alexandre de l'autre. Qui c'est que vous choisissez?
2: Je vais prendre Dimitri.
0: Alors, Dimitri, il a été choisi. Dimitri, est-ce que vous êtes prêt?
3: Je suis prêt, bonjour.
0: Aurélie, vous êtes prête?
2: Bonjour. Oui, prête.
0: Alors, vous avez une minute pour découvrir un maximum de mots. N'hésitez pas à passer si vous avez des doutes.
2: Oui.
0: On y va.
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3: Quand on va au lit le soir, on a une couette et un...
2: Un oreiller.
3: Un autre mot?
2: Un duvet.
3: Autre mot? On pose la tête
2: dessus.
3: Un matelas. C'est un oreiller.
2: Un oreiller, un coussin.
3: Exact. On peut fumer des cigarettes ou plus gros?
2: Des cigares.
3: Quand
2: une pipe.
3: Non, c'est bon. Quand on se marie, après, souvent, certains couples...
2: Voyage de noces.
3: Ouais, non, alors, ouais, je pensais plus négatif.
2: Ah, divorce.
3: Exact. L'été, on a pas mal de ce petit animal qui vient nous embêter la nuit,
2: moustique.
3: La journée.
2: Moustique.
3: C'est aussi petit, mais c'est pas... Surtout dans notre région.
2: Mouche.
3: Voilà.
2: Passe.
3: Qu'est-ce qu'on met dans la voiture? Pour alimenter la voiture?
2: De l'essence.
3: Les malfrats, on les met dans...
0: C'est fini, mais c'est pas mal quand même. Pas mal quand même, Dimitri, je vous sentais un petit peu...
3: C'est ma première.
0: C'était la première à Dimitri,
2: oui,
0: c'est pas évident. Aurélie, je pense que vous aviez déjà joué, non?
2: Oui, j'ai déjà joué, puis j'adore le jeu du tabou, ça ressemble un peu à ça, entre amis, on fait souvent ça.
0: Bon, Aurélie, j'ai une bonne nouvelle, vous avez quand même fait 5 points, c'est pas mal quand même.
3: C'est déjà bien.
0: On peut féliciter Dimitri, c'était sa première, c'est pas évident aussi pour nous, mais ça sera malheureusement pas suffisant pour remporter les 250 francs ce mois, vu qu'Anthony avait réalisé 7 points la semaine dernière. Mais Aurélie, on vous remercie d'avoir participé. Et puis,
2: merci à vous.
0: Et puis, on vous souhaite un tout bon week-end. Profitez bien.
2: Oui, pareillement. Bonne journée.
0: Bientôt. Au revoir.

0: Justin Wellington et Small Jam, ce titre Aiko Aiko pour nous accompagner sur ce début de journée qu'on vous souhaite excellent.
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2: On se branche sur le canal de notre son mystère à 6h11 dans la matinale pour une semaine légèrement raccourcie. On a 250 francs de cadeaux à vous offrir ce matin. Vous aurez à faire vos propositions de réponse un petit peu après les infos de 7h. Pour tout de suite, on écoute ce bruit que vous devez deviner.
0: Vous avez certainement cogité pendant tout le week-end, vous avez posé des questions à gauche, à droite, vous avez tendu l'oreille sur un peu tout ce qu'on pouvait faire comme bruit autour de vous. Et vous avez certainement des propositions à nous faire, elles arriveront dans la suite de matinée, sûr et certain, sur les alentours de 7h10, juste après les infos. Et puis sinon, peut-être qu'à un autre moment, le son mystère pourrait ressortir de sa cachette pour essayer de vous lâcher de ces 260 francs. D'ici là, on peut vous rappeler que ce n'est pas le fait de taper dans une piñata, ce n'est pas non plus le fait de faire défiler les pages d'un livre avec le doigt, ce n'est pas le bruit quand on écrase des gousses d'ail avec un gros couteau et ce n'est pas non plus le bruit d'une voiture qu'on ouvre, ni même d'un rideau à lamelles. Donc à vous de continuer ces investigations et de venir tenter votre chance dans la suite de ce lundi matin.
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0: A beautiful day, c'était YouTube tout à l'heure. Il y a Charlotte Cardin qui passe dire coucou. Tant pis pour elle.
1: Ce titre, tant pis pour elle, donc, histoire de nous accompagner dans la suite de ce lundi matin qui va aussi passer par les journaux à 6h45. On tournera les pages pour notamment retenir ce manque de psychologues pour les jeunes. Nous allons également avoir ce son mystère qui va pouvoir vous offrir 260 francs de cadeaux. Ce sera peut-être à vous donc sur les alentours de 7h10. La nouveauté musicale signée Charlie XCX, c'est prévu pour 8h15 également. D'autres belles choses à faire dans cette matinée, restez avec nous. On est là jusqu'à 9h, mais là, il n'est que 6h17.

0: Vous écoutiez Charlotte Cardin à l'instant. On vous souhaite une très belle matinée.
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2: Il est 6h passées de 21 minutes, tout juste le moment d'entrer dans vos playlists, de s'intéresser à ces chansons qui vous font du bien de bon matin, celles qui vous mettent la patate pour vous lancer dans la journée. Et là, aujourd'hui, dans la semaine, vous pouvez d'ailleurs toujours nous faire vos propositions via un WhatsApp sur le numéro de la radio, donc 079 689 20 20. Aujourd'hui, on part dans la playlist de Valérie de Reconvilliers. Elle, de bon matin, comme maintenant, eh bien, elle aime les Cowboys fringants.

0: Et on remercie Valérie de Reconvilliers pour cette suggestion musicale de bon matin. Elle nous avait demandé de passer les étoiles filantes des Cowboys Fringants. Eh bien, c'est chose faite. Et vous aussi, vous pouvez faire vos propositions de titres. Ça passe par notre WhatsApp au 079 689 2020.
1: N'hésitez pas à nous partager ces chansons, on aime ça. On aime découvrir, faire découvrir également autour de nous. Et on peut le faire de manière très simple tous les matins ensemble du lundi au vendredi.

0: Wake Me Up, c'était Aloe Black.
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0: trio pour ce titre Linon, c'était Major Lazer, Meu et DJ Snake à l'instant.
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2: Le tissage du vivant, c'est Diana, le nom d'une exposition à Bienne qui présente le travail de Dominique Bartel.
0: La jeune photographe, lauréate de la deuxième enquête photographique Jura Bernois, a mené de septembre 2024 à décembre 2025 un projet artistique auprès d'éleveurs et d'éleveuses ovins de la région. Objectif, mettre en lumière un territoire façonné par une longue histoire de relations entre humains, animaux et paysages. À l'occasion d'une journée de travail avec des moutons dans un pâturage à Sonsbeau, nous sommes allés à sa rencontre. Reportage.
3: Je m'appelle Dominique Partès et je suis photographe. J'avais déjà travaillé sur les moutons avant de postuler pour ce projet. Et au tout début, ça m'a intéressée à cause du tricot et du crochet. Enfin, parce que je trouvais intéressant un peu de retracer de où vient cette laine, cette matière. Donc je me suis intéressée aux moutons. Après, quand j'ai vu l'appel à projet, je me suis dit que ce serait parfait de continuer ce projet dans ce cadre-là.
4: Il faut les sortir pour faire les photos.
3: J'aimerais bien d'abord faire juste des photos de la baraque.
4: Oui.
3: Et ensuite, ce serait cool de les sortir, oui.
4: Voilà, ben on fait comme ça.
3: Pour moi, prendre des photos, c'est aussi attendre, savoir réagir à une situation. C'est moi qui dois me déplacer, c'est pas le mouton qui va se déplacer pour moi. Donc ouais, je trouve assez intéressant cette flexibilité que ça demande aussi de ma part. Ce serait possible que je rentre dans la cabane pour faire des photos ?
4: Dans la cabane ?
3: C'est pas idéal.
4: Où vous pouvez rentrer pour la nuit. Aucun problème.
3: Super.
4: Aucun problème.
3: Ok. En fait, j'aimerais poser peut-être une caméra par terre. C'est juste une petite caméra qui filme en 360 degrés pour essayer de s'approcher un peu de la vision des moutons même. Parce que j'ai lu qu'en fait, ils avaient une vision de 320 degrés, donc beaucoup plus que nous. Et je trouve intéressant d'essayer de me mettre à leur place à travers un point de vue ou ouais, les moyens de la photographie. Finalement, je parle des moutons, mais c'est pour parler des humains, parce que c'est un animal qui a été domestiqué, puis je dois passer par les humains pour avoir contact avec les moutons. Et finalement, je trouve que les moutons dans la région, ça dresse aussi un portrait des personnes qui habitent dans la région. On pourrait presque dire que c'est aussi un projet qui parle des humains, mais sans en parler directement. Donc là, c'est la fin du film.
2: Mais c'était super. C'était surtout un reportage de Régis Meria dans un pâturage à Sonsbeau avec la photographe Dominique Bartels, lauréate de la deuxième enquête photographique Jura Bernois pour son projet artistique auprès d'éleveurs et d'éleveuses ovins de la région.
0: Vernis samedi, l'exposition Le

0: Die with a smile, Lady Gaga et Bruno Mars pour nous aider dans la création de ce début de journée.
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2: On fait un point sur notre enquête autour de notre son mystère. On a eu beaucoup de chouettes propositions. Certaines pouvaient se rapprocher de la vraie origine de notre bruit, d'autres pas du tout. À vous de faire de l'ordre là-dedans pour tenter de toucher ces 260 francs de cadeaux. Écoutez bien cette chose qui fait du bruit.
0: Vous avez fait beaucoup de propositions, parmi lesquelles ouvrir des rouleaux attrape-mouche, l'explosion de pop-corn dans une casserole, manipuler du Sagex, décrocher les boules de Noël du sapin, perforer une feuille avec une perforatrice, tapoter sur un téléphone avec ses mains ou ses doigts. Ce n'était donc pas ces réponses-là. À vous de tenter votre chance au 032 482 60 20. Tout de suite pour ces 260 francs de cadeau. Vous êtes là, bonjour.
3: Oui, bonjour.
0: Bienvenue. Bonjour, Philippe. Comment ça va?
3: Ben, ça va bien, puisqu'on est réveillé, c'est bon.
0: Eh oui, c'est bon, la journée peut se lancer. Et peut-être qu'elle peut se lancer avec un beau cadeau pour vous. Avant d'y arriver, vous allez même peut-être pouvoir gagner un bonus autour de notre son mystère. Pour ça, il faudra répondre juste à notre question du jour. Et pour choisir cette question, le hasard total qui vient de vous, donnez-nous un chiffre entre 1 et 5, s'il vous plaît.
3: 5.
0: La cinquième, eh ben c'est celle-ci, voilà. Qui a écrit Roméo et Juliette?
3: Aucune idée.
0: Ok, pas du tout, on n'essaye pas un truc au cas où? Non.
3: Oh, Alexandre Dumas.
0: Ok, c'est essayé comme ça. Ah bah c'était pas le bon test. C'était un autre. C'est William Shakespeare qui a écrit cette magnifique pièce. Bon, pas de bonus aujourd'hui, c'est pas grave. Ça vous permet quand même de pouvoir nous donner votre origine du son mystère. Donc selon vous, pour 260 francs ce matin, notre son mystère c'est quoi?
3: Alors, il me semblerait que c'est quelqu'un qui brasse des cartes pour Yass. Mélanger les cartes sur la table.
0: Vous êtes un grand yasseur, hein?
3: Ah, pas grand, mais c'est comment ils font.
0: Dès qu'il y a moyen, on se fait un petit yass volontiers. Malheureusement, c'est pas ça. C'est pas cette réponse-là, mais bien essayé. Merci beaucoup.
3: Merci, bonne journée.
0: Au revoir. Allez, 032 482 60 20, c'est votre possibilité de gagner peut-être 260 francs ce lundi.
2: Vous êtes en direct avec nous, bonjour.
4: Oui, bonjour.
2: Comment allez-vous?
4: Ça va pas mal.
2: Bah, super. Alors, pour vous, ça pourrait être quoi ce son mystère en gardant bien en tête que ce ne sont pas des cartes que l'on mélange, des cartes de Yass?
4: Alors, moi j'ai pensé que ça pourrait être peut-être ton... Et avec la petite ramassoire et la balayette, et puis quand on la secoue à l'intérieur de la poubelle, on tape avec la balayette sur la ramassoire.
2: Alors, j'ai juste pas compris le début de votre réponse, parce que ça a un tout petit peu coupé. Est-ce que vous pouvez nous la répéter, s'il vous plaît?
4: Oui, quand on ramasse du chenil avec la ramassoire par terre, avec la petite balayette, et puis au moment où on secoue tout ça à l'intérieur de la poubelle.
2: D'accord, ok, ça marche. Alors, on va garder, noter votre proposition, mais ce n'est pas la bonne, ce n'est pas celle de notre son mystère. D'accord. Merci beaucoup,
4: d'accord,
2: en tout cas. On vous souhaite une toute belle journée.
4: Merci, bonne journée à vous aussi.
0: Au revoir. Bon, on a fait de l'avance quand même, c'est notre avantage de ce matin. 260 francs toujours pour ce lundi, peut-être 10 francs en plus demain dans la cagnotte.
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0: Une atmosphère onirique et poétique planait samedi soir sous l'imposant clocher de l'église du Pascal à Bienne. Les rêves d'Hayao Miyazaki, c'est le nom du concert qui était proposé.

0: proposée par l'ensemble Horizon.
1: Le groupe musical interprétait quelques grands thèmes tirés de la filmographie du célèbre maître de l'animation japonaise comme Mon voisin Totoro, Le voyage de Chihiro ou encore Le château ambulant. Régis Meria est allé s'imprégner de l'ambiance.

0: Ils sont cinq musiciens qui revisitent les musiques des célèbres films d'Hayao Miyazaki. À la baguette, personne, puisque l'ensemble Horizon joue sans chef d'orchestre avec une volonté assumée, rendre la musique classique plus vivante, plus accessible et surtout moins codifiée.
1: C'est voulu, on joue sans chef d'orchestre, alors c'est plus compliqué, mais je pense que ça crée une fusion aussi qui est beaucoup plus intéressante pour les musiciens, ça les met plus en valeur, chacun a une grosse responsabilité, et puis je pense que pour le public, il y a quelque chose de fort aussi de voir un groupe qui vit comme ça ensemble.
0: À l'origine du projet, Camille Quinton, flûtiste et co-directrice artistique de l'ensemble. Son objectif, mélanger musique classique et pop culture.
1: On fait tout ce qui nous passe par la tête. Et donc on va dire, j'aimerais faire un blind test avec que de la culture pop. J'aimerais faire un concert Ghibli, petit effectif. Donc voilà, ça c'est toutes les choses, on va dire, de création artistique, c'est le rôle du directeur artistique.
0: L'univers des studios Ghibli s'est imposé auprès du grand public, c'est aussi grâce à la musique de Joe Hisaishi, compositeur japonais emblématique de la plupart des œuvres de Miyazaki. Des mélodies pensées pour le cinéma, mais qui continuent à raconter quelque chose, même sans les images, de manière un peu différente.
1: Je pense qu'on se l'approprie plus quand il n'y a pas les images. Moi, les images, elles ne me quittent pas. J'ai vraiment ces traits de peinture, d'aquarelle. Les couleurs chez Miyazaki, ça me bouleverse. Et en fait, quand je joue, j'ai ces couleurs. Je n'ai pas la scène. Quelquefois, j'ai la scène, hein, dans ces moments grandioses où je me dis « Oh oui, là, c'est ça qui se passe ». Mais par contre, quand on le joue sans le film, ben, en fait, il n'est plus question de l'histoire telle qu'elle a été montrée, mais de comment nous, finalement, on a ressenti l'histoire. Et en plus, dans une réadaptation qui ne sonne pas tout à fait comme l'original, je crois qu'il y a vraiment un truc de... Juste, j'ai envie de vous jouer comme moi je le ressens.
0: Avec ce genre de proposition, l'ensemble Horizon cherche aussi à attirer un public qui ne pousserait peut-être jamais les portes d'un concert classique traditionnel. Car pour Camille Quinton, la frontière entre pop culture et musique classique n'a plus vraiment de sens aujourd'hui.
1: Pour nous, c'était vraiment important de décloisonner. C'est important pour nous de ne pas s'habiller trop classique non plus. Il faut que le public s'identifie à la musique classique et que voit qu'en fait, les musiciens classiques, on est des gens normaux et comme eux. Et qu'en fait... La musique classique, c'est pas que Mozart et Beethoven, c'est aussi Ghibli, c'est aussi les musiques de films, c'est aussi les musiques de jeux vidéo. Il y a des bandes originales symphoniques extraordinaires dans tout ce répertoire-là. C'est vraiment très très riche. Ghibli, je pense qu'il n'a pas à pâlir face à du Debussy ou du Ravel, par exemple.
0: Entre cinéma d'animation, jeux vidéo et répertoire symphonique, l'ensemble Horizon revendique donc une musique classique plus libre et surtout beaucoup plus proche du public. Une approche que ce dernier semble plutôt apprécier.
2: Voilà, c'était un sujet de Régis Meria qui revenait sur le concert Les Rêves d'Hayao Miyazaki proposé par l'ensemble Horizon. C'était samedi à l'église du Pascard à Bienne. À noter que la soirée a rassemblé 250 personnes.

0: C'était Pink pour accompagner ce lundi matin avec What About Us. On est ensemble encore jusqu'à 9h.
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0: Aerosmith pour nous aider à construire ce lundi matin avec Crazy.
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2: Est-ce que vous êtes bonne en cuisine, Diana? J'ai une petite idée, hein, parce qu'on a déjà pu goûter 2-3 trucs.
0: Je dirais que je suis dans la moyenne.
2: C'est la bonne réponse de Suisse. Oh, je suis pas forte, mais je suis pas nulle non plus. Vous préférez faire quoi en cuisine, vous? C'est plutôt salé, plutôt sucré, plutôt les apéros, les desserts?
0: Alors, plutôt salé, ouais. Je suis pas grande pâtissière.
2: Bon, ce sera pas pour vous, en tout cas, ce qui se trame dans les couloirs là, de la radio. Parce que si vous êtes plutôt branché dessert à la maison, on vous conseille de tester encore 2-3 petits trucs, de vous mettre vraiment bien au clair dans ce que vous aimez faire comme dessert, dans ce que vous arrivez à faire. Si vous êtes en plein test, eh bien continuez de les faire pour être au top sur la saison prochaine. 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Il se pourrait bien qu'on vous mette en avant, vous, fans de desserts, de gâteaux et autres cakes en tout genre. Donc, n'hésitez pas à tester ça encore un peu. Et puis, à parfaire vos recettes, ça pourrait vous faire gagner de jolis cadeaux.

0: Bienvenue dans votre matinale, celle qui vous tire du lit avec le sourire, café chaud, et le café chaud hein, qui fait du bien hein, vu la température en ce moment, et croissant à portée de main. On démarre ensemble cette journée de vendredi de l'Ascension sur RJB, et chez nous, pas question de faire le pont. À 6h20, comme d'habitude, place au son qui réveille, hein, le titre parfait pour sortir du mode veille et attaquer cette journée de vendredi du bon pied. Côté musique, on vous a préparé une belle playlist avec notamment Lady Gaga, Queen, Dua Lipa et Luis Capaldi dans un instant qui arrive. Alors que vous soyez en week-end prolongé ou parmi les courageux qui prennent la route du travail ce matin, on est là avec vous jusqu'à 9h. La matinale, c'est parti. Néa avec son titre Somsay sur RJB.
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0: Et on continue, vous continuez gentiment mais sûrement vos investigations pour essayer de décrocher cette cagnotte qui grimpe gentiment. 290 francs à tenter de remporter tout à l'heure, ce sera juste après les informations de 7h, avec ce fameux son mystère que vous avez toujours pas réussi à trouver. Alors on sait plusieurs choses, on sait que ce n'est pas une machine à écrire, que ce n'est pas du papier attrape-mouche, que ce n'est pas tailler des arbres, écraser de l'ail avec un couteau non plus, ou encore frotter une brosse à dents sur un micro. Ce qu'on connaît, en revanche, c'est que ça s'utilise avec une main, que c'est une matière naturelle et que c'est suspendu, mais pas forcément obligé. Information qui n'est pas forcément des plus utiles, mais comme ça, vous le savez. Alors, du coup, je vous propose qu'on se réécoute ce son, comme ça, vous avez encore une petite heure pour investiguer et tenter de décrocher cette cagnotte. C'est pas facile, on le sait. Vous continuez vos investigations, jour ensemble après les informations de 7h. Et profitez-en, hein, jetez-vous sur votre téléphone parce que ben, c'est l'Ascension, c'est le week-end. Il y a peut-être pas mal de gens qui sont sur le dossier, mais qui sont en week-end prolongé, qui ne seront pas là ce matin. L'occasion pour vous de tenter donc tout à l'heure de décrocher cette cagnotte qui s'élève ce matin à 290 francs. 6h21 sur RJB en compagnie du groupe Summer.
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0: Ce matin, avec le son qui réveille, on démarre fort avec Muse et son titre Supremacy. Un morceau puissant, presque cinématographique, porté par la voix incroyable de Matt Bellamy et une ambiance digne d'un générique de James Bond. Sorti en 2012, c'est le réveil parfait pour attaquer cette journée avec énergie. Et on remercie Jean de Saint-Imé qui nous propose donc ce titre ce matin. De quoi encourager ceux qui, comme nous, travaillent en ce vendredi de l'Ascension.

Muse Supremacy, le titre, le son qui réveille de ce vendredi matin. On remercie Jean de Saint-Imi qui nous a proposé ce titre. Et si vous aussi, vous avez envie de nous proposer votre son qui réveille, peu importe le style, hein, vous pouvez directement nous écrire sur WhatsApp au 079 689 2020. In the Air Tonight, le titre de Phil Collins, une chanson qui a été maintes et maintes fois reprise. J'ai découvert dernièrement une reprise assez intéressante du groupe Sons of Legion, que je vous invite à aller découvrir sur les plateformes de musique. Vraiment une reprise très très réussie de cet énorme succès signé Phil Collins. Et en ce vendredi de l'Ascension, si vous avez envie de nous partager un petit peu ce que vous avez prévu pour ce week-end prolongé, n'hésitez pas à le faire directement sur WhatsApp au 079 689 2020. Ça nous fait toujours plaisir de lire vos messages. 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

0: Born in the USA, le titre de Bruce Springsteen, que beaucoup de gens pensaient à sa sortie que c'était une chanson patriotique, mais pas du tout. Si vous écoutez bien les paroles, Bruce Springsteen critique ouvertement son pays. Et il continue à le faire, puisqu'il a sorti en début d'année une chanson qui revenait sur les événements de Minneapolis, où il ne se gêne pas de dire ce qu'il pense. La suite en musique, ce sera avec The Weeknd et Daft Punk pour nous emmener gentiment vers le journal de 7h. Et on vous souhaite un très bon long week-end pour ceux qui font le pont, et beaucoup de courage à ceux qui partent travailler en ce vendredi de l'Ascension. C'est la matinale et on est ensemble jusqu'à 9h.
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0: Dans la suite de cette matinale, on va jouer ensemble, comme tous les jours, au son mystère dans quelques minutes, avec 290 francs, dans la cagnotte pour celui ou celle qui le trouvera peut-être demain. Vous continuez vos investigations. Place également à Contrôle K à 7h35, qui nous expliquera que ChatGPT n'est pas le meilleur conseiller médical, surtout en cas d'urgence. On découvrira ça avec Stéphane Corps, spécialiste des questions numériques. Et puis bien sûr toute la musique que vous aimez pour vous accompagner dans ce vendredi de l'Ascension. On vous souhaite beaucoup de courage si vous partez travailler, et un très bon week-end si vous faites le pont.
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0: Alors pour ceux qui ne font pas le pont, qui sont debout tout simplement déjà maintenant, on va continuer nos investigations avec 290 francs dans la cagnotte ce matin à tenter de décrocher si vous trouvez ce fameux son mystère que je vous repasse tout de suite. Ça fait un petit moment qu'on le recherche, ce son mystère. Il y aura peut-être un petit peu moins de monde pour jouer ce matin, donc tentez votre chance. Vous m'appelez maintenant au 032 482 60 20 pour tenter, pour me proposer peut-être remporter les 290 francs qu'il y a dans la cagnotte ce matin. On sait que ce n'est pas une machine à écrire, du papier attrape-mouche, tailler des arbres également. On sait que ce n'est pas écraser de l'ail avec un couteau ou frotter une brosse à dents sur un micro. 032 482 60 20. On sent que c'est calme ce matin. N'hésitez pas à nous appeler pour tenter de décrocher 290 francs quand même dans la cagnotte. Ce qu'on sait en revanche aussi avec ce son mystère, on sait que ça s'utilise avec une main, que c'est une matière naturelle, et puis que c'est suspendu, mais ce n'est pas forcément obligé. Allez, dernière chance, 032 482 60 20 pour jouer avec moi et tenter de décrocher ces 290 francs dans la cagnotte. Je vous propose de vous repasser une dernière fois ce son pour tenter peut-être de vous éclairer. Ça fait un petit moment qu'on est dessus, 290 francs, mais on sent que c'est le week-end et qu'il y a moins de monde pour jouer avec nous. Ben tant pis, on va donc rajouter 10 francs dans la cagnotte, donc 300 francs, ce sera donc à tenter de décrocher. Ce sera donc lundi matin.

Dans la matinale 7h26, je ne sais pas si vous avez vu passer cette info, mais en Corée du Sud, il existe un vrai concours de sieste organisé le week-end dernier à Séoul. Le principe, il était très simple, des participants qui se sont allongés dans un parc public et qui devaient dormir le plus paisiblement possible pendant 90 minutes. Les gagnants étaient départagés grâce à leur rythme cardiaque et leur stabilité pendant le sommeil. Une compétition qui serait très prise au sérieux dans un pays où on leur manque énormément de sommeil à cause du rythme de travail. Comme quoi, faire la sieste peut aussi devenir un sport. Alors j'ai envie de vous dire que si vous êtes en week-end, bonne séance de sport.

0: Le King of Pop, Michael Jackson, avec son titre Smooth Criminal. La suite, c'est avec Control K qui nous explique que ChatGPT n'est pas le meilleur conseiller médical, surtout en cas d'urgence.
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2: D'après une récente étude, ChatGPT ne serait pas le meilleur conseiller médical, surtout lors des urgences médicales, vu qu'il se tromperait une fois sur deux. Stéphane Corr, vous êtes spécialiste des questions numériques et formateur. Est-ce que vous pouvez nous en dire plus ?
3: Oui, alors cette étude qui a été publiée dans Nature Medicine, donc qui est une revue extrêmement sérieuse, les chercheurs ont testé 60 vignettes cliniques qui couvraient 21 spécialités avec 16 conditions et près d'un millier d'interactions. Et dans la majorité des cas, c'est-à-dire plus de 50%, ChatGPT Health, donc la version vraiment orientée médecine, a sous-trié en fait des véritables urgences médicales. Donc elle a mal orienté les gens par rapport à l'urgence de leur situation et la nécessité du traitement.
2: Et qu'est-ce que ça dit sur notre société, ça ?
3: Alors ça dit aussi que les gens cherchent des solutions par rapport à leurs problèmes de santé. On avait avant l'utilisation de Google, ce qui représentait des fois un peu un souci pour les médecins par rapport aux questions que les gens posaient ou aux symptômes tout d'un coup qu'ils associaient avec différents types de maladies qui n'étaient peut-être pas du tout corrélés à ces symptômes et la masse de traitements d'informations. Mais ça dit aussi que finalement, quand on se sent mal, il est compliqué de trouver des solutions à court terme. Donc, on nous dit qu'il ne faut pas aller aux urgences, quel que soit le ressenti, il faudra être qualifié pour pouvoir dire à ce moment-là, je peux ou je ne peux pas aller aux urgences. Et puis, si on veut avoir accès à un médecin généraliste, c'est aussi extrêmement compliqué et coûteux, alors qu'il y a une forte pression pour réduire les coûts des systèmes d'assurance.
2: Et du coup, quelles sont les solutions pour vous ?
3: Alors pour moi, la Chine a peut-être ouvert la porte sur une solution parce qu'elle expérimente à grande échelle une nouvelle forme de médecine de proximité. Donc il y a des kiosques médicaux automatisés qui ont été répartis dans différents lieux que les gens fréquentent et ça permet de réaliser un diagnostic de base, d'orienter les patients sans consultation physique immédiate avec un médecin. L'utilisateur, il rentre dans une cabine, il renseigne des symptômes, effectue quelques mesures grâce aux capteurs qui sont présents dans cette cabine, que ce soit pression artérielle, température, fréquence cardiaque, niveau d'oxygène. Et puis ensuite, le système évalue grâce à l'intelligence artificielle les éventuels symptômes et réalité ou corrélation avec un problème de santé réel et aiguille soit la personne chez un médecin, soit aux urgences, soit à la pharmacie pour avoir une ordonnance pour certains médicaments. Donc il ne s'agit pas juste de l'intelligence artificielle sur laquelle on va énumérer des symptômes de manière subjective, mais il s'agit de mesures, de constantes liées à le fonctionnement de notre organisme qui sont corrélées avec ces symptômes. Donc on a quelque chose qui est beaucoup plus poussé et je trouve que c'est vraiment intéressant pour dégorger non seulement les urgences, mais aussi diminuer les coûts de la santé par des diagnostics peut-être un peu plus avérés. Et il ne faut pas oublier non plus qu'il existe au niveau des hôpitaux universitaires de Genève, les HUG, le chatbot Confiance qui lui est préconfiguré pour répondre au mieux par rapport à des symptômes ressentis.
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5: Le monde se met en marche, on monte à bord. Soyez les bienvenus dans Avant la douche pour se réveiller ensemble jusqu'à 6h avec une bonne nouvelle qui nous emmène à Londres qui va inaugurer prochainement un nouveau musée consacré aux Beatles. On va s'intéresser dans la question à ChatGPT au classement ProVélo publié récemment sur les villes les plus vélo-friendly en Suisse. Et puis pourquoi certains fruits mûrissent encore après avoir été cueillis ? On répond à cette question dans Eureka en fin d'émission. La musique avec FDVM tout de suite. Il y aura également Christophe Maé ou encore Alex Warren et puis l'éphémérite du jour dans quelques minutes. Bon début de journée et bon réveil.
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1: Nous sommes le mardi 19 mai, c'est le 139e jour de l'année. On fête les Yves, les Célestins, les Erwin et Erwan ou encore les Marivonne. C'est la journée mondiale des MICI, maladie inflammatoire chronique de l'intestin, comme la maladie de Crohn ou la rectocolite hémorragique par exemple, pour mieux faire connaître ces maladies invalidantes. Le 19 mai 1899, un certain Jacob German, chauffeur de taxi à New York, entrait dans l'histoire comme le premier automobiliste arrêté pour excès de vitesse. Il conduisait une voiture électrique et roulait à 12 miles à l'heure, environ 19 km à l'heure sur Lexington Avenue, alors que la vitesse autorisée était de 8 miles à l'heure, soit 13 km à l'heure sur les lignes droites et même moins dans les virages. Il a été arrêté par un policier à vélo et a été incarcéré, ce qui peut sembler disproportionné aujourd'hui, mais montre combien la société cherchait à s'adapter rapidement à ce nouvel engin. À l'époque, l'automobile en était à ses débuts et la vitesse faisait déjà débat. Cette anecdote marque aussi symboliquement le début des infractions routières liées à la vitesse et la nécessité de légiférer une technologie encore balbutiante. Et puis le 19 mai 1974, un objet coloré et cubique voyait le jour dans l'appartement d'un professeur d'architecture hongrois. Erno Rubik venait d'assembler les premières pièces de ce qui deviendra l'un des cassettes les plus célèbres au monde. Le Rubik's Cube est né, non pas comme un jeu, mais comme un outil pédagogique pour expliquer les mathématiques à ses étudiants. Derrière son apparente simplicité se cache une complexité mathématique vertigineuse avec 43 trillions de combinaisons possibles et une seule solution. Le Rubik's Cube devient un phénomène mondial dès les années 80. Aujourd'hui encore, il incarne à la fois le pouvoir de la logique, la beauté des mathématiques et une forme de méditation moderne. Malcolm X est né un 19 mai en 1925, tout comme Pol Pot, chef des Khmer Rouges et principal responsable du génocide cambodgien qui a massacré près de 2 millions de personnes. On souhaite un joyeux anniversaire à l'animatrice Sophie Davant, née en 1963, et au chanteur Sam Smith, qui a vu le jour en 1992. Les dictons du jour, voient beau, à la Saint-Yves, le beau temps arrive, et à la Saint-Yves, le beau temps ôte aux laboureurs ses dents.
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1: Les Beatles auront droit à leur premier musée dédié sur le site de leur dernier concert public. Les portes du 3 Savile Row à Londres ouvriront au public l'année prochaine. L'occasion pour les fans de découvrir l'endroit où Paul McCartney, John Lennon, Ringo Starr et George Harrison ont enregistré leur dernier album, Let It Be, et donné leur dernier concert. Le musée proposera 7 étages de souvenirs et de documents d'archives inédits, ainsi que des expositions temporaires, une boutique de souvenirs et une reconstitution du studio en sous-sol où ils ont enregistré Let It Be. Les fans pourront aussi monter sur le toit et revivre le tout dernier concert public du groupe tel qu'on le voit dans le documentaire de Peter Jackson, Get Back, à l'endroit exact où il s'est déroulé en janvier 1969. Dans un communiqué, Paul McCartney et Ringo Starr se sont réjouis de l'événement. Il y a tellement de souvenirs entre ces murs, l'équipe a mis au point des projets vraiment impressionnants et j'ai hâte que les gens puissent les découvrir, a déclaré le guitariste. Le bâtiment a servi de quartier général au groupe entre 1968 et 1972 et ils ont continué à l'utiliser comme siège de leur société après leur séparation en 1970. Ils ont vendu cet immeuble en 1976. Deux attractions touristiques consacrées aux Beatles sont déjà en activité dans leur ville natale de Liverpool, mais elles n'ont pas reçu l'agrément officiel du groupe.

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1: Le saviez-vous, Auguste Rodin, considéré comme l'un des plus grands sculpteurs français, a raté à 3 reprises le concours d'entrée à l'école des Beaux-Arts entre 1857 et 1860. Il a échoué les 3 fois à l'épreuve de la sculpture. Les examinateurs jugeaient son style trop éloigné des standards académiques de l'époque qui privilégiaient des formes très codifiées et classiques. Refusé par l'institution la plus prestigieuse, il s'est formé autrement, notamment à la petite école, et a travaillé comme artisan décorateur pour gagner sa vie. Une voie moins reconnue mais qui lui a permis de développer un style plus libre, plus expressif. Quelques années plus tard, ce même style fera sa renommée avec des œuvres majeures comme Le Penseur ou La Porte de l'Enfer.
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1: ProVélo a dévoilé il y a quelques jours son classement 2026 du prix Vélo Ville Suisse. Constat, les villes romandes sont globalement à la traîne. Alors, qui sont les meilleurs élèves et comment est établi ce classement ? Le verdict est sévère pour la Suisse romande. Dans son classement 2026 du prix Vélo Ville Suisse, l'association ProVélo estime que les villes romandes restent globalement à la traîne en matière d'infrastructures cyclables. Plus de 30 000 cyclistes ont participé à cette vaste enquête nationale qui mesure le ressenti des usagers sur des critères très concrets comme la sécurité, le confort de conduite, la continuité des pistes cyclables, la qualité du stationnement, la signalisation ou encore le respect accordé aux cyclistes dans la circulation. Les meilleurs élèves se trouve surtout du côté alémanique. Winterthur arrive en tête des grandes villes de plus de 100 000 habitants, tandis que Könitz domine la catégorie des villes moyennes. Mais c'est surtout Berthoud qui impressionne. Cette petite ville bernoise décroche la meilleure note globale du pays avec une moyenne de 4,4 sur 6. A l'inverse, plusieurs villes romandes peinent encore à convaincre les cyclistes, notamment à cause d'un sentiment d'insécurité très marqué. Quelques villes romandes progressent malgré tout. Fribourg est souvent citée comme l'exception positive de cette édition 2020.

0: 6 avec la plus forte progression observée depuis 2009. Neuchâtel suit également une trajectoire encourageante, tout comme Mérin, Vernier, Prilly ou encore Carouge. Ces communes ont investi ces dernières années dans des bandes cyclables plus lisibles, des zones 30 et des itinéraires séparés du trafic automobile. Ce classement montre surtout qu'une ville favorable au vélo ne se résume pas à quelques pistes peintes au sol. Les villes les mieux notées sont celles où le réseau est continu, où les intersections sont sécurisées et où le cycliste ne doit pas constamment zigzaguer entre voitures, trottoirs et ruptures d'itinéraire. Le sentiment de sécurité reste d'ailleurs le principal point noir relevé dans l'enquête. Beaucoup d'usagers disent encore renoncer à certains trajets à vélo par peur du trafic dense ou des dépassements dangereux. Pour améliorer la situation, les spécialistes insistent sur plusieurs leviers simples mais efficaces. Multiplier les pistes réellement séparées des voitures, réduire la vitesse du trafic motorisé en centre-ville, créer davantage de stationnements sécurisés et assurer une meilleure continuité des itinéraires cyclables. Le développement du vélo électrique change aussi la donne, notamment dans les villes romandes plus vallonnées comme Fribourg ou Lausanne, où le relief constituait longtemps un frein important. Le message envoyé par ce classement est donc assez clair. Les cyclistes ne demandent pas forcément des infrastructures spectaculaires, mais surtout des trajets fluides, cohérents et rassurants au quotidien. Et aujourd'hui en Suisse, ce sont surtout les villes qui ont fait de la sécurité une priorité visible qui récoltent les meilleures notes.
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1: On les achète encore fermes ou verts et quelques jours plus tard, ils deviennent plus mous, plus sucrés, bref, plus mûrs. Bananes, pêches ou melons, certains fruits continuent d'évoluer bien après avoir été cueillis. Alors comment est-ce possible alors qu'ils ne sont plus reliés à la plante qui les a fait naître ? Le responsable, c'est un gaz naturel produit par les fruits eux-mêmes, l'éthylène. C'est une hormone végétale qui joue un rôle clé dans le processus de maturation. Même après la récolte, certains fruits dits climactériques, comme la banane, la pomme ou la tomate, continuent à produire de l'éthylène. Ce gaz agit comme un signal interne qui déclenche toute une série de transformations. Sous son effet, l'amidon se transforme en sucre, ce qui rend le fruit plus sucré. Les parois cellulaires se dégradent, ce qui le ramollit. Les pigments évoluent aussi, le vert disparaît au profit de couleurs plus vives comme le jaune ou le rouge. En parallèle, les arômes se développent et donnent aux fruits son goût caractéristique. Et l'éthylène agit aussi sur les fruits voisins. C'est pourquoi placer une pomme à côté d'un avocat permet d'accélérer sa maturation. A l'inverse, conserver certains fruits au frais ou à l'écart permet de ralentir le processus. Mais tous les fruits ne sont pas concernés. Les fraises, les raisins ou les agrumes, par exemple, ne mûrissent plus une fois cueillis. Ils peuvent s'assouplir ou se dégrader, mais ils ne mûrissent pas au sens physiologique. Leur goût et leur teneur en sucre n'évoluent plus. Ils doivent donc être récoltés à maturité pour pouvoir profiter de leur saveur. Ce mécanisme est largement utilisé dans l'agriculture et la distribution. Certains fruits sont cueillis avant maturité, transportés plus facilement, puis exposés à de l'éthylène pour atteindre leur pleine maturité au bon moment. Dans notre corbeille à fruits, ce processus peut aller jusqu'à un stade de surmaturation où le fruit devient très mou, plus sucré et parfois commence à fermenter légèrement. Sur le plan sanitaire, consommer un fruit très mûr n'est pas dangereux tant qu'il n'est pas moisi ou en décomposition avancée, mais sa texture et son goût peuvent fortement changer, ce qui le rend moins agréable à manger ou moins adapté à certaines préparations.
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1: Le train de la journée s'est ébranlé. Il va poursuivre son trajet en compagnie de l'équipe de la matinale qui arrive d'ici quelques minutes et qui va vous accompagner jusqu'à 9h. Je vous souhaite un très bon mardi. Rendez-vous pour se réveiller demain ensemble dans Avant la douche dès 5h.
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0: Hold My Hand, c'était Lady Gaga pour nous accompagner sur ce début de journée. Un mardi au ciel encore lumineux, en tout cas sur le début de journée, puis rapide augmentation de la couverture nuageuse selon Météo News. Le ciel restera souvent nuageux cet après-midi avec quelques averses éparses, avant tout sur le Jura, nous dit-on. Notez que nous allons avoir possiblement le retour d'averses dans le courant de la soirée et de la nuit sur l'ensemble de la région. Et puis pour ce qui est des vents, ils seront de sud-ouest faibles à modérés sur le Ceyland et dans les vallons. Des vents de secteur ouest plutôt modérés sont attendus sur les crêtes. Enfin, côté température, nous aurons ce matin entre 5 et 6 degrés selon Météo News. Cet après-midi, on en attend 13 à 16. On vous souhaite un très bon réveil et surtout un excellent début de journée. Il est 6 heures. Et il est temps de s'informer avec vous, Anthony Montandon, bonjour.
1: Bonjour, l'équipe de Suisse a offert du très beau spectacle hier soir au championnat du monde de hockey sur glace à Zurich. Les joueurs de Yann Cadieux ont corrigé l'Allemagne 6-1 et remportent leur troisième succès en autant de matchs dans cette compétition. Les trois premiers buts helvétiques sont tombés en moins de 4 minutes dans le deuxième tiers-temps. L'attaquant de Fribourg-Gotteron, Christophe Bertschi, a participé à la fête en inscrivant le 3-0.
2: Le deuxième tiers, l'efficacité est énorme, énorme. Ça nous a manqué contre la Lettonie, mais aujourd'hui c'est très bien joué. Je pense qu'on a marqué des buts très très très jolis aussi. Premier tiers peut-être un petit peu de haut et de bas. À partir du deuxième tiers, on est très très bon. Devant, ouais, très efficace, beaucoup de support l'un l'autre. On était proche, quand on perdait les pucks, on était proche de l'adversaire pour remettre de la pression derrière. Je pense qu'on n'a pas laissé beaucoup. Léo, il a eu, malheureusement, il encaisse ce goal. Ouais, c'est dommage pour lui, mais ouais, ça continue.
1: Le gardien Leonardo Giannoni qui devra donc patienter avant de devenir le recordman du nombre de blanchissages au championnat du monde. Après trois matchs, la Suisse partage la tête de son groupe avec la Finlande. Prochain match pour la Nati, ce sera demain à 16h20 contre l'Autriche. Et hier soir, en même temps que ce Suisse-Allemagne, un autre match se jouait dans le groupe B. La République tchèque s'est défaite de la Suède 4-3. Stan Wawrinka passe dans la douleur au Geneva Open de tennis. Le Vaudois s'est défait hier de l'Italien Raul Brancaccio au premier tour du tournoi. Une victoire acquise après 3-7, 6-2, 4-6, 7-6 face au 241e joueur mondial. Au prochain tour, Stan Wawrinka rencontrera l'Américain Alex Mickelson. Un conducteur de camion a été légèrement blessé hier dans un accident de la route au Fuet. Les faits se sont produits sur le tronçon qui mène à Bellé. Le poids lourd s'est, pour une raison encore inconnue, renversé, immobilisé sur le côté de la chaussée, confirme la police cantonale bernoise. Le chauffeur a été transporté à l'hôpital. L'accident a mobilisé, en plus des forces de l'ordre, des ambulanciers, les sapeurs-pompiers du Val-d'Or. La route a été fermée jusqu'en début d'après-midi. Dans le canton de Berne, les expertises de véhicules pourront désormais être réalisées dans plusieurs centres du TCS, même pour les non-membres. Objectif, réduire le retard accumulé. Fin mars, 15% des voitures de tourisme n'avaient pas été expertisées dans les délais. Certains véhicules soumis à un contrôle tous les deux ans accusent jusqu'à une année de retard, en cause notamment l'augmentation du nombre de véhicules immatriculés. Et un mot de l'étranger pour terminer. Deux tireurs font des victimes dans une mosquée de San Diego. Trois personnes sont mortes dans le lieu de culte de la métropole californienne hier. Les deux auteurs présumés, âgés de 17 et 18 ans, ont été par la suite retrouvés sans vie. La police estime qu'ils auraient eux-mêmes mis fin à leur jour. La motivation des tireurs reste à éclaircir, mais les enquêteurs traitent pour l'heure l'affaire comme une attaque islamophobe. 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
0: Bonjour à tous et bienvenue dans ce mardi, un jour à se dire que tout est possible à niveau vestimentaire. Après la robe de viande de Lady Gaga, voilà qu'on a eu droit à la robe en pain de mie. C'était sur le tapis rouge des distinctions du cinéma africain. Un bon coup de pub pour une boulangerie qui aura quand même demandé de l'organisation pour les déplacements de la star qui l'a portée. Et on peut comprendre pourquoi.
4: On se demande où se trouvaient les miches. Hein.
0: Toujours à la même place.
4: Ah oui.
0: Ils n'ont pas pu les déplacer, celles-là.
4: Sinon, dans notre programme de ce 19 mai. Après cette blague bien lourde, nous allons continuer de chasser notre son mystère avant de partir faire un tour dans vos playlists du matin sur la prochaine demi-heure.
0: Et puis Diana, nous tournerons aussi les pages des journaux à 6h45 pour en retenir notamment qu'un rapport vient de mettre en avant les faiblesses des bâtiments à La Chaux-de-Fonds.
4: Très bon réveil et surtout belle matinée avec nous.
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0: Les Imagine Dragons, c'est ce titre à Bad Liar pour nous accompagner sur ce mardi matin.
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2: 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Mais évidemment, ça se mérite. À vous de jouer peu après 7 heures et de nous dire ce qui se cache derrière ce bruit.
0: Pour vous rappeler que ce n'est pas le fait de retourner un cadre pour lui enlever les languettes en métal histoire de changer la photo. Ce n'est pas non plus le bruit quand on brasse des cartes. Ce n'est pas le fait de couper des légumes style des choux avec un couteau. Ce n'est pas non plus quand on manipule du sagex, ni même une valise qui descend en bas des escaliers avec son propriétaire ou pas. Ça, on ne le sait pas, mais de toute façon, ça ne change rien. À noter également que le son mystère à l'intérieur, il y a bien l'utilisation d'une main. Nous savons également qu'il y a une matière naturelle, que c'est quelque chose qui est suspendu, même si ce n'est pas obligatoire. Et on sait que ça a été enregistré à l'intérieur. Donc avec ceci, continuez de tester à la maison ou au boulot, ou bien une autre place autour de vous. Et venez ensuite nous déposer votre possibilité d'origine du son mystère. Ce sera d'ici une heure environ.
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0: Pokora avec toute sa douceur pour bien se lancer dans ce mardi avec Quand même. Et puis on va un peu aller booster le rythme avec David Guetta et Sia.
1: Le titre Let's Love qui nous arrivera dans quelques minutes, le temps de passer par notre chanson qui réveille en compagnie d'une artiste qui n'est plus là, en tout cas qu'on n'entend plus forcément à niveau musique, mais qui est toujours dans l'art et qui écrit notamment des livres. On vous parlera de Diams dans quelques instants. Et puis sinon, nous allons aussi tourner les pages des journaux. Ce sera à 6h45 avec notamment une étude qui a révélé que les bâtiments de la Chaux-de-Fonds, ma foi, ils sont un petit peu branlants, hein, un peu plus ce qu'ils devraient, on va dire. Les enfants, nous parlerons également nous donneront leurs avis. Ce sera vers 6h50, juste avant les infos de 7h. Nous ferons le bilan de la fête fédérale de musique qui avait lieu à Bienne en fin de semaine dernière à 7h20. Et puis de la nouveauté musicale. C'est prévu pour 8h15 avec un duo entre Martin Garrix et Ed Sheeran. On s'en réjouit déjà. Mais d'ici là, de la musique en duo, c'est en compagnie de Pink et Nate Rose, encore sur une note de douceur.

0: Pink and Atrus sur Just Give Me a Reason. Il est 6h22.
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2: L'heure de partir à l'assaut de vos playlists pour s'intéresser à ces chansons qui vous font du bien de bon matin. Des chansons que vous pouvez nous partager toujours via notre WhatsApp au 079 689 20 20. Vous nous faites ces propositions avec un peu de chance. C'est votre titre du moment qui aura été choisi pour ce moment dans la matinale. Un moment qu'on passe aujourd'hui en ce mardi 19 mai en compagnie de Diams. Il y a quelques années, une bonne vingtaine, elle nous sortait ceci.

0: DJ, c'était Diams, le souvenir. Ça fait du bien de se replonger dans ces titres.
1: Et sur ce mardi, hein, 6h27, vous pouvez toujours nous proposer vos chansons qui réveillent via notre WhatsApp, via également un mail, un pigeon voyageur ou tout autre moyen de nous atteindre.

0: David Guetta accompagné de Sia pour ce titre Let's Love juste avant les infos.
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0: Il est 6h30. Il est donc temps de s'informer avec vous, Diana.
2: Bouger avec plaisir dans un environnement bienveillant et sans pression de performance. C'est l'objectif d'un projet en passe de se concrétiser à Bienne. Il se nomme Plaisir de bouger inclusif et est porté par Manuela Zgorskilec, une physiothérapeute pédiatrique. Elle veut proposer des activités physiques et sportives en mêlant des enfants avec et sans handicap physique. Son projet va démarrer au plus tard après les vacances estivales. Un conducteur de camion a été légèrement blessé hier dans un accident de la route au Fuet. Les faits se sont produits sur le tronçon qui mène à Bellelay. Le poids lourd s'est, pour une raison encore inconnue, renversé et immobilisé sur le côté de la chaussée, confirme la police cantonale bernoise. Le chauffeur a été transporté à l'hôpital. L'accident a mobilisé, en plus des forces de l'ordre, des ambulanciers et les sapeurs-pompiers du Val-d'Or. La route a été fermée jusqu'en début d'après-midi. Les amoureux de la Petite Reine ont déjà rendez-vous aux Franches-Montagnes l'an prochain. Seignelay accueillera la 21e édition de la Semaine Européenne de Cyclotourisme. L'événement va attirer du monde puisque 1 à 1500 participants venus d'une quinzaine de pays sont attendus. La plupart sont des retraités ou des pré-retraités qui sillonneront la région sur des parcours non chronométrés. Un grand camping sera notamment aménagé par la commune pour l'occasion, comme l'explique la conseillère communale Monica Kornmayer.
3: C'est clair, ça demande pas mal de travail au niveau des infrastructures. Le camping, pour 400 camping-cars, mais il faudra tout pour l'électricité, pour l'eau, une certaine organisation, pour l'arrivée sur le site de la cantine aussi. Donc, je pense pas mal de travail, mais je pense qu'on va arriver à faire ça avec les employés, les sociétés qui donneront un coup de main. On aura une cérémonie de l'ouverture et de clôture. C'est clair, là, on n'est qu'au début de l'organisation, mais on aura une belle fête, sûrement, à vivre sur place.
2: Un incendie provoque un grand dégagement de fumée à Lugano. Il a touché un immeuble du quartier de Viganello la nuit dernière. Les autorités du canton du Tessin ont demandé aux riverains de fermer leurs fenêtres et leurs portes. Ce drame aux États-Unis, 3 personnes sont mortes dans une mosquée de San Diego en Californie après l'intrusion de 2 tireurs présumés qui ont été retrouvés morts non loin du lieu de culte. Parmi les victimes

0: nombreuses reprises ces dernières années, le meilleur buteur de la sélection n'avait plus porté le maillot brésilien depuis octobre 2023. Retour de l'actualité à 7h.
1: Et ça doit être un ouf de soulagement pour lui parce qu'il a vécu un week-end un peu spécial ou une semaine un peu spéciale. La semaine dernière, on vous en parlera jeudi, ce sera pour notre génie de la semaine. Et tiens, pour la suite de ce mardi, nous allons parler météo ensemble, puisque selon les experts, le ciel est encore lumineux pour le début de journée, puis rapide augmentation de la couverture nuageuse à partir de l'ouest. Le ciel restera d'ailleurs souvent nuageux cet après-midi, avec quelques averses éparses avant tout sur le Jura. Ça pourrait ensuite un peu plus se généraliser dans le courant de la soirée et de la nuit prochaine. Notez que les vents seront de sud-ouest à faible à modéré, autant dans les vallons que sur le Seeland. Des vents de secteur ouest modérés sont attendus sur les crêtes. Et puis, dans ce qui est des températures, nous devrions ce matin tourner entre 5 et 6 degrés selon les experts de Météo News. On est à peine au-dessus du côté de la Neuville avec un 6,8 en ce moment. Cet après-midi, on attend au mieux 13 à 16.
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1: Les inforoutes sont disponibles en tout temps sur notre site, direction donc rjb.ch, histoire d'avoir la liste complète des chantiers présents dans la région, avec pas mal de feux de signalisation, notamment du côté de Reconvilliers, à Courtelary, à Corcelles, à Presles, pour Crémines, Belpraon, également à Saint-Imier, sur le pont de Châtillon, et puis le pont de la rue de Châtillon. Et puis n'hésitez pas d'ailleurs aussi à nous faire parvenir toutes vos inforoutes si vous êtes témoin de quelque chose d'inhabituel sur votre chemin. Pour ça, vous pouvez nous mettre un message sur le WhatsApp de la radio au 079 689 20 20. Soyez prudents et bonne route.
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0: souhaite une belle matinée avec Bob Marley et ce titre Iron, Lion Zion.
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0: One Republic avec Timbaland sur Apologize avant de passer à notre revue de presse de ce mardi matin et puis de continuer en musique, ce sera en compagnie d'Ed Sheeran.
1: Bien rythmé ce mardi pour bien vous y lancer, c'est donc avec cet extrait Azizam dans quelques instants.
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0: 6h44.
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1: On se souvient de cette tempête qui a laissé des traces à la Chaux-de-Fonds en 2023. Diana, près de 3 ans après les violentes rafales qui ont frappé la cité horlogère un 24 juillet, un rapport revient sur les faiblesses des bâtiments qui ont aggravé les dégâts.
0: Oui, il a été publié au début du mois par l'Association des établissements cantonaux d'assurance. Le journal Arc Info résume ce matin les différents constats. Premier point, mise en avant, les toitures. Le rapport souligne que de nombreux toits en tuiles, surtout des bâtiments construits dans les années 1950, n'étaient pas suffisamment fixés ou dépourvus de couverture. Du coup, des milliers de tuiles se sont envolées en quelques secondes, parfois sur plusieurs centaines de mètres.
1: Et les façades figurent aussi parmi les éléments les plus vulnérables.
0: Oui, Sven, selon l'AECA, les bâtiments récents, souvent recouverts d'isolation thermique crépie, résistent moins bien aux impacts de débris projetés par le vent. Le rapport compare même ces chocs à un coup de cuillère sur un œuf à la coque. Les spécialistes recommandent donc de renforcer les angles des bâtiments et les systèmes de fixation.
1: Et Diana, l'entretien des constructions joue aussi un rôle déterminant.
0: L'analyse montre que les bâtiments bien entretenus ont globalement subi moins de dégâts. À l'inverse, des structures affaiblies par le temps, notamment en bois, ont davantage cédé sous la violence des rafales. Pour les auteurs du rapport, il est hyper important d'entretenir régulièrement les enveloppes des bâtiments et leurs points d'ancrage. On sait aussi que c'est dans les quartiers les plus dense de la Chaux-de-Fonds que les dégâts les plus importants ont été observés. Et puis le rapport met aussi en garde contre les risques liés aux arbres et aux installations techniques. Les experts recommandent de surveiller l'état des arbres, de tailler les branches menaçantes et de garantir la stabilité des installations techniques pour limiter les conséquences lors de prochaines tempêtes.
1: Et Diana, dans d'autres actualités maintenant, Uber Eats Suisse est dans le viseur des syndicats.
0: Oui, Sven, Syndicom accuse la plateforme de livraison d'imposer des conditions de travail précaires à ses livreurs, rapporte le Blick. Il leur reproche notamment les paiements à la course, le manque de protection sociale et l'absence de contrat fixe. Le syndicat demande un salaire horaire, des congés payés et l'adhésion d'Uber Eats à la convention collective des coursiers. L'entreprise rejette pour sa part ces accusations. Elle affirme que ces milliers de livreurs indépendants privilégient la flexibilité et peuvent choisir librement leurs horaires, voire travailler pour des plateformes concurrentes.
1: Et puis sinon, on lit dans le journal La Liberté qu'un jeune, tout jeune fribourgeois prendra part à la Coupe du Monde 2026 de football.
0: Il s'agit de Kito Termonsi, 20 ans, le défenseur des M21 des Young Boys, défendra les couleurs de Haïti, le pays de son père, pour lequel il compte déjà une sélection. Le joueur de Promotion League figure dans la liste des 26 joueurs retenus par le sélectionneur Sébastien Migné. Il deviendra le plus jeune Haïtien à vivre un mondial. Haïti qui sera opposé en phase de groupe à l'Écosse, au Brésil et au Maroc.

0: Azizam, titre d'Ed Sheeran pour bien rythmer ce mardi.
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2: C'est un sujet qui fascine et intrigue les scientifiques, les auteurs de fiction et le public depuis des siècles. Sven, est-ce que vous croyez aux extraterrestres ?
0: Non. Vous ?
2: Moi, j'ai pas envie de dire non. Moi, je crois les gens qui pensent avoir vu un ovni, par exemple. Parce que je me dis quand même, on ne peut pas être seul dans cette galaxie. Ce n'est pas possible.
0: Oui, peut-être, c'est vrai. Mais est-ce que vraiment ils seraient venus jusqu'à nous ? Est-ce qu'ils auraient juste regardé, dire « Oh, ces idiots-là, viens, on repart !»
2: Ils sont peut-être parmi nous, hein ?
0: Peut-être.
2: Vous êtes peut-être un extraterrestre, Ben.
0: Peut-être. Peut-être c'est vous. On ne sait pas. En tout cas, le très sérieux Institut de recherche d'intelligence extraterrestre plonge pour trouver des techniques de détection toujours plus efficaces. Des images privées sont régulièrement d'ailleurs publiées sur les réseaux sociaux de personnes qui pensent avoir observé un alien. Alors, les extraterrestres, est-ce que ça existe ? Nos experts à nous, ce sont les enfants.
3: Ça n'existe pas. Je pense qu'il y a des planètes qui ont de la vie, mais je sais pas lesquelles.
4: Oui, il y en a parce que il y a d'autres pays, donc peut-être d'autres gens qui y vivent.
5: Je vois pas pourquoi ici on aurait des personnes qui vivent et pas sur une autre planète.
0: On est donc dans le « c'est possible » selon l'avis des enfants. Mais est-ce qu'il est possible que les aliens soient carrément venus sur Terre ?
5: Je pense pas, parce que sinon on l'aurait vu et ça aurait passé dans les journaux. Ben, on n'aurait pas gardé pour nous si on aurait vu des extraterrestres.
4: Ben, on l'aurait su, ça aurait passé partout.
5: S'il y a même des soucoupes, on peut les construire, mais je pense pas qu'il y aurait eu des extraterrestres, parce que sinon ben, on saurait aller voir.
4: Les journalistes, ils auraient cherché plus dans le détail pour voir si c'était vraiment vrai ou pas.
3: Des fois, il y a des créatures mystérieuses, ça monte dans les vidéos, je sais pas si c'est vrai ou pas.
5: Une fois, mon père, il regardait les infos à la télé, une émission où il y avait une enquête sur une soucoupe ou des personnes un peu mystérieuses qui avaient des yeux rouges et qui étaient un peu bizarres. S'ils habitent sur une planète, ben, ils restent sur leur planète.
2: Ils ont déjà vu des images de créatures bizarres, mais si les extraterrestres existent vraiment, ils ressemblent à quoi ?
5: Pas vraiment comme nous, ils auraient pas de poils.
4: Un peu vert, parce que normalement, il y en a des qui sont verts.
5: Ils ont des yeux rouges, enfin une couleur qu'on n'aurait pas habituellement ici.
3: Mais moi, je pense qu'ils ont de la peau, mais la peau verte.
5: Ils ont pas forcément deux yeux comme nous, peut-être plus ou un peu moins.
4: Ils auraient tout comme nous, mais ils seraient en habit de combinaison pour pouvoir avoir de l'oxygène, pour pouvoir respirer.
5: Ils seraient pas intelligents.
4: Je pense qu'ils seraient quand même intelligents et gentils parce que ben c'est des hommes. Ils seraient peut-être méchants certains, mais la plupart du temps, ils seraient plutôt gentils.
3: Moi, je pense qu'ils sont méchants.
5: Gentils, sinon ils seront déjà venus s'y attaquer, mais puisqu'on ne l'a pas vraiment dit, ben, moi, je dirais plutôt qu'ils seront gentils. J'aurais bien envie de les rencontrer. S'ils seraient gentils, mais s'ils seraient méchants, j'aurais pas très envie. Moi, j'aimerais bien les rencontrer, voir des gens qui sont pas trop comme nous.
3: Ça a l'air bien de les voir.
4: On pourrait voir comment ils vivent dans leur pays. Ça serait peut-être intéressant de savoir comment ils sont.
5: Moi, j'aurais pas très envie parce qu'ils sont pas tellement de notre planète. Nous, on va pas sur leur planète.
3: Peut-être dans les films, ils nous montrent des autres extraterrestres. Ils les mettent avec de la peinture. Et j'aimerais bien voir si c'est vrai, s'ils sont vraiment verts.
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0: Joe avec End of Beginning à 6h56.
1: Et c'est quelqu'un que vous connaissez, Diana. Est-ce que vous avez regardé certainement Stranger Things?
0: Oui.
1: Bah oui, vous êtes une grande fan.
0: J'irai pas jusqu'à dire que je suis une grande fan, mais j'ai un peu suivi, effectivement.
1: Voilà. Donc du coup, le nom de Steve Harrington, ça vous dit quelque chose?
0: Ah, est-ce que c'est le... je saurais pas le décrire. Voilà,
1: c'est lui. C'est exactement lui. Voilà. Il était beaucoup dans la première saison.
0: Il fait partie de la bande.
1: Voilà, c'est devenu un personnage récurrent dans les principaux personnages, en tout cas, de Stranger Things. Et donc, vous l'avez vu à l'écran et maintenant, vous l'avez entendu, puisqu'il fait aussi de la musique. Et il le fait plutôt bien via son premier titre, End of Beginning.

0: Madonna et ce titre Like a Virgin, juste avant de s'informer.
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0: On vous souhaite encore un très bon réveil et un excellent début de journée. Il est 7h01. Le journal, Anthony Montandon.
3: Bonjour, 3 sur 3 pour l'équipe de Suisse de hockey sur glace au championnat du monde. La Nati a écrasé l'Allemagne 6 à 1 hier soir à Zurich. Deux élus neuvilloises s'inquiètent de l'éventuel départ de l'école de commerce de la cité médiévale. Anne-Caroline Graber et Morane Rison ont interpellé le gouvernement sur cette éventualité. Le conseil exécutif leur a répondu. Le ciel devrait être relativement dégagé ce matin avant un retour des nuages et des averses, principalement sur les hauteurs. Température maximale pour ce mardi, 16 degrés. La fête se poursuit à Zurich pour l'équipe de Suisse de hockey sur glace au championnat du monde. Les joueurs de Yann Cadieux ont dominé l'Allemagne 6 à 1 hier soir et remportent un troisième succès consécutif dans le tournoi. Il y avait pourtant encore 0-0 après 20 minutes de jeu, mais les Suisses ont régalé les 10 000 spectateurs en inscrivant 5 goals dans le deuxième tiers. Comme le reste de l'équipe, le défenseur vedette de l'équipe nationale, Romagnosi, a pris son pied hier soir.
4: C'est un feu d'artifice pour l'instant de jouer à la maison, devant nos fans. C'est un énorme plaisir, on en profite. Le premier tiers n'était pas mauvais. L'Allemagne est un bon adversaire, on savait qu'ils commenceraient fort, il n'y avait pas beaucoup d'espace, ils ont joué dur. On savait qu'on devait rester fidèle à notre jeu et quand les buts sont tombés, ça nous a aidés. Vous êtes en pleine confiance en ce moment. Oui, totalement, on obtient des goals de beaucoup de joueurs différents, chaque ligne fait sa part et nos gardiens ont été incroyables aussi.
3: Des propos recueillis et traduits par notre envoyé spécial à Zurich, Vincent Costet. L'équipe de Suisse est en tête de son groupe à égalité avec la Finlande. Demain, 16h20, la Nati affrontera l'Autriche. Et hier soir, en même temps que ce Suisse-Allemagne, un autre match se jouait dans le groupe B cette fois. La République tchèque s'est défaite de la Suède 4 à 3. Stan Wawrinka passe dans la douleur au Geneva Open de tennis. Le Vaudois s'est défait hier de l'Italien Raul Brancaccio au premier tour du tournoi. Une victoire acquise après 3-7, 6-2, 4-6, 7-6 face au 241e joueur mondial. Au prochain tour, Stan Wawrinka rencontrera l'Américain Alex Mickelson. Le conseil exécutif revient sur l'avenir de l'école de commerce de la Neuville. Il a répondu hier à deux interpellations d'élus neuvilloises. Les textes sont portés par l'UDC Anne-Caroline Graber et la socialiste Morane Rison. Ils demandaient des explications à la suite de la publication d'un rapport d'un groupe de travail chargé d'analyser l'avenir de la formation commerciale francophone dans le canton. Le document évoquait notamment un départ de l'ESC de la cité médiévale. Vos explications, Diana D'Acosta.
5: Le conseil exécutif explique avant tout qu'il n'a pas pris position en amont de la consultation, même si cette dernière conclut que la majeure partie des instances interrogées se prononcent en faveur d'un regroupement des offres de formation à Bienne et Tramelan. Le canton se dit toutefois favorable au maintien d'un certain équilibre dans les filières entre les régions, avant de préciser qu'il doit aussi se soucier de la qualité et de l'efficience économique du domaine. Pour lui, le scénario d'une fermeture de l'ESC neuvilloise ne s'oppose pas aux conclusions du rapport Avenir Berne Romande. Le canton estime une fois encore que cette proposition consolide la filière professionnelle commerciale dans la Berne francophone et reste d'avis que le site de la Neuville doit rester attractif.
3: Merci Diana. Quant à savoir si Bienne ressort gagnante de cette évaluation au détriment du Jura bernois, comme l'affirment les députés, le conseil exécutif répond que la majeure partie des services cantonaux qui ont quitté Moutier seront rapatriés dans le Grand Chasseral. Il ajoute aussi que certaines variantes proposées dans le rapport renforcent même nettement le site de Tramelan. Un conducteur de camion a été légèrement blessé hier dans un accident de la route au Fuet. Les faits se sont produits sur le tronçon qui mène à Bellay. Le poids lourd s'est pour une raison encore inconnue renversé et immobilisé sur le côté de la chaussée, confirme la police cantonale bernoise. Le chauffeur a été transporté à l'hôpital. L'accident a mobilisé en plus des forces de l'ordre, des ambulanciers et les sapeurs-pompiers du Val d'Or. La route a été fermée jusqu'en début d'après-midi. Créer une offre sportive inclusive à Bienne, c'est l'idée de Manuela Zgorski-Lecz, une physiothérapeute pédiatrique active dans la cité célandaise. Son projet Plaisir de bouger inclusif est en passe de se concrétiser. Il proposera dès cet été des cours de fitness et d'aïkido à des groupes mêlant enfants avec et sans handicap physique. La notion de compétition sera totalement absente de son offre. Manuela Zgorski-Lecz.
6: Quand je fais de la physiothérapie avec des enfants, le mouvement, c'est important pour tout le monde. Hein. Le mouvement, c'est très important pour la santé corporelle, physique, mais aussi mentale. Comme physiothérapeute, j'ai toujours l'intérêt que l'enfant, il bouge aussi à côté de la physiothérapie. Parce qu'une fois par semaine, une fois par deux semaines, 40 minutes, ça ne suffit pas. Et là, j'ai fait l'expérience que c'est vraiment difficile pour des enfants avec un handicap physique, même si c'est léger, de trouver un sport où ils se sentent bienvenus, où ils se sentent à l'aise. Presque il faut un sport sans compétition.
3: Vous retrouvez les détails du projet Plaisir de bouger inclusif sur aiki-physiothérapie.ch. Elisabeth Baumschneider a prononcé un discours engagé hier à l'ouverture de la 79e Assemblée de l'Organisation mondiale de la santé. La conseillère fédérale a réaffirmé l'engagement politique et financier de la Suisse en faveur du multilatéralisme de la Genève internationale. Elle a aussi demandé à renforcer le rôle et les moyens de l'OMS. Elisabeth Baumschneider.
7: Son expertise, son engagement quotidien permettent à l'organisation de rester à la hauteur de son exigeant mandat. Nous le constatons actuellement alors que l'OMS joue pleinement son rôle dans la coordination internationale face à l'antivirus ou encore au virus Ebola. L'année écoulée a été marquée par un net durcissement du contexte international. Le budget de l'OMS a été réduit de 21%, soit près d'un milliard de dollars. Des centaines d'emplois ont été supprimés. Des programmes ont été réduits. C'est dans ce contexte difficile que s'inscrit la redéfinition de la santé mondiale. L'OMS doit en rester le centre et le moteur.
3: À l'étranger, Cuba met en garde les États-Unis. Le gouvernement cubain accuse Washington de préparer le terrain politique en vue d'une intervention militaire. Si une telle opération se produisait, elle provoquerait un bain de sang aux conséquences incalculables, a écrit sur X le président de l'île. Cuba, de son côté, a acquis des drones militaires et évalue les possibilités de les utiliser près de la base américaine de Guantanamo, d'après un média américain. Et deux tireurs font des victimes dans une mosquée de San Diego. Trois personnes sont mortes dans le lieu de culte de la métropole californienne hier. Les deux auteurs présumés, âgés de 17 et 18 ans, ont par la suite été retrouvés sans vie. La police estime qu'ils auraient eux-mêmes mis fin à leur jour. La motivation des tireurs reste à éclaircir, mais les enquêteurs traitent pour l'heure l'affaire comme une enquête, comme une attaque islamophobe. Merci de nous avoir suivis. Le prochain flash, 7 à 7h30. Belle matinée.
0: La musique dans quelques instants, ce sera notamment en compagnie de Julien Lieb. Le temps de parler météo ensemble, puisque le ciel est annoncé encore lumineux pour ce début de journée, puis rapide augmentation de la couverture nuageuse à partir de l'ouest, selon Météo News. Un ciel qui devrait rester donc souvent nuageux cet après-midi, avec quelques averses éparses avant tout sur le Jura. Des averses qui pourraient à nouveau être possibles sur une plus large partie de la région, contre ce soir et cette nuit. Et puis, du côté des vents, ils seront de sud-ouest, faible à modéré, autant sur le Seeland que dans les vallons. Des vents de secteur ouest modérés sont à prévoir sur les crêtes en ce mardi. Une fin de début de semaine qui devrait se dérouler avec des températures autour de 5 à 6 degrés ce matin. Cet après-midi, on en attend à 13 à 16.
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0: Et pour la suite de ce mardi matin, nous allons jouer avec notre son mystère dans quelques instants.
5: Juste après, à 7h20, nous ferons le bilan de la fête fédérale de musique qui s'est déroulée à Bienne en fin de semaine passée. Ce sera avec Christian Quebel, le président de la Fédération Jurassienne de Musique et membre du comité de la fête fédérale.
0: Et puis nous allons aussi partir sur une dune de sable américaine où l'envie d'en descendre est grande, mais le risque guette. Vous l'entendrez à 7h45.
5: Merci de nous avoir choisis pour lancer cette journée qu'on vous souhaite très belle.
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0: Someone You Love de Lewis Capaldi pour nous accompagner dans la création de ce mardi matin. On est le 19 mai.
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2: Et on sort notre loupe et notre chapeau et notre manteau d'enquêteur parce qu'on va poursuivre nos recherches autour de notre son mystère. On a un petit peu progressé, mais il reste quand même pas mal de travail. On compte donc sur vous pour venir débroussailler tout ça et nous dire à quoi vous fait penser ce bruit.
0: On vous rappelle qu'il n'y a ni tissu ni papier dans notre son mystère. Mais alors, qu'est-ce qu'il y a? Qu'est-ce que c'est? Comment est-ce qu'il a été créé? C'est à vous de jouer. 032 482 60 20. Vous venez tenter votre chance en vous rappelant également que ce n'est pas le bruit de pain coupé avec un couteau. Ce n'est pas non plus le fait de tailler des arbres. Ce n'est pas de l'isolation de bois. Et il ne s'agit pas non plus du bruit qui est fait quand on enlève les feuilles sèches d'une plante. Dans ce cas-là, donnez-lui à boire bien avant. 032 482 60 20, c'est à votre tour de jouer. On tente cette expérience du son mystère avec vous tout de suite. Vous êtes là, bonjour.
3: Bonjour.
0: Bienvenue, comment ça va?
3: Ça va bien, merci à vous.
0: Mais bien, merci. Premier appel donc sur ce mardi matin. Possibilité de gagner un bonus autour de notre son mystère. Pour ça, il va falloir répondre à une question. Et pour choisir cette question, il faut nous donner un chiffre entre 1 et 5, s'il vous plaît.
3: 3.
0: La troisième, qui est celle-ci donc. Quel sport pratique-t-on sur glace avec un palet?
3: Du hockey.
0: Ah ben voilà, en plus on est en plein dedans avec la Suisse qui fait un beau parcours. Faut que ça continue comme ça, le hockey sur glace, c'est une bonne réponse. Donc, vous gagnez un bonus, vous pouvez nous poser une question autour du son mystère en sachant qu'avec Diana, on ne pourra répondre que par oui ou par non. Quelle est votre question ce matin?
3: Est-ce qu'il y a du sport?
2: Non, il n'y a pas de sport dans notre son mystère.
0: Donc, en sachant ça maintenant, quelle serait selon vous l'origine de notre son mystère?
3: Est-ce que c'est une vitre de voiture quand on gratte pour enlever le gel?
0: C'est le truc qu'on n'a plus envie de faire maintenant, c'est fini, on est en mai, on veut du chaud. Mais malheureusement, c'est pas ça, mais bien essayé. Merci
3: d'accord,
0: beaucoup.
3: Merci. Belle journée, bonne
0: bientôt.
3: Journée. Au revoir.
0: Bon ben voilà, hein, c'était bien essayé. C'est pas la vitre qu'on gratte quand il y a du gel. Mais alors qu'est-ce que c'est? Vous avez certainement la réponse. 032 482 60 20 pour 310 francs de cadeaux.
2: Vous êtes en direct. Bonjour.
4: Oui, bonjour.
2: C'est quoi votre nom?
4: Sébastien.
2: Comment ça va?
4: Bien, bien, et vous?
2: Très bien, merci. Qu'est-ce que vous pouvez nous proposer ce matin pour ce fameux son mystère?
4: Alors moi, j'ai pensé que c'était un calendrier qu'on tenait les pages du four avec une main puis qu'on faisait défiler.
2: Intéressante proposition, Sébastien. Malheureusement, c'est pas toujours pas la bonne réponse, mais on va la noter avec les autres. On vous remercie. Et puis, n'hésitez pas à retenter votre chance une prochaine fois. On vous souhaite une très belle journée.
4: Merci, Parimont, au revoir.
0: Au revoir. Bon ben voilà, on a fait de l'avance. On sait que c'est pas le fait de faire défiler les pages d'un calendrier et on sait également que ce n'est pas le fait de gratter la vitre de la voiture avec un grattoir quand il y a du givre. À vous de tester encore autour de vous et peut-être de tenter votre chance d'ici à 9h si le son mystère revenait parmi nous. Sinon ça serait demain avec 10 francs en plus dans la cagnotte.
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0: Vous écoutiez Julien Lib avec Autrement.
1: On va continuer sur la musique d'Evanescence dans quelques instants. On électrise un peu tout ça. Pour bien se lancer dans ce mardi avec Bring Me To Life, histoire de continuer musicalement cette matinée ensemble.
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0: Il est tout pile 7h20.
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1: Les fanfares et brass bands de toute la Suisse ont fait vibrer la ville de Bienne pendant 4 jours, malgré, Diana, une météo capricieuse.
0: Oui Sven, la 35e fête fédérale de musique s'est achevée dimanche. 100 000 visiteurs étaient attendus et plus de 24 000 musiciens et 532 sociétés ont participé au concours. Le bilan est très positif, d'autant plus que l'organisation a dû se faire dans un délai exceptionnellement court, puisque Bienne a repris le flambeau après le retrait d'Interlaken, initialement hôte de la manifestation. Christian Kobel, président de la Fédération Jurassienne de Musique et membre du comité de la fête fédérale.
4: C'est un projet complètement fou. Je crois qu'on peut l'avouer et être content de dire qu'on a réussi ce pari. Il n'y a vraiment eu aucun problème, ni sanitaire, ni santé, ni accident, ni je ne sais pas tout quoi. Enfin, on avait fait toutes les hypothèses, les risques qu'il puisse y avoir d'agression, d'atteinte au niveau météo, je ne sais pas tout quoi. On avait plus de 50 000 francs de budget au niveau sécurité.
5: Plus de 24 000 musiciens, 532 sociétés qui ont participé au concours. C'était quoi le plus grand défi logistique de cette édition?
4: Déjà, les repas, c'est 5000 repas par jour. Donc l'objectif, c'était de pouvoir servir 1000 repas à l'heure. Donc c'était 50 minutes par société. Par exemple, logistique des transports des bus, le pic, c'était le samedi, avec 125 bus. Toutes les 7 minutes, il y a un bus qui entrait et sortait de la ville de Bienne. Donc bus privé, sans côté la navette, plus les lignes de bus standard. Logistique de mon côté aussi, je m'occupais donc des hébergements de groupe. Donc j'avais aussi 1500 musiciens qui dormaient dans des abris ou de gym, donc c'était un joli défi.
5: Parmi tous les moments que vous avez vécu ce week-end, est-ce qu'il y en a un qui vous a particulièrement marqué?
4: Alors il y en a tout plein bien sûr, mais un seul c'est l'émotion, personnellement en tout cas, l'émotion que j'ai eue moi-même en tant que d'organisateur, participant, de faire le tour dans la fête et voir le monde qu'il y avait. Cette émotion, ce plaisir de tout le monde, c'était juste génial, quoi. Et je dois avouer qu'au niveau de la région, je suis super content. Vraiment, la population Jura-Jura-Bernois et Zélande, bien sûr, a participé activement, a participé dans les bars aussi, en tant que client, bien sûr. Et surtout au niveau bénévole, au départ, c'était pas gagné d'avance. On a des sociétés qui ont aussi beaucoup participé. On a signé les Gilles de Noirmont, beaucoup des Valaisans qui sont restés deux nuits, des Zurichois qui sont restés deux nuits, qui faisaient un jour le concours et le lendemain qui étaient en bénévole.
5: Ça a brassé beaucoup de monde. C'est aussi une manière de faire connaissance avec des régions de la Suisse qui n'ont pas du tout l'occasion de se rencontrer à ce point-là.
4: Oui, c'est sûr. Alors, c'est une émotion extraordinaire. Donc, c'est un mélange d'âge, un mélange de langues, un mélange de régions. Et finalement, on fait tous la même chose, on fait de la musique. Donc, la musique n'a pas de limite, n'a pas de frontières. Et puis, c'est là qu'on voit à la cantine, vous buvez des verres. Peu importe l'âge, l'origine, la musique qui joue, si c'est un brass band, c'est égal, quoi. Tout le monde est au même pied d'égalité. Quand on a envie de fêter, on fête.
1: Et c'était Christian Kobel, président de la Fédération Jurassienne de Musique et membre du comité de la fête fédérale. Il répondait à José de Sédou. Notez que vous pouvez passer sur notre site rjb.ch pour profiter des photos de cette fête fédérale de musique qui s'est déroulée à Bienne la semaine dernière.

Bring Me To Life, Evanescence pour rythmer de belle manière ce mardi qu'on vous souhaite excellent avec nous. On n'est qu'à la moitié du chemin. On continue en compagnie de Shakira.

0: Shakira qui chantait pour l'univers Disney via ce titre Zoo, disponible sur le dessin animé Zootopie. Ça nous aura conduit quasiment jusqu'aux infos. On continuera encore en musique tout à l'heure avec le souvenir musical d'un certain Michael Jackson.
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0: 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Et il est temps donc de s'informer avec vous, Diana.
5: Les expertises de véhicules pourront désormais être réalisées dans plusieurs centres du TCS du canton de Berne, même pour les non-membres. Objectif, réduire le retard accumulé. Fin mars, 15% des voitures de tourisme n'avaient pas été expertisées dans les délais. Certains véhicules soumis à un contrôle tous les deux ans accusent jusqu'à une année de retard, en cause notamment l'augmentation du nombre de véhicules immatriculés. Allier découverte historique et plaisir de la randonnée, c'est le pari du nouvel ouvrage signé Marco Prunotto et Diego Bright qui s'intitule « En balade sur les chemins des princes évêques de Balabienne à la découverte de l'histoire et du patrimoine ». Le livre, publié aux éditions Château et Attinger, invite les lecteurs à parcourir 11 itinéraires pédestres reliant Bâle à Bienne. Chaque balade est accompagnée de cartes détaillées, de conseils pratiques, de suggestions de visites et d'anecdotes historiques mettant en valeur le patrimoine de la région. Quoi dis-tu ? C'est l'intitulé de l'enquête menée pour la troisième année consécutive par le Centre de dialectologie et d'études du français régional de l'Université de Neuchâtel. Elle se présente sous la forme d'un sondage qui comprend des questions à choix multiples relatives à des mots ou des expressions utilisées plus spécifiquement en Suisse romande. Elle est ouverte à tous. Dans l'actualité internationale, Donald Trump renonce finalement à attaquer l'Iran aujourd'hui. Le président américain a annoncé hier avoir annulé l'opération au dernier moment. Il assure qu'il existe de très bonnes chances de parvenir à un accord avec Téhéran. Il a toutefois assuré que les États-Unis se tenaient prêts à lancer une attaque totale et à grande échelle contre l'Iran à tout moment. Un incendie menace des milliers d'habitations près de Los Angeles. Les autorités ont émis hier des ordres d'évacuation pour environ 29 000 personnes après que le Sandy Fire s'est déclaré en fin de matinée. Une maison a été détruite, mais aucune victime n'est à déplorer pour l'instant. La Chine promet 600 000 barils de kérosène à l'Australie. Les trois cargaisons devraient arriver le mois prochain, annoncé aujourd'hui le Premier ministre australien Anthony Albanese. L'Australie qui cherche à éviter les pénuries de carburant au moment où le détroit d'Ormuz est bloqué depuis février après les attaques israélo-américaines sur l'Iran. La Suisse a signé une troisième victoire en autant de rencontres lors de son mondial de hockey. À Zurich, les joueurs de Yann Cadieux se sont imposés 6-1 grâce à un deuxième tiers de feu lors duquel ils ont fait passer le score de 0-0 à 5-0. Après une journée de repos, les Helvètes défieront l'Autriche demain après-midi. Ça bouge au FC Tavan Tramelan. À trois matchs de la fin du championnat, le pensionnaire de deuxième ligue de football annonce sur son site le départ de Théo Assumpção. Le franco-portugais a choisi de retourner au FC Franche-Montagne, son club formateur. Deux autres figures du FCTT resteront toutefois dans la première équipe cette saison, Loïc Dubois et Sergio Cunha. Enfin, Stan Wawrinka a prolongé un peu plus sa carrière sur la terre battue genevoise. Le joueur de tennis vaudois s'est imposé 6-2, 4-6, 7-6 face à l'Italien Raul Brancaccio au premier tour du Geneva Open hier. Le double vainqueur du tournoi peut espérer briller dès demain au tour suivant.

0: possible contre ce soir et cette nuit sur une plus large partie de la région. Et puis sinon, les vents seront aussi de sortie de sud-ouest. Ils seront faibles à modérés autant sur le Ceylan que dans les vallons. Des vents de secteur ouest modérés sont attendus sur les crêtes. Et puis côté température, on devrait ce matin tourner entre 5 et 6 degrés selon les experts de Météo News. Ça se confirme à Courtelarie où on est sur du 5,3. Cet après-midi, on attend entre 13 et 16.
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0: Des inforoutes qui sont disponibles en tout temps sur notre site rjb.ch, avec notamment sur l'autoroute A16 des perturbations au niveau de la jonction de l'Aeut, avec un trafic perturbé à la sortie. Un rétrécissement des voies est à prévoir de ce côté-là. Nous avons également entre Bienne et Frainvilliers une fermeture de voies qui engendre donc quelques ralentissements sur votre chemin. Puis notez également que sur ce qui est des fermetures de route, on a à Saint-Imier la route de Tramelan et qui est fermée depuis le passage de la Recette. Et puis sinon également entre le Fuet et Tramelan, une route fermée avec une déviation via le Fuet Tramelan. Les inforoutes que vous pouvez nous faire parvenir d'ailleurs sur notre WhatsApp au 079 689 20 20. Soyez prudents et bonne route.
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0: They Don't Care About Us, Michael Jackson.
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0: Maroon 5 avec Cardi B sur Girls Like You. Et tout à l'heure, c'est une autre collab qui arrivera, celle entre Kyo et Nuit Incolore.
1: Il faudra que je cours.
2: Ah ben, courir tous les jours, ça fatigue, hein, et il faut être bien équipé, avoir des bonnes chaussures. C'est pas vous qui allez nous dire le contraire, Diana, d'ailleurs.
0: Non, d'accord. Des bonnes chaussures et les bonnes chaussettes hein, qui vont avec.
2: Voilà, ça c'est la paire. C'est aussi un bon duo, bonnes chaussures, bonnes chaussettes. Et pour courir, eh bien, vous pourriez vous mettre entre les oreilles Kyo et Nuit Incolore dans quelques instants. Avant ça, on va aller faire un tour sur une dune de sable aux États-Unis.
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2: On est dans la matinale ensemble. Qu'est-ce qu'on y est bien ? Il est 7h48, tout juste.
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0: Parfois, dans certains endroits touristiques, il y a des panneaux qui préviennent d'un danger qui ne semble pourtant pas très impressionnant au premier regard. Mais aux États-Unis, sur une immense dune de sable, un simple panneau rappelle une chose, descendre est très facile, mais remonter peut devenir un vrai problème, Sven.
2: Ouais, imaginez une gigantesque dune de sable. Vous êtes tout en haut, face à une pente immense qui descend vers le lac Michigan. Le paysage est magnifique. Et la tentation est forte. Parce que la descente paraît très simple, on pourrait presque courir jusqu'en bas pour se rapprocher de l'eau qui nous appelle. Et c'est exactement ce que beaucoup de visiteurs font. En quelques minutes à peine, on peut dévaler la dune, glisser dans le sable, presque comme sur une plage géante. Et le problème, c'est qu'une fois arrivé en bas, il faut remonter. Et là, tout change, Diana. D'abord parce que la dune est très haute, près de 140 mètres. Mais surtout parce que le sable est extrêmement meuble, donc il ne tient pas du tout. À chaque pas, le pied s'enfonce, le sable glisse vers l'arrière et on perd une partie de l'effort qu'on vient de faire. C'est un peu comme essayer de monter un escalator qui, lui, descend. Résultat, la remontée peut prendre plus d'une heure sous le soleil, dans le sable, sans véritable chemin. Beaucoup de visiteurs sous-estiment l'effort. Certains arrivent épuisés, déshydratés et incapables de continuer. Et dans ces cas-là, les rangers doivent parfois intervenir pour aider les gens à remonter. C'est pour ça qu'en haut de la dune, un panneau prévient très clairement les visiteurs. Le sauvetage coûte 3 000 $. Un panneau qui rappelle une chose toute simple, à Sleeping Bear, descendre est facile, mais remonter, ça ne pardonne pas.
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0: Je cours, Kyo avec Nuit Incolore.
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0: Take Me to Church, Ozior, pour nous accompagner sur la création de ce mardi matin. On part en direction des infos.
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0: On vous souhaite encore un très bon mardi matin avec nous. Merci d'être là, il est 8h. Le journal, Anthony Montandon.
3: Bonjour, la fête a été belle hier soir à Zurich pour notre équipe nationale de hockey sur glace. La Nati s'est défaite 6-1 de l'Allemagne pour son troisième match dans les championnats du monde. Nourriture, transport, logement, la logistique a bien roulé lors de la fête fédérale de musique. À l'heure du bilan, l'un des responsables nous fait part de sa satisfaction après 4 jours de célébration à Bienne. Le ciel devrait être relativement dégagé ce matin avant un retour des nuages et des averses, principalement sur les hauteurs. Température maximale pour ce mardi, 16 degrés. L'équipe de Suisse a offert du très beau spectacle hier soir au championnat du monde de hockey sur glace à Zurich. Les joueurs de Yann Cadieu ont corrigé l'Allemagne 6-1 et remportent leur troisième succès en autant de matchs dans cette compétition. Les trois premiers buts helvétiques sont tombés en moins de 4 minutes dans le deuxième tiers-temps. L'attaquant de Fribourg-Gotteron, Christophe Berti, a participé à la fête en inscrivant le 3-0.
4: Le deuxième tiers, l'efficacité est énorme, énorme. Ça nous a manqué contre la Lettonie, mais aujourd'hui c'est très bien joué. Je pense qu'on a marqué des buts très très très jolis aussi. Premier tiers peut-être un petit peu de haut et de bas. À partir du deuxième tiers, on est très très bon. Devant, très efficace, beaucoup de support l'un l'autre. On était proche, quand on perdait les pucks, on était proche de l'adversaire pour remettre de la pression derrière. Je pense qu'on n'a pas laissé beaucoup. Léo, il a eu, malheureusement, il encaisse ce goal. Ouais, c'est dommage pour lui, mais ouais, ça continue.
3: Le gardien Leonardo Giannoni qui devra donc patienter avant de devenir le recordman du nombre de blanchissages au championnat du monde. Et après 3 matchs, la Suisse partage la tête de son groupe avec la Finlande. Prochain match pour la Nati, ce sera demain à 16h20 contre l'Autriche. Et hier soir, en même temps que ce Suisse-Allemagne, un autre match se jouait dans le groupe B. La République tchèque s'est défaite de la Suède 4-3. Stan Wawrinka se qualifie de justesse au Geneva Open. Le joueur de tennis vaudois s'est imposé hier en 3-7 au tie-break face à l'Italien Raul Brancaccio à l'occasion de son entrée en lice dans le tournoi. Le score 6-2, 4-6, 7-6 au terme d'un match qui a duré plus de 2 heures. Le public du parc des Eaux Vives est passé par tous les états d'âme et Stan Wawrinka aussi.
5: Non, mais c'est ma dernière année, donc forcément, ces tournois, ils comptent énormément pour moi. Avoir la chance de jouer en Suisse, de devant autant de monde, de recevoir autant de soutien pendant les matchs, en plus de m'en sortir 7-6 au troisième, forcément, ça crée beaucoup d'émotions. Je veux dire, j'ai toujours été quelqu'un qui, toute ma carrière, j'ai joué avec mes émotions. J'ai utilisé ça. Ça m'a parfois desservi, mais dans l'ensemble, j'ai toujours eu cette passion, moi, pour pouvoir faire le maximum. Donc, oui, forcément, quand on arrive à s'en sortir comme ça, quand on sait que c'est la dernière fois d'avoir l'opportunité de jouer un deuxième match ici, forcément il y a des émotions.
3: Des propos recueillis par nos confrères de Radio Lac. Au deuxième tour, Stan Wawrinka défiera demain l'Américain Alex Mikkelsen. Les fanfares et brass bands de toute la Suisse ont fait vibrer la ville de Bienne pendant 4 jours malgré une météo capricieuse. La 35e fête fédérale de musique s'est achevée dimanche. 100 000 visiteurs étaient attendus et plus de 24 000 musiciens et 532 sociétés ont participé au concours. Et au bilan de la sécurité, 0 incident à déplorer. Un bilan très positif pour Christian Kobel, le président de la Fédération jurassienne de musique et membre du comité de la fête fédérale. En plus de l'engouement de la population, il explique que la logistique était un point clé du succès.
6: Déjà, les repas, c'est 5000 repas par jour. Donc l'objectif, c'était de pouvoir servir 1000 repas à l'heure. Donc c'était 50 minutes par société. Par exemple, logistique des transports des bus. Le pic, c'était le samedi, avec 125 bus. Toutes les 7 minutes, il y a un bus qui entrait et sortait de la ville de Bienne. Donc, bus privé, ça coûtait la navette plus les lignes de bus standard. Logistique de mon côté aussi. Je m'occupais donc des hébergements de groupe. Donc, j'avais aussi 1500 musiciens qui dormaient dans des abris ou aux halles de gym. Donc, c'était un joli défi.
3: C'est une nouveauté dans le canton de Berne. Les expertises de véhicules pourront être faites par le TCS, même pour les non-membres. L'Office de la circulation routière l'a annoncé hier. Objectif, renforcer la capacité d'expertise pour faire face aux retards accumulés. Fin mars, environ 15% des voitures de tourisme immatriculées dans le canton n'avaient pas été expertisées dans les délais, alors que l'objectif était de ne pas dépasser les 5%. Josette Sédou.
7: Jusqu'ici, les expertises de véhicules se faisaient uniquement dans les centres connus, notamment à Ourpont. Désormais, l'expertise est possible dans plusieurs sites du TCS répartis dans le canton, dont un à Bienne, aux mêmes conditions, même sans être membre du TCS ou avoir reçu de convocation. Pour les véhicules soumis à un intervalle d'expertise de 2 ans, le retard est d'environ 1 an à compter de la date d'échéance. En cause, l'augmentation du nombre de véhicules immatriculés, à l'inverse de la capacité des centres d'expertise. Parallèlement, l'âge moyen des véhicules augmente, entraînant une augmentation de la fréquence des contrôles et des besoins dans ce domaine.
3: Pour les détenteurs de véhicules, si aucune convocation n'a été envoyée, pas besoin de faire de démarche proactive quand l'échéance d'expertise est atteinte. L'Office rappelle qu'il incombe aux détenteurs de veiller à ce que leur véhicule soit constamment en état de fonctionner et de circuler en toute sécurité. Faire découvrir la région à travers la randonnée et l'histoire, c'est l'objectif du nouvel ouvrage de Marco Prunotto et Diego Bright intitulé « En balade sur les chemins des princes-évêques de Bâle à Bienne à la découverte de l'histoire et du patrimoine ». Paru il y a une dizaine de jours aux éditions Château et Attinger, le livre retrace 11 parcours pédestres entre les deux villes. On y retrouve des cartes, des images, des suggestions de visites, mais aussi de l'histoire. Diego Bright, auteur du livre, nous explique comment lui est venue l'idée de ce livre.
8: Alors sur la route de la Francigena, de la voie francigène, eh bien, ce fut une découverte. La possibilité de découvrir le territoire, les gens, les rencontres, la gastronomie, la culture des différentes régions traversées, ça nous a fait, ça m'a fait en tout cas prendre conscience que la marche est vraiment une possibilité méconnue, en tout cas en ce qui me concernait, de découvrir toute cette richesse. Et c'est sur cette aventure qu'est venue la passion d'écrire notre région, de la faire découvrir.
3: Le livre « En balade sur les chemins des princes-évêques » est disponible dans toutes les librairies romandes. Merci de nous avoir suivis. Très belle suite de matinée à l'écoute d'RJB.
0: Et la musique dans quelques instants, ce sera entre autres en compagnie de Passenger. Le temps de faire un décro par la météo de ce mardi avec, selon les experts, des conditions encore lumineuses pour le début de journée, puis rapide augmentation de la couverture nuageuse, c'est le cas en ce moment. Ça va nous conduire à un temps souvent nuageux cet après-midi et à l'arrivée de quelques averses éparses, avant tout sur le Jura, des pluies qui pourraient à nouveau être possibles en nombre contre ce soir et cette nuit. Les vents sont annoncés faibles à modérés de secteur sud-ouest au niveau du Seyland et dans les vallons. Des vents de secteur ouest modérés sont à prévoir sur les crêtes. Et puis côté température, on devrait normalement quitter les 5 à 6 degrés de ce matin pour aller en direction des maximales de cet après-midi qui sont prévues du côté de Tavannes, Tramelan et Saint-Imier à 13 degrés. On en attend 15 à Moutiers de Léman, 16 pour le tour du lac de Bienne.
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0: Et pour la suite de cette matinée, nous aurons la nouveauté musicale avec une rencontre très attendue entre Martin Garrix et Ed Sheeran. C'est prévu pour 8h15.
10: Je vous parlerai aussi du temps d'attente devant les toilettes des femmes dans le cadre de ma carte blanche. Ce sera à 8h35.
0: Et puis nous irons à la pêche au bon plan autour de votre radio d'ici à 9h.
10: Merci encore d'être avec nous pour démarrer cette journée qu'on vous souhaite très belle.
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0: tout a changé, rien n'a changé. C'était Elena qui a fait partie de ces célébrités, qui a marché les marches, qui a monté les marches du Festival de Cannes dernièrement.
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1: Let her go, Passenger, pour vous souhaiter un très bon début de journée en notre compagnie. On est encore ensemble jusqu'à 9h.
2: Et on va continuer avec un duo très attendu. Et un duo qu'on a dû attendre depuis bien des années. Martin Garrix et Ed Sheeran nous servent la nouveauté musicale de ce mardi.
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1: Pour ce mardi, c'est la rencontre entre Ed Sheeran et Martin Garrix qui nous intéresse, car Sven, ils ont créé une chanson ensemble il y a un petit moment.
2: Ouais, ça fait depuis 2014 que les artistes se connaissent et depuis tout autant de temps qu'ils ont un titre commun qui attend dans les tuyaux. Enfin, qui attendait, puisque Diana, la nouvelle chanson Repeat It, titre tant attendu par les fans, est enfin disponible. S'il n'est pas sorti à l'époque, c'est en partie à cause de tracasseries de label. En tout cas, selon le DJ Martin Garrix, qui était encore mineur à l'époque. Du côté Sheeran, on ne commente pas. On préfère les actes avec la sortie de ce nouveau Repeat It. Un bon mélange de l'univers feutré à la guitare des Sheeran et de production électronique façon Garrix. Voici le résultat.

0: Repeat It, c'était la nouvelle sortie du jour, fruit de la collaboration entre Ed Sheeran et Martin Garrix.
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0: Miley Cyrus qui chantait pour le dernier film Avatar, c'était Dream as One.
1: Oh, le piano qu'on connaît, celui d'Adèle, celui de la chanson Someone Like You qui va nous accompagner jusqu'à 8h30, l'heure des infos. On vous souhaite encore un très bon matin. Merci d'être avec nous.

0: Someone Like You, Adèle, pour nous accompagner jusqu'à 8h30. Le moment de s'informer avec vous, Diana.
1: Un conducteur de camion a été légèrement blessé hier dans un accident de la route, sur la route au Fuet. Les faits se sont produits sur le tronçon qui mène à Bellelay. Le poids lourd, c'est pour une raison encore inconnue, renversé et immobilisé sur le côté de la chaussée, confirme la police cantonale bernoise. Le chauffeur a été transporté à l'hôpital. L'accident a mobilisé, en plus des forces de l'ordre, des ambulanciers et les sapeurs-pompiers du Val d'Or. La route a été fermée jusqu'en début d'après-midi. Bouger avec plaisir dans un environnement bienveillant et sans pression de performance. C'est l'objectif d'un projet en passe de se concrétiser à Bienne. Il se nomme Plaisir de bouger inclusif et est porté par Manuela Zgorskilec, une physiothérapeute pédiatrique. Elle veut proposer des activités physiques et sportives en mêlant des enfants avec et sans handicap physique. Son projet va démarrer au plus tard après les vacances estivales. Le percement du deuxième tube du tunnel routier du Gothard a repris son rythme de croisière hier. L'un des deux tunneliers au sud était à l'arrêt depuis près d'un an en raison d'obstacles géologiques. Tout semble être rentré dans l'ordre. La deuxième chaussée devrait être prête en 2030 lorsque débutera l'assainissement du tube historique. Les détails avec notre correspondant à Berne, Serge Jubin.
2: Le tunnelier Paulina a donc repris son activité côté sud du tunnel à l'entrée des Rollos. Il a déjà percé les trois quarts de la galerie d'accès. Les problèmes géologiques seront bientôt derrière. Il ne reste qu'une centaine de mètres délicats. L'autre tunnelier, Alessandra côté nord, a lui réalisé 50% de son creusage, soit 4 km. Les deux tunneliers doivent se retrouver au centre du tube l'an prochain. Ce deuxième tube mesurera, comme l'actuel, 16,9 km. Il est creusé en parallèle au premier, environ 70 mètres. Il y aura 68 galeries de liaison entre les deux. Le deuxième tunnel sera ouvert à la circulation en 2030 et le tube historique alors fermé durant 3 ans, le temps de l'assainir. À partir de 2033, les deux tubes seront utilisables. Le trafic sera davantage sécurisé, mais le débit n'augmentera pas.
1: L'avancée de ce chantier à plus de 2 milliards de francs est conforme aux prévisions. Un incendie provoque un grand dégagement de fumée à Lugano. Il a touché un immeuble du quartier de Viganello la nuit dernière. Les autorités du canton du Tessin ont demandé aux riverains de fermer leurs fenêtres et leurs portes. Personne n'a été blessé. Les cours du pétrole ont légèrement reculé aujourd'hui dans l'espoir d'un accord entre les États-Unis et l'Iran. Donald Trump a annoncé hier avoir renoncé à une attaque contre l'Iran prévue ce mardi et a affirmé que des négociations sérieuses avaient lieu. Devant la presse, il a ensuite estimé qu'il avait de très bonnes chances de s'entendre avec la République islamique. Un mot de sport pour terminer avec Stan Wawrinka qui a prolongé un peu plus sa carrière sur la terre battue genevoise. Le joueur de tennis vaudois s'est imposé 6-2, 4-6, 7-6 face à l'Italien Raul Brancaccio au premier tour du Geneva Open. Le double vainqueur du tournoi peut espérer briller dès demain au tour suivant. Il se frottera en huitième de finale à l'Américain Alex Mikkelsen.
0: La musique dans quelques instants, ce sera avec un duo encore un. On en a eu pas mal ce matin d'ailleurs. Lady Gaga et Bruno Mars pour nous accompagner. Mais avant toute chose, on parle météo puisque nous avons pour cette fin de début de semaine un ciel qui devrait se couvrir encore de plus en plus sur la suite de cette journée et qui devrait rester nuageux cet après-midi avec quelques averses éparses avant tout sur le Jura. Des averses qui pourraient à nouveau être possibles en soirée et dans la nuit selon Météo News. Les experts qui nous prévoient des vents faibles à modérés autant sur le Seeland que dans les vallons. Et puis des vents de secteur ouest modérés sont à prévoir sur les crêtes. Côté température, on devrait tourner cet après-midi autour des 13 degrés maximum pour la vallée de Tavannes et le vallon de Saint-Imier. On en attend 15 entre Delémont.

0: Sabins qui est fermé, l'accès à Gretry par Gensbrunnen. Et puis notez que nous avons également des perturbations pour cause de route fermée la nuit entre 22h et 5h du matin sur l'autoroute A16 entre Cours et Levrès. Vous allez suivre les déviations qui sont mises en place pour l'occasion. Et puis également des feux de chantier qui sont présents à Belpraon du côté de Crémines ou encore à Presle pour la route de Diès. Partez avec un peu d'avance si vous ne pouvez pas éviter ces secteurs-là. Les infos routes que vous pouvez d'ailleurs nous faire parvenir via un message WhatsApp au 079 689 20 20. Merci d'avance et bonne route.
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0: très bon mardi matin avec nous. C'était donc ce duo de chic et de feu entre Lady Gaga et Bruno Mars sur ce titre Die With A Smile, qui nous aura bien accompagné donc dans la création de cette journée.
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2: Sven, c'est quoi le point commun entre les festivals, les aéroports et les stations de ski ?
0: Il y a une chier de monde.
2: Ouais, et surtout, surtout, vous allez voir partout dans ces endroits des femmes qui font la queue devant les toilettes.
0: Ah ouais, vous n'avez pas de chance.
2: Il n'y a pas besoin de chercher très loin pour observer des inégalités. Et non, ce n'est pas parce qu'on s'est retenu toute la journée ou parce qu'on doit se recoiffer ou se remaquiller que ça bouchonne devant les chiottes. Pour des raisons d'hygiène évidentes, une femme prend en moyenne 2 fois plus de temps sur le trône que les hommes. Et là où il y a un problème de calcul, c'est que les pipis architectes, ils dédient autant de surface pour nous que pour les garçons. Et comme les urinoirs, ça prend beaucoup moins de place que les cabines, les hommes disposent concrètement entre 20 et 30% de toilettes en plus, alors qu'ils prennent moins de temps pour faire leur petite affaire. Et ça, c'est un vrai problème à la fois de société et de santé publique. Sans parler de la propreté des toilettes, que ce soit dans les villes, les gares ou les festivals, on en vient parfois, nous les femmes, à renoncer à s'hydrater pour ne pas devoir attendre des plombes devant les chiottes ou pour ne pas avoir à squatter pour au final s'en mettre quand même partout. Parce que s'accroupir sans toucher la lunette tout en visant correctement alors qu'on n'a clairement pas l'appareil fait pour, c'est ultra galère. Ce problème, même les maths le confirment. Depuis 100 ans, les ingénieurs utilisent une formule inventée par le mathématicien danois Erlang pour calculer les files d'attente dans les centres d'appel. Le principe, il est très simple. Plus il y a de monde qui arrive, plus le temps d'attente grimpe vite, surtout quand il manque une seule cabine. Prenons par exemple 11 toilettes utilisées en moyenne 1 minute chacune par une personne qui arrive toutes les 7 secondes. Eh bien, vous enlevez une seule cabine et le temps d'attente explose de plus de 170%. Comme quoi, une cabine en moins, c'est vraiment pas un détail, c'est plutôt une catastrophe urinaire. Alors, pour y remédier, il y a 2 chercheurs belges qui ont suggéré d'installer des toilettes neutres avec des urinoirs et des cabines mélangées. Et de cette manière, les femmes attendraient presque 6 fois moins longtemps que dans les cas classiques de 2 surfaces équivalentes séparées. Bon, comme ça, ça paraît tout simple. Mais en pratique, on peut quand même imaginer le malaise. Les rares fois où, dans un grand sentiment d'injustice, j'ai osé franchir la porte des toilettes pour hommes, j'ai eu l'impression de commettre un délit. Ça donne à chaque fois un petit shoot d'adrénaline. C'est pas très agréable. Mais bon, peut-être qu'à force, hommes et femmes cohabiteront en harmonie dans le pipi room. En attendant, il existe de plus en plus d'initiatives pour régler ces inégalités. On se souvient de cette urinoir rose pour femmes en forme de trèfle installée dans plusieurs festivals. Ça me fait penser d'ailleurs à cette situation assez cocasse que j'ai vécue au Gurten à Berne. Au moment d'arriver devant les toilettes après un concert, pas d'attente. Je me dis, tiens, ça c'est pas normal. Je suis accueillie par une personne qui distribue des cônes en carton. Et là, Sven, vous me voyez venir. Pour la première fois de ma vie, j'ai pu faire pipi debout dans un pissoir comme un garçon, aux côtés d'une dizaine d'autres femmes qui gloussaient les fesses à l'air. C'était un grand moment de sororité, je peux vous dire. Après, en dernier recours, il reste toujours la solution universelle, s'accroupir entre 2 voitures, ni vu ni connu.
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1: Il est 8h passées de 48 minutes, tout pile. Et Christophe Maé se prépare.
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1: Et nous propose son titre La Lune dans quelques instants. Avant toute chose, on va faire un tour sur notre site rjb.ch. Le sondage est disponible et s'intéresse à certaines grandes entreprises qui réclament des frais à leurs clients pour l'envoi de factures papier. On aimerait savoir ce que vous en pensez. Est-ce que vous êtes contre parce que le client n'a pas à payer pour recevoir sa propre facture? Est-ce que vous comprenez la démarche? L'argument écologique est valable, mais seulement si l'alternative numérique est accessible à tous. Ou alors, est-ce que vous êtes clairement pour? Ça encourage à réduire le papier et tout est plus facile en ligne selon vous. Allez nous donner votre avis sur la question. C'est notre sondage de la semaine disponible sur notre site.
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1: Christophe Maé qui nous chantait La Lune.
2: On vous invite peut-être à aller le découvrir en concert si vous ne l'avez pas encore fait, ou alors si vous avez peut-être... Bah tiens, à vous réconcilier avec lui, pourquoi pas, il vous a peut-être fait une annulation de derrière les fagots une fois, comme à vous Diana, cette tristesse que vous avez vécue à cause de lui. Et voilà, vous pouvez rétablir les choses parce qu'il va passer 3 fois cette année en Suisse. Notez ses dates, le jeudi 16 juillet, il sera du côté de Sion pour le festival Sion sous les étoiles. Quelques jours après, le 31 juillet, il termine ce beau mois d'été à Estavayer-le-Lac, à direction l'Estival Open Air. Et puis sinon, fin de l'année, le 12 décembre, Christophe Maé sera à l'Arena de Genève. Et pour tout de suite, Rag & Bone Man, ce titre est Human, pour rythmer ce mardi qu'on vous souhaite excellent avec nous. On met le cap sur la fin de cette émission gentiment.

0: Human, Rag & Bone Man pour nous accompagner jusqu'au terme de cette matinale.
1: Et oui, on va prendre nos clics et nos claques et on va sortir du studio. Sachez que Sven m'ouvre toujours la porte, donc c'est un vrai gentleman. En tout cas, on se réjouit de vous retrouver demain dès 6h. On fera notamment un point de situation sur le chantier de la Tavanne Machine qui doit accueillir un centre administratif cantonal. Seulement que tout ne se passe pas comme prévu et ça coûtera plus cher que ce qu'on pensait. On recevra la chargée de communication du projet Sophie Ménard pour en parler. Rendez-vous dès 7h35.
0: Et un petit peu plus loin, 8h15, la nouveauté musicale en compagnie de Gracie Abrams. Nous avons d'ici là Tracy Chapman qui nous accompagne avec Baby Can I Hold You. Ça va nous emmener jusqu'à 9h, l'heure des infos et l'heure de l'arrivée de Noélie pour la suite de ce mardi qu'on vous souhaite très bon.
1: À plus.
0: Salut.
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6: Bonjour, en hockey sur glace, la Suisse a signé hier soir un troisième succès consécutif au championnat du monde. Les Helvètes ont pris le meilleur sur l'Allemagne 6-1 à Zurich. Ils ont fait la différence dans un deuxième tiers-temps remporté 5-0. Dans les autres matchs, la Finlande s'est défait des États-Unis 6-2. Victoire de la Tchéquie sur la Suède 4-3 et le Canada s'est imposé 5-1 face au Danemark. En tennis, qualification in extremis pour Stan Wawrinka hier au tournoi de Genève. Le Vaudois l'a emporté face à l'Italien Raoul Brancaccio en 3-7, 6-2, 4-6, 7-6 lors du premier tour. Le public du Parc des Eaux Vives est passé par tous les états d'âme et Stan Wawrinka également.
7: C'est ma dernière année, donc forcément ces tournois ils comptent énormément pour moi. Avoir la chance de jouer en Suisse, de jouer devant autant de monde, de recevoir autant de soutien pendant les matchs, en plus de m'en sortir 7-6 au troisième, forcément ça crée beaucoup d'émotions. Je veux dire, j'ai toujours été quelqu'un qui, toute ma carrière, j'ai joué avec mes émotions. J'ai utilisé ça, ça m'a parfois desservi, mais dans l'ensemble j'ai toujours eu cette passion moi pour pouvoir faire le maximum. Donc oui, forcément, d'avoir l'opportunité de jouer un deuxième match ici, il y a des émotions.
6: Des propos recueillis par nos confrères. Frère de OneFM, Stan Wawrinka défiera l'Américain Alex Mikkelsen demain au deuxième tour du tournoi de Genève. En football, tout reste à faire dans le barrage de promotion-relégation. Grasshopper et Arros se sont quittés hier soir sur le score de 0-0 lors du match aller qui s'est joué au Bruglifeld. Le match retour aura lieu jeudi au Letzigrund avec pour enjeu une place en Super League. Le Jura confirme sa vocation de paradis pour les cyclistes. La 21e édition de la Semaine européenne de cyclotourisme sera organisé aux Franches-Montagnes du 10 au 17 juillet 2027. L'annonce a été faite hier. L'événement, qui est placé sous l'égide de l'Union européenne de cyclotourisme, aura lieu aux Pays-Bas cette année. Bouger avec plaisir dans un environnement bienveillant et sans pression de performance, c'est l'objectif d'un projet en passe de se concrétiser à Bienne. Le concept se nomme Plaisir de bouger inclusif et est porté par une physiothérapeute pédiatrique. La promotrice du projet veut proposer des activités physiques et sportives en mêlant des enfants avec et sans handicap physique. Les sciences s'invitent dans des bars neuchâtelois. La troisième édition du festival Pint of Science a commencé hier et se tient jusqu'à demain dans des établissements de la ville de Neuchâtel. L'objectif vise à vulgariser et à rendre accessible à tous divers domaines scientifiques. L'événement est basé sur le volontariat et le bénévolat. Enfin, à l'étranger, le gouvernement de Donald Trump a annoncé hier la création d'un fonds d'indemnisation anti-instrumentalisation doté de près de 1,8 milliard de dollars. La structure pourra servir à réparer ce que le gouvernement américain présente comme des préjudices subis par les partisans de Donald Trump qui ont été poursuivis sous Joe Biden. Les démocrates ont dénoncé la mise en place d'une caisse noire. Prochain flash à 10h. Très belle journée.
8: Merci François pour les infos. Tout de suite, on jette un œil sur l'état du ciel. Le brouillard pour l'heure exerce son presque plein pouvoir, du moins dans les vallons. Au-dessus des 1000 mètres d'altitude, c'est le soleil qui domine. Mais le ciel va rapidement changer d'aspect. La couverture nuageuse va augmenter dans les prochaines heures. Quelques inverses pourront encore se produire ce soir et durant la nuit. Les températures ce matin restent fraîches pour la saison, avec pour l'heure un mercure qui oscille entre 6 et 8 degrés. Les maximales, quant à elles, atteindront 15 à Bienne, 13 à Moutier et 11 à 1000 mètres d'altitude. Et dernier jour de pluie aujourd'hui, avant une trêve relativement longue, puisque dès demain, c'est le retour d'un temps plus clément avec de belles éclaircies après les derniers nuages matinaux. Et de jeudi à samedi, on nous annonce l'installation d'un temps anticyclonique assez largement ensoleillé avec des températures de plus en plus estivales jusqu'à 25 degrés pour cette fin de semaine.

0: Deuxième volet de ce 9h-11h de la semaine, on l'ouvre ensemble et on le garde bien ouvert sur les réjouissances de ce monde. Durant les deux prochaines heures, on vous distille avec finesse le meilleur de notre playlist musicale. On aura le passage de Sia et des frérots de la Vega. Et si écouter les artistes à la radio ne vous suffit pas, eh bien on vous offre la possibilité d'aller les voir en vrai, en chair et en os. 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On vous donne tous les détails de ce concours dans une dizaine de minutes. Et puis à 9h30, rendez-vous avec le monde des séries de Joël. Les Testaments, c'est le nom de cette nouvelle série qui est en fait la suite de La Servante écarlate. Du grand au petit écran, on vous donne de bonnes idées pour vous détendre. On prend le temps de voir les choses venir ce matin et d'organiser les beaux jours. Soyez les bienvenus sur RJB. Très belle suite de matinée.
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0: 9h13 sur RJB, on vous emmène au Dricino.
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0: Les Spice Girls vont arriver d'ici peu. Allez, dans une trentaine de secondes, on rejoint le girls band le plus connu chez les Britanniques, les Spice Girls.
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0: Les Testaments, c'est la série qui se déroule 3 à 5 ans après la fin de La Servante écarlate et qui suit une nouvelle génération de femmes confrontées à un régime totalitaire strict. Joël nous en parle plus en détail dans sa chronique Le Monde des séries qui arrive tout de suite. Ça c'est pour la suite de la musique avec Lorraine Daigle qu'on retrouve juste après Le Monde des séries.
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4: Alors que les 6 saisons de La glaçante Servante écarlate sont désormais disponibles sur Netflix, la plateforme Disney Plus nous propose la suite de la dystopie née de l'imagination de Margaret Atwood. Ça s'appelle Les Testaments, une nouvelle série qui montre le destin de plusieurs jeunes filles privilégiées vivant dans l'état totalitaire masculiniste de Gilead. Une série qui adopte résolument un point de vue young adulte. Les Testaments reprend environ 4 ans après les événements de la série avec Elizabeth Moss. Et malgré tout ce qu'ont fait June et les rebelles de Mayday, l'état totalitaire perdure et ne dépérit pas.
5: Nous sommes réunis ici ce soir pour ramener la femme à sa place légitime.
4: Agnès est la fille d'un commandant très en vue de Gilead. À l'école de tante Lydia, où elle se rend tous les jours pour apprendre à devenir une épouse parfaite, elle a plein d'amis et une seule inquiétude. Ses règles vont-elles enfin arriver pour la bénir, lui permettant de devenir fertile et donc bonne à marier.
5: Agnès Mackenzie, je vous présente Daisy. Mettez-la aussi à l'aise que possible.
6: Daisy, tu peux nous dire d'où tu viens ?
7: Du Canada. J'imagine que le Canada est très différent d'ici.
4: La jeune fille voit son quotidien basculer lorsqu'on lui confie la supervision d'une perle, une jeune fille venue de l'extérieur, Daisy. Car Daisy n'est pas une fidèle admiratrice de Gilead, mais une espionne de Mayday sous couverture. Voilà donc pour le point de départ des Testaments.
6: Il faut que je sauve ces filles.
8: Rapproche-toi d'elle.
6: Tu as changé depuis qu'elle est là.
7: Ça ne peut pas être une bonne chose.
6: Pourquoi tout le monde est autant sur les nerfs ? Tout le monde se fiche de ce qu'on veut.
7: Ce qui se joue, c'est toute notre vie.
6: Il arrive un moment où il faut agir. Où il faut choisir son destin.
4: Ici, c'est donc le point de vue des adolescentes qui est privilégié. Des adolescentes qui n'ont rien connu d'autre que Gilead et qui trouvent donc juste normal de se trouver cantonnées au point de croix.

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0: 9h44 sur RJB, on va faire un tour par le sondage de la semaine. Chaque semaine, on vous propose de donner votre avis sur un événement qui fait l'actualité. Et cette semaine, certaines grandes entreprises réclament des frais à leurs clients pour l'envoi de factures papier. Alors, qu'est-ce que vous en pensez? C'est la question qu'on vous pose dans ce sondage. Plusieurs réponses à choix. 4. La première, vous êtes contre puisque le client n'a pas à payer pour recevoir sa propre facture. Pour l'heure, c'est la réponse qui a le plus de succès avec 55% des votes. Un autre choix, c'est celui-ci. Vous trouvez que c'est abusif, l'écologie ne doit pas servir de prétexte au profit. Une autre option, vous comprenez la démarche. L'argument écologique est valable, mais seulement si l'alternative numérique est accessible à tous. Et puis enfin, cette dernière occurrence, vous êtes pour, cela encourage à réduire le papier et tout est plus facile en ligne. Vous êtes pour leur 4% à avoir choisi cette dernière option. Et vous pouvez vous aussi aller faire évoluer ce sondage en vous rendant directement sur notre site internet rjb.ch puisque votre avis nous intéresse.
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1: Bonjour. En football, la liste des sélectionnés de la Suisse pour la prochaine Coupe du Monde continue de s'allonger. Trois noms se sont ajoutés aujourd'hui aux 14 dévoilés hier. Il s'agit du milieu de terrain de Young Boys, Christian Fasnacht, ainsi que des défenseurs Aurel Amenda et Erai Tchemert, qui jouent respectivement à l'Eintracht Francfort et à Valence. En hockey sur glace, l'équipe de Suisse a offert du très beau spectacle hier soir au championnat du monde à Zurich. Les Helvètes ont corrigé l'Allemagne 6-1. Ils remportent ainsi leur troisième succès en autant de matchs. Les trois premiers buts helvétiques sont tombés en moins de 4 minutes dans le deuxième tiers-temps. L'attaquant de Fribourg-Gotteron, Christophe Berchi, a participé à la fête en inscrivant de 3-0.
2: Le deuxième tiers, l'efficacité est énorme. Ça nous a manqué contre la Lettonie, mais aujourd'hui c'est très bien joué. Je pense qu'on a marqué des buts très très très jolis aussi. Premier tiers peut-être un petit peu de haut et de bas. À partir du deuxième tiers, on est très très bon. Devant, très efficace, beaucoup de support l'un l'autre. On était proche. Quand on perdait les pucks, on était proche de l'adversaire pour remettre de la pression derrière. Je pense qu'on n'a pas laissé beaucoup. Léo, il a eu, malheureusement, il encaisse ce goal. C'est dommage pour lui, mais ça continue.
1: Des propos recueillis par notre envoyé spécial, Vincent Costel. Le gardien Leonardo Genoni devra donc patienter avant de devenir le recordman du nombre de blanchissages au championnat du monde. La Suisse jouera son prochain match demain à 16h20 contre l'Autriche. Un conducteur de camion a été légèrement blessé hier dans un accident de la route au Fuet. Les faits se sont produits sur le tronçon qui mène à Bellelay. Le poids lourd s'est renversé et immobilisé sur le côté de la chaussée pour une raison inconnue. Le chauffeur a été transporté à l'hôpital. L'accident a mobilisé la police, des ambulanciers et les sapeurs-pompiers du Val-d'Or. Du soutien pour le monde viticole neuchâtelois, le Conseil d'État a débloqué hier une enveloppe de 300 000 francs sur 2 ans pour renforcer la promotion des vins neuchâtelois face à la baisse de consommation constatée dans le canton et plus largement en Suisse. Par ailleurs, 200 000 francs sont à disposition des viticulteurs qui souhaiteraient réduire leur domaine et arracher certaines vignes. Dans le Jura, le FC Courchapois a fait plier la commune hier soir en assemblée communale. Le club de football a réussi à faire passer le crédit de 90 000 francs pour le raccordement de la buvette aux eaux usées, l'adaptation de l'accès aux toilettes et la réfection du toit. Le conseil communal ne voulait pas dépasser les 14 000 francs. Enfin, un mot sur l'actualité internationale. Donald Trump a annoncé hier soir avoir annulé au dernier moment une nouvelle attaque contre l'Iran qui aurait dû avoir lieu aujourd'hui. Le président américain a indiqué qu'il avait renoncé à une nouvelle offensive à la demande des dirigeants du Qatar, de l'Arabie Saoudite et des Émirats Arabes Unis. Donald Trump a également affirmé qu'il existait de très bonnes chances de parvenir à un accord avec Téhéran. Prochain flash à 11h. Très belle journée.
3: Notre matinée qui évolue encore sous un ciel relativement dégagé, du moins sur les hauteurs. Sinon, c'est le brouillard qui peut encore semer le trouble. Les nuages vont gagner progressivement du terrain au fil de la journée. L'horizon va se couvrir avec quelques averses dispersées prévues cet après-midi. Les températures restent timides. Il fait en ce moment entre 7 et 8 degrés sur la région. Au mieux, aujourd'hui, le thermomètre pointera à 15 degrés sur le Zeeland et 13 dans les vallons. Ce mardi devrait toutefois marquer la dernière journée réellement instable avant une nette amélioration. Dès demain, le soleil reprendra largement sa place et le beau temps s'installera durablement jusqu'au week-end avec des températures en forte hausse, 25 degrés attendus pour vendredi.

0: parti pour cette deuxième et dernière heure. On touche à la mi-matinée et pour cette période de l'entre-deux, on vous accompagne en musique avec Michael Jackson pour débuter. Il sera suivi de très près par Duncan Lawrence ou encore Lady Gaga. On vous parlera de la journée de la bonne action et on reviendra sur l'un des plus gros succès de Céline Dion. C'est une reprise et c'est en anglais. On vous dévoile le titre d'ici peu. En ce mardi 19 mai, je vous souhaite de passer une excellente suite de matinée et merci de votre écoute.
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L'un des plus grands succès de la carrière anglophone de Céline Dion sort en 1996, c'est celui-ci. Mais à l'origine, la chanson n'est pas d'elle. Elle a été écrite et interprétée 20 ans plus tôt par le chanteur américain Eric Carmen. La mélodie du refrain est inspirée du célèbre concerto pour piano numéro 2 de Sergei Rachmaninov, une basse classique qui donne toute cette intensité dramatique au morceau. Et quand Céline Dion reprend le titre pour son album Falling Into You, elle en fait une ballade un peu plus puissante vocalement et surtout, elle signe une performance devenue culte grâce à cette fameuse note finale qui a longtemps fasciné les fans et terrorisé les apprentis chanteurs en karaoké. Alors le titre devient un énorme succès international et confirme définitivement le statut de Céline Dion comme reine des grandes power ballades des années 90. Et justement, la voix de Céline résonnera à nouveau à Paris cet automne. Après plusieurs années loin de la scène à cause de la maladie, la chanteuse canadienne a annoncé une série très attendue de concerts à la Défense Arena entre septembre et octobre 2026. Et en attendant, on la retrouve, on retrouve l'une de ses chansons les plus emblématiques, Céline Dion, toute seule, all by myself.

0: on va continuer en prenant un peu de hauteur avec le trampoline proposé par Shade et Zayn. I've been having dreams, splashing in a summer stream. Le duo qu'on écoute dans une quarantaine de secondes, juste derrière, place à une artiste suisse, Linda Ellis, et son titre River.
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0: Très belle matinée, il est 10h34.

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0: Carly Rae Jepsen à 10h47 sur RJB.
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Nirvana à l'instant sur RJB. À 10h54, il est temps pour moi de vous souhaiter une excellente suite de matinée. Vous la passerez en compagnie de Steph dès 11h à 11h pile. C'est le flash présenté par François Comte et pour nous y emmener de la musique avec Vanessa Paradis et son bouquet final. On écoutera également Pink. Et pour ma part, je vous retrouve demain dès 9h pour une nouvelle matinée ensemble. D'ici là, je vous souhaite de passer une excellente suite de journée sur RJB.

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1: Bonjour, le Grand Conseil neuchâtelois a accepté aujourd'hui par 64 voix contre 3 et 30 abstentions le programme de législature 2026-2029. Les oppositions viennent de députés POP qui s'inquiètent des économies annoncées. Le reste du groupe vert POP s'est abstenu à une voix près. Pour des raisons inverses, certains députés du PLR et du Centre qui auraient aimé une liste de mesures d'économie se sont également abstenus. La maison de l'enfance de la Courtine fait l'objet d'une opposition au terme du délai de dépôt public. Le projet prévoit la construction d'une crèche au Genevet en partenariat avec la commune de Lajoux. L'opposition émane d'un voisin concernant des soucis de nuisances sonores à cause de la pompe à chaleur et d'inquiétudes quant à la hauteur du bâtiment. Une séance de conciliation sera mise en place. Les abeilles doivent être mieux protégées en Suisse. Les associations d'apiculture de tout le pays lancent aujourd'hui une initiative populaire qui vise à inscrire la protection de la pollinisation dans la Constitution. Les abeilles se portent mal en Suisse. Près de la moitié des quelques 600 espèces sauvages présentes dans le pays sont menacées et 59 sont déjà éteintes. Un important incendie dans un immeuble d'habitation en ville de Saint-Gall a fait 9 blessés, dont 2 graves la nuit dernière. 2 habitants manquent encore à l'appel et les recherches pour les localiser sont en cours. L'alerte a été donnée peu après 3h30 du matin, indiquait la police cantonale saint-galloise. L'origine de l'incendie n'est pas encore connue. Le satellite SMILE, dédié à l'étude du vent solaire, a pris son envol pour sa mission. L'engin embarqué à bord d'une fusée Vega C a décollé tôt ce matin depuis le Centre spatial européen de Kourou, en Guyane française. De la technologie suisse est à son bord, notamment grâce à la haute école spécialisée de la Suisse du Nord-Ouest. De nouvelles plaintes pour viol qui visent Patrick Bruel seront déposées dans les prochains jours. L'annonce a été faite aujourd'hui sur France Inter par l'avocate de l'animatrice de télévision Flavie Flamand, qui accuse elle-même le chanteur de viol alors qu'elle était mineure. Patrick Bruel est déjà visé par 4 enquêtes pour viol en France et une enquête judiciaire en Belgique pour agression sexuelle. Il nie les faits qui lui sont reprochés. 3 personnes sont mortes hier dans une mosquée de San Diego en Californie après l'intrusion de 2 tireurs présumés. Les 2 hommes ont été retrouvés morts non loin du lieu de culte. Ils ont tué 3 personnes, dont un agent de sécurité, après avoir fait irruption dans le centre islamique de San Diego. Leur motivation reste à éclaircir, mais la police traite pour l'instant l'affaire comme une attaque islamophobe. Enfin, un mot de sport en football. La liste des sélectionnés de la Suisse pour la prochaine Coupe du Monde continue de s'allonger. 3 noms se sont ajoutés aujourd'hui aux 14 dévoilés hier. Il s'agit du milieu de terrain de Young Boys, Christian Fasnacht, ainsi que des défenseurs Aurel Amenda et Erai Chemert, qui jouent respectivement à l'Eintracht Francfort et à Valence. Très belle journée.
2: Tant nuageux cet après-midi, on croisera encore quelques éclaircies, mais la grisaille tiendra bon et quelques averses devraient aussi arroser notre coin de pays par moment, surtout sur les hauteurs de Grand Chasseral. Le thermomètre, lui, restera au frais avec 16 degrés à Bienne cet après-midi, 13 pour les vallées du Jura bernois et puis 6 degrés au sommet de Chasseral. Le ciel sera encore grisâtre et humide demain matin, après quoi ça s'éclaircira franchement et on aura une météo plus clémente. Les températures commenceront à remonter aussi. Jeudi et jusqu'à dimanche, il fera grand beau et très chaud. On va enfin pouvoir faire ce qu'il nous plaît au mois de mai. Bonjour et bienvenue dans une émission lustré comme des souliers d'agents d'assurance, mais qui, elle, ne vient pas essayer de vous soutirer des sous supplémentaires. Le 11-13, bienveillant et plein d'assurance, avec au sommaire nos rendez-vous quotidiens. On a Qu'est-ce que ça change d'ici peu qui vous parlera d'une centrale nucléaire qui a sauvé une espèce de la disparition. On fera le plein d'infos dans le journal à 12h15, le plein de contre-informations avec le Kéké en fin d'émission. Et au milieu, vous jouerez avec nous, bien sûr. Le Presse-Citron est toujours là vers 11h45 avec ses questionnaires de culture générale et surtout ses 100 francs de bons cadeaux à empocher. Et puis, vous aurez aussi de quoi empocher des dossards pour aller participer à une petite course, voilà, pour vous faire une petite santé aux portes de l'été. Mais avant de nous complaire dans cet océan de bonnes choses, je vous propose de déployer la grand voile, à savoir notre sélection musicale avec Prise au vent maximale, qui débute avec un duo étincelant, Dua Lipa, Pierre Demar, 10 ours.
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1: La curiosité de ce mardi s'intéresse aux bienfaits écologiques insoupçonnés du nucléaire. Une centrale nucléaire a sauvé toute une espèce de crocodile en voie d'extinction. Mise en service en 1972, la centrale nucléaire de Turkey Point, près de Miami, relâche en effet des tonnes d'eau tempérées utilisées pour le refroidissement du réacteur et activer les turbines. Elle crée ainsi à sa sortie un biotope stable le long de ses canaux d'évacuation, primordial pour la reproduction et la nidification du crocodile américain. Sans cette centrale, l'espèce était vouée à disparaître en raison du réchauffement climatique. Ils ont eu chaud. Depuis, des fermes à crocodiles ont été créées dans des endroits incongrus, comme en France.
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1: Laissez vos bottes en crocodile près de votre radiateur, peut-être qu'elles feront des petits.

0: Et voici une des chansons les plus guillerettes du moment sur RJB qui se prépare dans les coulisses à 11h13. Bruno Mars, I Just Might. Avec des tuk-tulus en entrée, vous verrez, ce sera absolument redoutable. Il y aura aussi un Banksy Beat à l'ancienne avec Small Town Boy. Et puis, on vous expliquera comment gagner des entrées pour le Dricino Festival. Restez par là.
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0: Et on reprend le chemin du bonheur avec Kyo et Sita à l'ancienne. Oui, il y a une autre version qui est sortie, mais là, c'est la version originale. Il y aura aussi Taylor Swift avec Elizabeth Taylor.

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1: Et on poursuit notre fin de matinée avec une chanteuse qui est passée de l'ombre à la lumière. C'est Emily Sandé. Emily Sandé qui a été parolière de nombreux artistes jusqu'en dans les années 2010. Elle a notamment écrit pour Rihanna, aussi Leona Lewis, Alicia Keys et j'en passe. Plein d'artistes de l'époque qui ont fait appel à ses services. Et puis un jour, elle s'est dit, non mais moi aussi, je veux prendre la lumière un peu. Et elle a sorti son premier album qui est devenu un gros carton, en tout cas en Angleterre, instantanément. De cet album est sorti notamment le morceau qu'on va écouter tout de suite, Read All About It. Il faut tout lire, même ce qui est écrit en petit caractère en bas du contrat, Emily Sandé.

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1: Et un chant révolutionnaire, celui de Nathalie Cardone qui chante le Che Guevara sur Hasta Siempre. J'espère que ça fera monter en vous cette passion révolutionnaire pour venir faire chuter notre tyran des jeux sur RJB, le presse-citron. Il vient dans un instant avec ses terribles questionnaires de culture générale. Battez-vous, battez-vous !

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1: Il est l'heure de jouer au presse citron sur RJB et de gagner peut-être 100 francs en bon cadeau dans les stations Jubin Frères de la région. Le standard est ouvert, on vous attend au 032 482 60 20. Le score à battre est de 3. Allez-y, tentez votre chance, jouez avec nous, faites-vous plaisir aussi. On a le plaisir à papoter un petit peu avec vous aussi, savoir un petit peu où vous en êtes. Donc venez, on vous attend.
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0: C'est Aurélie qui nous rejoint pour jouer et tenter de gagner les 100 francs bons cadeaux dans les stations Jubin Frères de la région. Bonjour Aurélie.
1: Oui, bonjour.
0: Se prépare à une fin de semaine torride. Hein. On est déjà en train de faire des plans de piscine, de barbecue et compagnie.
1: C'est ça, oui.
0: Ouais, on est tous dans le même cas, croyez-moi. On est tous en train de se dire, ok, quand est-ce que je sors le grill, quand est-ce que je sors quoi. C'est vrai que c'est venu assez soudain et qu'on risque de devoir tout faire en même temps. Mais bon, on va prendre le temps. Et en attendant, bien, vous êtes déjà croqué à la sauce presse citron sur RGB. Et ça, c'est une autre paire de manches. J'ai pour vous trois questionnaires de culture générale. À vous de choisir celui que vous préférez pour essayer de battre ce score de 3 détenu par Jonathan. J'ai un questionnaire sur la mythologie grecque. J'ai un questionnaire sur les fleurs. Et j'ai un questionnaire sur Céline Dion.
1: Au revoir, Céline Dion, direct.
0: Direct, vous êtes une fan de Céline Dion?
1: Mais direct, sans réfléchir.
0: No way. Vous allez voir les concerts en automne?
1: Non, alors j'étais allée la voir en 2017 à Berne.
0: Ouais.
1: Et du coup, j'ai pas envie d'aller. Non, je me suis pas battue et en plus, c'est pas fiable. Tout d'un coup, elle annule la DR. Non.
0: Bah, ça va. Vous êtes confiante.
1: Non, mais on sait que sa santé, c'est pas le top. Donc, je trouve que puis c'est exorbitant les prix. Alors, non. J'ai vu deux fois. Donc, c'est bon. Je laisse ma place aux autres.
0: Quelle générosité. Par contre, pour le précis 3, alors là, plus vous allez faire de poids, plus vous serez contente et vous ne laisserez de chance à personne d'autre. Du coup, bah, ça part sur ce questionnaire sur Céline Dion, qui tombe plutôt bien pour vous. Une minute pour répondre à 10 questions sur ce thème. Si vous butez sur une question, vous dites « je passe » et on y revient s'il nous reste du temps à la fin du questionnaire. Score battre 3, vous l'avez entendu. Est-ce que vous êtes prête?
1: Oui, je suis prête.
0: Alors, ça va jouer tout de suite. Quel album de Céline Dion sorti en 95 s'est vendu à plus de 10 millions d'exemplaires dans le monde?
1: 2.
0: Comment se prénomme son premier enfant?
1: René Charles.
0: Quelle chanson Céline Dion a-t-elle interprétée lors de la cérémonie d'ouverture des JO de Paris en 2024?
1: 2024, les JO. Oh là là, je passe. Non, l'hymne à l'amour? Non, mais c'est pas ça, non, je passe.
0: Lequel de ces albums n'est constitué que de chansons composées par des femmes?
1: Je passe.
0: À quel film est associée sa chanson My Heart Will Go On?
1: Titanic.
0: Quelle chanson de Céline Dion rend hommage à son mari René Angélil?
1: Je passe.
0: Comment s'appelle la ville canadienne dans laquelle Céline Dion est née?
1: Elle est née à Charlemagne.
0: Quel chanteur interprète en duo avec elle le titre Sous le vent?
1: Garou.
0: Grâce à quelle chanson Céline Dion a-t-elle remporté l'Eurovision en 88 pour la Suisse?
1: Ne partez pas sans moi.
0: Dans quel palace de Las Vegas Céline Dion s'est-elle produite de 2003 à 2019?
1: Le César Palace.
0: Quelle chanson Céline Dion a-t-elle interprétée lors des JO de Paris en 2024?
1: Je sais plus, c'était pas ça, je sais plus.
0: C'était l'hymne à l'amour.
1: Ah, mais je l'ai dit en plus, puis après j'ai dit, ah ouais.
0: Vous avez commencé par dire je passe, puis dans la même foulée, vous avez redit je passe. Je me suis dit, bon,
1: quelle
0: je passe. Puis ensuite on y est revenu et vous m'avez redit, je sais pas, l'hymne à l'amour, ouais. Je sais pas.
1: C'est con. Ça, du coup, je sais pas, je pense que vous le comptez pas.
0: Bah non. Je ne le compte pas, je ne peux pas le compter correctement, puisque je prends toujours en compte la première réponse.
1: Oui. Mais il me semblait que c'était ça au-delà
0: de la. Et oui, la chanson d'Edith Piaf, effectivement, chantait l'hymne à l'amour durant cette cérémonie. Pour le reste, eh bien, on va voir. Il y a eu des choses pas trop mal, hein. Des choses assez. Qu'il faut quand même aller chercher au bout d'un moment, hein. C'est pas facile. Ça commence avec cet album de Céline Dion sorti en 95 qui s'est vendu à plus de 10 millions d'exemplaires dans le monde. Vous me dites 2 d'apostrophe EUX, c'est une bonne réponse. Son premier enfant se prénomme René Charles, ça aussi, c'était pas évident, il se prénomme comme son père finalement. L'hymne à l'amour, vous l'avez raté. Lequel de ces albums n'est constitué que de chansons composées par des femmes?
1: Je sais pas.
0: S'il y a 2 avec D'apostrophe EUX.
1: C'est d'elle,
0: ouais. D'apostrophe
1: EUX. Ah ouais, okay.
0: Sorti en 2007. Le film associé à la chanson My Heart Will Go On, Titanic évidemment, avec sa flûte légendaire en intro. On l'a tous entendu des dizaines de fois. La chanson de Céline Dion qui rend hommage à son mari René Angélil, justement, qui nous a quittés. C'est la chanson Encore un soir qui est sortie il n'y a pas si longtemps.
1: Ah ouais, je l'adore. En plus, c'est Jean-Jacques Goldman qui l'a composé.
0: Exactement. Comment s'appelle la ville canadienne dans laquelle Céline Dion est née? Il s'agit de Charlemagne. C'est une bonne réponse. Alors celle-là, il fallait quand même la connaître. Le chanteur qui interprète en duo avec elle le titre Sous le vent, vous me dites Garou, c'est une bonne réponse, évidemment. Et alors qu'elle n'était pas censée chanter avec lui, c'est Jude Garou qui avait pour producteur son mari René Angélil, qui lui a dit, qui lui a passé un coup de fil, et puis il a fait écouter la chanson à Céline Dion, puis Céline Dion a dit ouais, c'est pas mal, est-ce que je pourrais chanter avec aussi? Et du coup, René a mis un petit coup de pression à Garou pour lui dire eh, c'est possible de prendre Céline avec. Garou qui a accepté avec beaucoup de plaisir, évidemment, la présence de Céline Dion, raison pour laquelle on a fait un duo. Voilà, il reste encore deux questions. Il y avait grâce à quelle chanson Céline Dion a remporté l'Eurovision pour la Suisse? C'était Ne partez pas sans moi, c'est une bonne réponse. Et de 2003 à 2019, Céline Dion s'est bel et bien produite au Caesars Palace. Et donc, ça vous fait un bon score. 1, 2, 3, 4, 5, 6, 7. Il y a encore des choses à réviser sur elle. Mais cette bonne réponse, c'est pas mal pour tenir jusqu'à la fin de la semaine.
1: C'est dommage avec
0: ce hymne à l'amour. Mais voilà, ça aurait fait 8, effectivement.
1: Ouais, mais... ça aurait fait 8, oui.
0: Ma foi, c'est le jeu, ma pauvre Lucette.
1: Ben voilà, exactement.
0: On vous souhaite une bonne journée, un bon appétit Aurélie. On vous dit peut-être à vendredi pour la finale.
1: Oui, merci, Damien, pour vous.
0: Au revoir.
1: Bonne journée, au revoir.
0: Et nous, eh bien, voilà, on rehausse le score à battre. Le niveau monte drastiquement, un peu comme les températures cette semaine. Le score à battre est désormais de 7. Vous pourrez jouer avec nous demain vers 11h45. Venez peut-être dès 11h, on va ouvrir les inscriptions par Internet comme on fait régulièrement.
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4: Il est midi. Je reçois Anthony Mantondon pour les titres du journal. Bonjour.
5: Bonjour.
4: Dans notre édition de 12h15, on ira voir un lieu qui deviendra un seul lieu pour habiter, mais faire aussi ses achats et se retrouver.
5: C'est l'objectif du projet de la nouvelle Migros à Madrid. Le plan a été dévoilé ce matin, mais le bâtiment ne sera pas qu'une surface de vente, puisque 90 logements sont aussi prévus.
4: L'école secondaire de Tavannes réagit après avoir été confrontée à des propos problématiques.
5: Un intervenant animera aujourd'hui un atelier autour du masculinisme. Nous l'avons rencontré justement ce matin.
4: En sport, l'équipe de Suisse de hockey sur glace continue d'impressionner au championnat du monde.
5: La Nati a battu l'Allemagne hier 6-1, une troisième victoire en autant de matchs et surtout avec la manière.
4: Enfin, dans le ciel, c'est un peu plus disputé. La pluie devrait revenir cet après-midi.
5: Ce sera surtout le cas sur les hauteurs et côté température, on attend au maximum 16 degrés.
4: Développement de toutes ces informations, c'est donc dans notre journal à 12h15. À tout à l'heure, Anthony.
5: À toutes.

0: 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Mais effectivement, c'est affiché 16h. On y croit. Allez, ici c'est Bienne.
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0: Et dégainez votre plus beau sourire. Ed Sheeran s'occupe de la photo de famille avec Camera.

0: Venez vous informer sur RGB, on passe au journal dans un instant.
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6: C'est un projet de supermarché, mais pas que. La ville de Bienne a levé le voile ce matin sur le bâtiment qui pourrait remplacer la Migros de Madrech. En plus d'une surface commerciale, pas moins de 90 logements sont prévus, le tout financé par le géant Orange. Un atelier d'une heure et demie pour mettre en garde contre les dérives du masculinisme. Ça se passe aujourd'hui à l'école secondaire de Tavannes. L'établissement réagit après avoir été confronté à des propos problématiques. La Nati continue de gagner et d'impressionner. L'équipe de Suisse de hockey sur glace a largement battu l'Allemagne hier soir pour cueillir sa troisième victoire en autant de matchs au championnat du monde. La tendance actuelle plaît en tout cas au sélectionneur national. Les averses pourraient faire leur retour cet après-midi. La pluie est attendue surtout sur les hauteurs. Les thermomètres, eux, afficheront au maximum 16 degrés aujourd'hui. La Migros de Madrech à Bienne disparaîtra pour mieux réapparaître. Le projet a été présenté ce mardi matin. Il consiste à détruire le bâtiment existant pour créer une toute nouvelle construction. Au rez-de-chaussée, les surfaces de vente, comme le supermarché, au premier étage, des locaux commerciaux et au suivant, environ 90 appartements. Les espaces extérieurs occupent ainsi une place centrale dans le projet. Celui-ci est estimé à environ 50 millions de francs. Il est entièrement financé par la caisse de pension Migros. Il occupe une grande importance pour la ville de Bienne, d'après la maire Glenda González-Bassi.
7: La Migros est un point central dans le quartier de Madrech et en particulier autour de la place de la Croix. Donc le fait de refaire un bâtiment à cet endroit suppose aussi une réflexion sur quel rôle jouent ces espaces, quel est le besoin en termes de surface, quel est le dialogue de ce bâtiment avec les rues adjacentes, mais aussi en lien avec l'école toute proche, en lien avec l'aménagement routier de la route de Bruck. Enfin voilà, la situation que nous avons aujourd'hui date des années 70 et elle a été faite dans un contexte social et de trafic des années 70. Et 50 ans plus tard, effectivement, on a une situation qui a changé, les besoins de la population changent et c'est ce que nous essayons maintenant d'optimiser.
8: Pour vous, ce n'est justement pas seulement un bâtiment, c'est aussi une manière de revitaliser le quartier de Madrech. Comment ce sera fait?
7: On va amener de la qualité de vie, la qualité au niveau des espaces publics, la qualité au niveau de la sécurité, des axes routiers. Le tout ensemble nous permet en fait de faire une transition vers une situation de quartier vraiment valorisée et avec une énorme plus-value pour la population locale des riverains, mais aussi dans le quartier, de créer un vrai centre de quartier à Madrech.
6: Glenda González-Bassi, maire de Bienne, répondait à Estelle Herman. Le conseil de ville se prononcera le 4 juin sur une modification partielle de la réglementation fondamentale en matière de construction. Elle est nécessaire pour ce projet de nouvelle Migros à Madrech. Ce changement sera ensuite soumis au peuple le 27 septembre prochain. La construction ne débutera pas avant l'été 2028. Le masculinisme s'invite à l'école secondaire. L'établissement de Tavannes a été confronté à des propos problématiques. Direction et médiatrice ne sont pas restés les bras croisés. Ils organisent aujourd'hui une sensibilisation pour les classes de 11e Armos. Elle prend la forme d'un atelier d'une heure et demie mené par Menker Suisse Romande, le centre de compétences hommes et masculinité au pluriel. Son responsable, Gilles Crétenant.
9: C'est important, nous, nous positionner comme des adultes qui élargissons un petit peu ces repères, évitons de tomber dans ce piège de dire il n'y a qu'une seule façon d'être un garçon ou une fille, hein, bien sûr, là on s'intéresse aux garçons parce que c'est problématique avec les masculinistes, et donc il faut leur donner ces repères. Et ces repères, ils vont se baser sur différents éléments. Le plus important, c'est celui de dire on a un contrat social. Le contrat social en Suisse, c'est le vivre ensemble, il est traduit par une constitution. Et ce qui est intéressant, c'est qu'il faut commencer au départ, hein, et se dire c'est quoi le féminisme, c'est quoi le masculinisme. Ben, le féminisme, c'est dans la constitution suisse, c'est l'article 8, c'est l'égalité des droits qui n'est toujours pas atteinte de fait entre garçons et filles, entre femmes et hommes. Et on a de l'autre côté, ben, dans le même article 8 de la constitution helvétique, l'alinéa 2 qui dit attention, discrimination, propos homophobes, enfin violence raciste, etc. Tout ça, c'est des choses qui sont pénalement répréhensibles. Donc c'est intéressant de rappeler ce cadre social aux jeunes et notre contrat social du vivre ensemble.
10: Vous parlez féminisme, masculinisme, mais pas que dans ces sensibilisations?
9: Oui, ce qui est très important pour les jeunes, c'est aussi de leur donner des outils. Parce que c'est important de leur donner des éléments d'analyse. Mais ensuite, comment est-ce que je fais pour bien être avec les autres? Pour être bien avec les autres, il faut d'abord être bien avec soi, avec les autres, et ensuite on sera bien aussi avec la société. Ça, c'est la règle de base. Comment on la traduit? Ben, dans les ateliers, on fait des exercices concrets de dire, ben voilà, il y a une situation, des comportements, est-ce que c'est OK ou c'est pas OK? Et on va travailler sur la notion d'égalité, la notion de consentement et la notion de plein gré dans les actes que je vais faire avec mes copains, mes copines au quotidien. Et puis, on va aussi travailler sur ce qu'on appelle les compétences psychosociales. C'est les compétences de vie, mais ces compétences, elles se travaillent. On aime bien dire, ah oui, les filles, elles sont empathiques, les garçons, ils ne sont pas empathiques. Ce n'est pas du tout vrai. On a le même cerveau. Par contre, dans l'éducation qu'on reçoit, en tant que fille, on va demander d'entraîner, par exemple, cette compétence de l'empathie. À un garçon, on va dire, il faudra que tu sois dominant, que tu sois plus fort, etc. Donc, on va désentraîner plutôt les garçons, si j'ose parler comme ça. Et en fait, dans ces ateliers, on essaye justement de faire des exercices pour pouvoir entraîner ses compétences, car la chance qu'on a, c'est que ces compétences psychosociales, on peut les développer à tout âge, pendant toute sa vie.
6: Gilles Crétenant répondait à Mathieu Schaffner, le responsable de Mencare Suisse Romande, intervient aujourd'hui à l'école secondaire de Tavannes. Il donnera une conférence publique ce soir à 18h30 à la salle communale de Tavannes. Il faut vraiment sauver les pollinisateurs, il en va de l'avenir du vivant autour de nous. Cette conviction est celle des organisations d'apiculteurs suisses soutenues par une large coalition scientifique, environnementale et politique. Elle lance aujourd'hui à Berne l'initiative populaire Abeilles. Le texte veut faire entrer dans la Constitution fédérale la promotion de la pollinisation. Depuis plus de 10 ans, diverses actions ont déjà été entreprises pour sauver les insectes. La coprésidente de l'intergroupe parlementaire Abeilles, Delphine Klopfenstein-Broguigny, explique pourquoi lancer une initiative.
11: La pollinisation est essentielle à notre survie, tout simplement, elle est essentielle au monde du vivant de manière générale. Aujourd'hui, le Conseil fédéral n'a pas d'action concrète. Et c'est très dommageable parce qu'il y a eu à la fois une volonté populaire à travers de soutiens massifs à 2 pétitions. Donc ça montre au fond l'intérêt de la population à soutenir les abeilles mellifères et les abeilles sauvages. Et à côté de ça, on a des motions qu'on a déposées à gauche comme à droite qui ont obtenu un soutien massif au niveau du Parlement. Donc ça montre au fond que le législatif est prêt à agir, mais on a besoin de l'action de l'exécutif. Et aujourd'hui, le Conseil fédéral, très clairement, n'agit pas à la hauteur des enjeux. Quelles sont ces solutions? Renforcer la protection des habitats, protéger les zones humides, les cours d'eau. On doit aussi, évidemment, travailler sur la réduction de la pollution lumineuse, réduction des pesticides, qui va aussi jouer un rôle dans l'ensemble des mesures à disposition.
6: Le comité d'initiative a 18 mois pour recueillir et déposer 100 000 signatures. Un important incendie dans un immeuble d'habitation en ville de Saint-Gall a fait 9 blessés, dont 2 graves la nuit dernière. 2 habitants manquent encore à l'appel et les recherches pour les localiser sont en cours. L'alerte a été donnée peu après 3h30 du matin, indique la police cantonale saint-galloise. L'origine de l'incendie n'est pas encore connue. À l'étranger, de nouvelles plaintes pour viol qui visent Patrick Bruel seront déposées dans les prochains jours. L'annonce a été faite aujourd'hui sur France Inter par l'avocate de l'animatrice télé Flavie Flamand, qui accuse elle-même le chanteur de viol alors qu'elle était mineure. Patrick Bruel est déjà visé par 4 enquêtes pour viol en France et 1 enquête judiciaire en Belgique pour agression sexuelle. Il nie les faits qui lui sont reprochés. Et aux États-Unis, la police est sur la piste d'un crime de haine après l'attaque dans une mosquée de San Diego. 3 personnes ont été abattues. Les 2 auteurs présumés, âgés de 17 et 18 ans, ont ensuite été retrouvés sans vie. Ils auraient succombé aux blessures par balles qu'ils se sont infligées eux-mêmes, d'après les forces de l'ordre.
5: 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Anthony Montandon, il est l'heure de voir un petit peu les résultats de notre équipe nationale.
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6: Notre équipe nationale qui ne pouvait pas rêver d'un meilleur départ au championnat du monde de hockey sur glace. La Suisse a signé 3 victoires en 3 sorties, dont un cinglant 6-1 figé hier soir à l'Allemagne. Elle occupe la tête du groupe A, égalité parfaite avec la Finlande. Hier, les Helvètes ont été soumis à la grosse intensité physique des Allemands et ont dû se montrer patients avant d'ouvrir le score, puis de dérouler. Au-delà des résultats, c'est la manière qui satisfait pleinement le sélectionneur helvétique Yann Cadieux.
12: On s'attendait à ce que l'Allemagne apporte des émotions dans ce match. Et on a parlé de notre discipline à rester tranquille. On prend peut-être une pénalité trop au premier tiers aussi, mais à la fin, c'est d'apprendre à grandir ensemble. Et là, on a attendu notre moment. C'est de la maturité, de la patience, et c'est positif. C'est ce qu'on veut développer aussi. On sait que tout ne sera pas parfait. On sait qu'on doit apprendre à souffrir. Et on l'a fait pendant 20 minutes et on a été patient. On a attendu notre moment.
6: De son côté, le sélectionneur allemand a pu constater la force de frappe de l'équipe de Suisse. L'ancien entraîneur de Lugano, Zurich, Ezo Garold Kreis souligne les forces des Helvètes.
13: Oui, c'est une équipe très équilibrée parce qu'elle a beaucoup de vitesse et d'habileté. Et puis en même temps, elle est solide avec le puck, elle est forte physiquement. Donc oui, c'est une très très forte équipe de Suisse.
6: Un dossier réalisé par notre envoyé spécial au championnat du monde, Vincent Costet. La Suisse jouera son prochain match demain après-midi contre l'Autriche. Et l'identité de 5 nouveaux joueurs qui porteront le maillot de l'équipe de Suisse de football, cette fois à la Coupe du Monde, a été dévoilée ce matin. Le gardien Yvon Vogo, les défenseurs Aurélien Lameda et Raït Tchemert, et les milieux de terrain Michel Ebischer et Christian Fasnacht seront du voyage le mois prochain. Ils rejoignent les 14 éléments dont la sélection a été annoncée hier. L'identité des 7 derniers heureux élus doit être communiquée ces prochaines heures. Merci de nous avoir suivis. Prochain rendez-vous à l'antenne avec l'actualité. Ce sera dans le flash de 13h. Très bel après-midi.
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5: Et on va tout de suite se glisser dans la météo du jour pour voir ce qui nous attend côté ciel ces prochaines heures. Et puis, on relancera les gazouilles en musique avec Coldplay. I feel like I'm falling in love. Et aussi Joseph Kamel et Daisy avec leur nouveau morceau Par cœur. Belle après-midi sur RJB. Et bien tant nuageux pour ce bel après-midi. On croisera encore quelques éclaircies, mais la grisaille s'accrochera encore. Et quelques averses devraient également arroser notre coin de pays par moment, surtout sur les reliefs de Grand Chasseral. Le thermomètre lui restera au frais avec 16 degrés maximum annoncé à Bienne aujourd'hui. Et sur les bords du lac, 13 pour le Jura bernois et jusqu'à 6 degrés au sommet de Chasseral. Le ciel sera encore grisâtre et humide demain matin, après quoi ça s'éclaircira franchement et on aura une météo plus clémente. Les températures commenceront à remonter aussi. Jeudi et jusqu'à dimanche, il fera grand beau et très chaud. On va enfin pouvoir faire ce qui nous plaît en mai.
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0: Vous ne serez jamais seul. On aura toujours pour vous quelques magnifiques plantes vertes qui pourront vous accompagner. Attention, certaines peut-être plus mordantes que d'autres. Et on a des nouvelles des jardinières pour ce samedi. Des jardinières qui iront à la rencontre d'un passionné de plantes carnivores depuis plus de 40 ans. C'est Olivier Martaler qui, du coup, viendra nous partager sa passion, nous expliquer un peu comment s'occuper de ces petites bêtes, ces petites plantes, petites bêtes. 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Rendez-vous donc samedi. Bah oui, j'allais dire de poser vos questions en jardinage, mais comme c'est une spéciale plante carnivore, on va garder vos questions au chaud pour la fois d'après. Oui, ce sera plus simple pour parler jardinage. Mais donc voilà, spéciale carnivore, plante carnivore ce samedi, 7h-8h, les jardinières vous attendent.
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0: Et nous on va faire monter un doux parfum dans l'air. Un parfum de batterie, parce que c'est l'instrument iconique déjà de Phil Collins, qui est batteur à la base avec Genesis, et qui ensuite a eu sa carrière en solo où il est passé chanteur, et puis un peu tous les postes. Donc Phil Collins, la batterie c'est son dada, mais sur ce morceau-là, il l'a mise en avant de manière très particulière. Vous allez l'entendre notamment avec des roulements de batterie absolument iconiques qui résonnent dans l'air avec un écho, on dirait que c'est l'univers entier qui s'abat sur nous. C'est In the Air Tonight à l'ancienne sur RGB, Phil Collins dans toute sa splendeur. C'est la batterie de batterie.

0: Le show continue sur RJB avec Queen qui insiste justement pour que ça se poursuive, mais vous inquiétez pas, Queen. Mais oui, on a le kéké qui devrait arriver juste après. Bien sûr qu'on va continuer. On va donc chanter à gorge déployée pour vous aider à digérer et puis surtout annoncer l'entrée magistrale de notre pilier de bar préféré.
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1: Salut cette équipe, ça joue, c'est le kéké sur RJB, la radio des chasseurs. Des chasseurs de mantres aujourd'hui, hein, ouais. Non, pas des monstres, des mantres. Voilà, des mantres tout court. Qui transforment les gens en monstres après, ouais, c'est ça le problème. Avec cet immense gabegie des nouvelles Swatch Audemars Piguet, alors là. Ils ont sorti ce mode spécial des deux marques, ben les gens ils sont venus droit tout gaga, mais on n'a jamais vu ça donc. Hein. Et ils se foutaient sur la gueule dès que les magasins ils ouvraient. Mais je te jure, mais pire que des hooligans quand trame là-dessus, joue quand trame là-dessous. Oh là là, pour des montres quoi. Des Swatch un peu dorés. Voilà, des flics-flacs de luxe. Mais juste des montres, t'as ni rien à comprendre. Donc voilà, il suffit de foutre deux ch'tems sur un bout de tôle qui donne l'heure et puis tac. Les collectionneurs, ils montent droit direct dans les tours. Puis c'est la guerre, donc. Hein, la guerre. Ben, tu vois, franchement, c'est tout ce qu'on a besoin pour schlaguer le Poutine. Des ch'tems Swatch Audemars Piguet. Ah, oh, mais ils vont piquer la mouche puis tout ratiboiser, je te jure. Pour te dire, il y a des shops où ce qu'ils ont lâché des lacrymogènes, donc. Hein. Tellement c'était la caque. On a cru que c'était le Nick Hayek qui venait schneuquer avec son gros cigare, là. Que pouic, c'était juste des aises. Puis tout est parti en fumée, évidemment, comme toujours. Ni une, ni deux. Ben, je crois que c'est ça qu'il faut se dire, au moins. Ça fait tourner les bois de la région, hein. Ouais, ouais. Voilà, c'est bon pour la machine-outil. Tralala-outil. Maintenant, ben faut juste espérer qu'il n'y a pas des chlopés qui viennent braguer, parce que bon, maintenant, nos montres, cerveau à se foutre sur la gueule, puis du coup, on n'a plus le droit d'en refourguer à l'étranger, comme les Tanks, puis les Panzerfaust. Ouais, alors, faut pas y aller. Non, ça, ce serait guerre malex, tu vois. Ouais, ouais. Après, ben, on est d'accord, c'est quand même... ouais, se foutre sur la gueule pour des tic-tac. Faut quand même en rappeler fil qui se touche, hein. Ouais, ouais. Ouais. Swatch Audemars Piguet. La vache, c'est un cauchemar, tous ses pèfres.
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0: 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François Comte.
1: Bonjour, le Grand Conseil neuchâtelois a accepté aujourd'hui par 64 voix contre 3 et 30 abstentions le programme de législature 2026-2029. Les oppositions viennent de députés POP qui s'inquiètent des économies annoncées. Le reste du groupe vert POP s'est abstenu à une voix près. Pour des raisons inverses, certains députés du PLR et du Centre qui auraient aimé une liste de mesures d'économie se sont également abstenus. La maison de l'enfance de la Courtine fait l'objet d'une opposition au terme du délai de dépôt public. Le projet prévoit la construction d'une crèche au Genevet en partenariat avec la commune de Lajoux. L'opposition émane d'un voisin concernant des soucis de nuisance sonore à cause de la pompe à chaleur et d'inquiétude quant à la hauteur du bâtiment. Une séance de conciliation sera mise en place. Les abeilles doivent être mieux protégées en Suisse. Les associations d'apiculture de tout le pays lancent aujourd'hui une initiative populaire. Le texte vise à inscrire la protection de la pollinisation dans la Constitution. Les abeilles se portent mal en Suisse. Près de la moitié des quelques 600 espèces sauvages présentes dans le pays sont menacées et 59 sont déjà éteintes. Un important incendie dans un immeuble d'habitation en ville de Saint-Gall a fait 9 blessés, dont 2 graves, la nuit dernière. 2 habitants manquent encore à l'appel et les recherches pour les localiser sont en cours. L'alerte a été donnée peu après 3h30 du matin, indiquait la police cantonale saint-galloise. L'origine de l'incendie n'est pas encore connue. Le satellite SMILE, dédié à l'étude du vent solaire, a pris son envol pour sa mission. L'engin embarqué à bord d'une fusée Vega C a décollé tôt ce matin depuis le Centre spatial européen de Kourou, en Guyane française. De la technologie suisse est à son bord, notamment grâce à la haute école spécialisée de la Suisse du Nord-Ouest. De nouvelles plaintes pour viol qui visent Patrick Bruel seront déposées dans les prochains jours. L'annonce a été faite aujourd'hui sur France Inter par l'avocate de l'animatrice de télévision Flavie Flamand, qui accuse elle-même le chanteur de viol alors qu'elle était mineure. Patrick Bruel est déjà visé par 4 enquêtes pour viol en France et une enquête judiciaire en Belgique pour agression sexuelle. Il nie les faits qui lui sont reprochés. L'armée russe entame aujourd'hui 3 jours d'exercice et d'entraînement à l'arme nucléaire. L'information a été donnée aujourd'hui par le ministère russe de la Défense. L'exercice intervient alors que le président russe, Vladimir Poutine, se rend en Chine pour une visite officielle. La Russie a subi samedi une attaque massive de drones de la part de l'Ukraine en réponse à des bombardements russes sur Kiev. Enfin, en football, la liste des sélectionnés de la Suisse pour la prochaine Coupe du Monde continue de s'allonger. 7 noms se sont ajoutés aujourd'hui aux 14 dévoilés hier. Il s'agit des attaquants Dan Endoy et Zeki Amdouni, des milieux de terrain Christian Fasnacht et Michel Ebischer, des défenseurs Aurel Amenda et Erai Tchemert, ainsi que du gardien de but Yvon Vogo. Prochain flash à 14h. Très belle journée.
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3: Temps clément mais nuageux cet après-midi, on croisera encore quelques éclaircies, mais la grisaille sera toujours dans les parages. Elle pourrait même se renforcer et nous amener quelques averses à la nuit tombée. Surtout sur les reliefs, le thermomètre lui restera au frais avec 16 degrés grand maximum sur la région biennoise, 13 sur le Jura bernois et 6 sur le sommet de Chasseral. Le ciel restera grisâtre et humide demain matin. Ensuite, dès le reste de la journée, donc demain après-midi, ça s'éclaircira plus franchement et on aura une météo des plus agréables. Les températures commenceront même à remonter aussi. Jeudi et jusqu'à dimanche, il fera grand beau, mais surtout très chaud, avec des pointes à 27 voire 28 degrés par endroit ce week-end. L'été va littéralement nous sauter à la gorge, méfiez-vous. Et c'est ici qu'on se quitte, chers amis, c'est la fin du 11-13. On vous confie à notre après-midi en tête-à-tête avec la playlist musicale d'RJB, toujours aussi grandiloquente. Vous aurez aussi quelques chroniques, notamment Sandra à 13h30 dans « À vos soins » qui vous dira tous les bienfaits de compter ses calories. Et je dis pas compter sur vos calories, c'est pas la même chose. À 16h, vous bouclerez l'apéro avec Mylène dans En Suspension. Et nous, on se retrouve demain 11h. Bye bye!
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2: À l'approche de l'été, vous aspirez à perdre quelques kilos superflus et vous avez donc décidé de télécharger une application qui compte les calories. Vous allez enregistrer tout ce que vous mangez et donc vous fixez des chiffres toute la journée. Est-ce que le suivi des calories apporte des résultats ou est-ce juste du travail supplémentaire qui vous donne l'impression de manger sainement et justement ? On en parle dans À vos soins. Le suivi alimentaire fonctionne pour la perte de poids. Il y a cependant une mise en garde essentielle que la plupart des applications ne prennent pas en compte. Selon une étude publiée dans la revue Obesity, des participantes et participants qui enregistraient leur alimentation de manière régulière perdaient significativement plus de poids que ceux qui ne le faisaient pas. La découverte clé de cette étude n'était pas seulement que le suivi fonctionne, mais que la fréquence et la régularité du suivi comptaient plus que tout régime spécifique. En résumé, l'acte de ce suivi génère des résultats. Des applications qui fonctionnent et aident à perdre ou maintenir son poids, mais qui n'empêchent pas 80% des utilisatrices et utilisateurs d'abandonner au bout de 2 semaines et de se désabonner. Et toujours selon l'étude, pour des raisons évidentes. La première est le manque de temps. Le comptage de calories traditionnel nécessite de rechercher chaque aliment dans une base de données, de les sélectionner parmi des dizaines d'options, d'ajuster les tailles, les portions et de répéter ce processus 3 à 5 fois par jour. Un rituel qui prend en moyenne entre 15 et 25 minutes par jour. Un processus qui ressemble à des devoirs et les adultes suroccupés n'ont pas envie de prendre ce temps quotidiennement ou plutôt de perdre du temps. S'ajoute à cela toutes les utilisatrices et utilisateurs qui, malgré une grande rigueur, ne voient pas les résultats attendus. S'instaure alors très rapidement une perte de confiance lors du processus. Cela est fréquemment dû à des bases de données collaboratives contenant des entrées inexactes, sauf que les abonnés s'en prennent à eux-mêmes ou au concept du comptage de calories plutôt qu'à la qualité des données de l'application. Une autre raison est le design de l'appli. Exit le petit avocat qui danse. D'autres en ont qui culpabilisent leurs clients. Non pas qui clignotent ou qui vous insultent quand vous avez dépassé le quota, mais qui affichent en gras et en rouge chaque dépassement de vos objectifs. Des notifications blessantes ou parfois un langage qualifiant les aliments de mauvais, voire très mauvais, qui peut, peu à peu, culpabiliser l'abonné et devenir une véritable source d'anxiété. Entre en compte également le fait de devoir s'arrêter de manger pour entrer ses données, à savoir ce qu'il y a dans son assiette par le biais de scan ou manuellement, ou le faire en sortie de table. Ceci perturbe inconsciemment l'expérience alimentaire, dès lors l'enregistrement devient associé à un désagrément plutôt qu'à un progrès. Selon les recherches, ces applis comptage de calories sont efficaces si le suivi est rapide, si l'enregistrement prend peu de temps, et là, les utilisateurs vont persévérer. Le meilleur comptage de calories n'est pas forcément celui doté de moult fonctionnalités. Autre condition pour que cela fonctionne, les bases de données vérifiées. Ces dernières produisent de meilleurs résultats que celles avec des données collaboratives. Quand les utilisateurs font confiance à leurs données, ils prennent de meilleures décisions et restent motivés. Il faut donc une application rapide pour être maintenue, assez exacte pour inspirer la confiance et conçue pour vous épauler. L'application que vous choisirez doit être un outil facile à utiliser de manière régulière. Une chance en 2026 est que les compteurs alimentés par l'IA rendent ce travail plus facile et plus efficace que jamais. Concernant votre appli, il suffit juste de trouver la bonne, être rigoureux et surtout être motivé.
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1: Bonjour. La réorientation du trafic marchandises annoncée en décembre par les CFF implique des changements pour près de 200 employés. Les personnes concernées devront changer de lieu de travail ou se reconvertir au sein des CFF. Les licenciements seront l'exception, indiquait aujourd'hui l'entreprise. En Suisse romande, le personnel des locomotives de Delémont, Yverdon, Payerne, Fribourg et Martigny est concerné. Les Suisses ont revu leur mode de déplacement face à l'envolée des prix du carburant. C'est ce que montre un sondage publié aujourd'hui. Quelque 42,1% des personnes interrogées disent utiliser plus souvent les transports publics et 35,2% marcher plus fréquemment. Une majorité s'attend également à ce que les coûts élevés de l'essence persistent, mais n'y voit pas un motif pour acquérir une voiture électrique dans l'immédiat. L'inaction n'est pas une option. Le décor a été planté par Manon Freitag aujourd'hui au Grand Conseil neuchâtelois. La rapporteure de la Commission des Finances a relevé les défis importants qui vont se présenter pour l'État neuchâtelois. La déclaration a été faite au moment de discuter du programme de législature 2026-2029 qui a été accepté par 64 voix contre 3 et 30 abstentions. Les plus fortes réticences sont venues des rangs verts POP. Le député popiste Julien Gresso explique les raisons de son opposition.
2: C'est surtout la question du plan financier des tâches qui est utilisé en fait comme argument politique pour faire des économies budgétaires. Le plan financier des tâches, donc qui est un peu l'estimation budgétaire ces prochaines années, prévoit 215 millions de déficit à partir de 2029 et donc justifie ce programme d'économie. Et donc c'est vraiment pour marquer une opposition à cette vision-là qui est basée en fait sur des baisses des rentrées fiscales et des charges qui explosent. Donc en fait sur une vision plus politique que basée sur des chiffres réels.
1: À l'étranger, un incendie dans la grande banlieue de Los Angeles a poussé les autorités à émettre hier des ordres d'évacuation pour environ 29 000 personnes. Le feu n'a pas fait de dégâts majeurs ni de victimes pour le moment. L'incendie s'est déclaré hier en fin de matinée près de Simi Valley, une ville située à environ 60 km au nord-ouest du centre de Los Angeles. La police équatorienne a arrêté plus de 5 000 individus, dont quelques 700 liés à des bandes criminelles depuis le 3 mai. La date correspond à l'entrée en vigueur d'un couvre-feu nocturne contre le crime organisé. La mesure est appliquée dans 9 des 24 provinces du pays, dont celle de la capitale Quito. La contestation contre le président bolivien Rodrigo Paz s'est intensifiée hier à La Paz. Des policiers et manifestants se sont violemment affrontés dans une ville coupée du reste du pays par des barrages routiers. Le président bolivien de centre droit est arrivé au pouvoir il y a à peine 6 mois. L'homme fait face à une pression croissante de paysans, ouvriers, mineurs et enseignants qui dénoncent la crise économique qui frappe le pays. Enfin météo, un ciel nuageux avec quelques averses éparses possibles nous attend cet après-midi. Les températures se situent entre 12 et 15 degrés maximum. Le soleil devrait être de retour du moins en partie demain. Prochain flash à 15h. Très belle journée.

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5: Bonjour, le mandat d'objectif 2023-2026 de l'Université de Neuchâtel est prolongé d'une année. Le Conseil d'État appuie l'institution dans sa démarche. Les buts du dispositif visent à élaborer une nouvelle vision stratégique à 10 ans, ainsi qu'à finaliser un plan d'intention quadriennal. La reconduction du mandat est due à la prise de fonction du nouveau rectorat en février 2026, ce qui ne permet pas de respecter les échéances. Près de 100 000 véhicules sont passés devant les radars le mois dernier dans le Jura. 3997 conducteurs ont été sanctionnés par une amende, 149 ont fait l'objet d'un rapport au ministère public et 44 d'un rapport aux offices cantonaux de la circulation. Aucun délit de chauffard n'a été relevé. Un véhicule a été flashé à 70 km/h au lieu de 30 dans le village de Métambert. La Migros de Madrid-Chabienne va disparaître pour mieux renaître. Le projet présenté aujourd'hui consiste à détruire le bâtiment actuel pour en construire un nouveau. Il comprend des surfaces de vente, des locaux commerciaux et 90 appartements. Le projet est estimé à 50 millions de francs, financé par la caisse de pension Migros. Le conseil de ville de Bienne devra se prononcer sur une modification partielle du règlement de construction. Il faut sauver les abeilles et les pollinisateurs en Suisse. Les organisations d'apiculteurs soutenues par une coalition scientifique, environnementale et politique ont lancé aujourd'hui une initiative populaire. Le texte veut faire entrer dans la Constitution fédérale la protection de la pollinisation. Diverses actions ont déjà été entreprises depuis plus de 10 ans pour sauver les abeilles. La coprésidente de l'intergroupe parlementaire Abeilles explique pourquoi une initiative est nécessaire, Delphine Klopfenstein-Brogini.
6: La pollinisation est essentielle à notre survie, tout simplement. Elle est essentielle au monde du vivant de manière générale. Aujourd'hui, le Conseil fédéral n'a pas d'action concrète. Et c'est très dommageable parce qu'il y a eu à la fois une volonté populaire à travers de soutiens massifs à 2 pétitions. Donc ça montre au fond l'intérêt de la population à soutenir les abeilles mellifères et les abeilles sauvages. Et à côté de ça, on a des motions qu'on a déposées à gauche comme à droite qui ont obtenu un soutien massif au niveau du Parlement. Donc ça montre au fond que le législatif est prêt à agir, mais on a besoin de l'action de l'exécutif. Et aujourd'hui, le Conseil fédéral, très clairement, n'agit pas à la hauteur des enjeux.
5: À l'étranger, l'armée iranienne a averti aujourd'hui qu'elle ouvrira de nouveaux fronts si les États-Unis reprennent leurs attaques contre l'Iran. C'est ce qu'a déclaré aujourd'hui le porte-parole de l'armée iranienne, cité par l'agence de presse ISNA. Le président américain Donald Trump a indiqué hier qu'il avait renoncé à une attaque prévue aujourd'hui sur l'Iran. De son côté, le Qatar a affirmé aujourd'hui que les négociations entre les États-Unis et l'Iran avaient besoin de plus de temps pour aboutir. En football, la liste des sélectionnés de la Suisse pour la prochaine Coupe du Monde continue de s'allonger. 10 noms se sont ajoutés aujourd'hui aux 14 dévoilés hier. Il s'agit des attaquants Brelem Bolo, Dan Endoy et Zeki Amdouni, des milieux de terrain Ruben Vargas, Christian Fasnacht et Michel Ebicher, des défenseurs Luca Jacquez, Aurel Amenda et Rai Chemert, ainsi que du gardien de but Yvon Vogo. Enfin, météo, des nuages et quelques averses éparses sont prévues en fin de journée. Le soleil devrait être de retour demain, du moins en partie. Très belle journée.

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2: Bonjour, le Grand Conseil Neuchâtelois s'est écharpé aujourd'hui sur les investissements énergétiques des bâtiments. Il a accepté de justesse par 49 voix contre 48 et une abstention, une motion du Parti Socialiste.

0: Agro dans le Madrid, Vienne. Le projet présenté aujourd'hui est entièrement financé par la caisse de pension Migros pour un montant d'environ 50 millions de francs. Le conseil de ville de Vienne devra se prononcer sur une modification du règlement des constructions. La maison de l'enfance de la Courtine fait l'objet d'une opposition au terme du délai de dépôt public. Le projet prévoit la construction d'une crèche au Genevet en partenariat avec la commune de Lajoux. L'opposition émane d'un voisin concernant des soucis de nuisance sonore à cause de la pompe à chaleur et d'inquiétude quant à la hauteur du bâtiment. Une séance de conciliation sera mise en place. Skyguide entend supprimer jusqu'à 220 postes de travail d'ici à la fin 2027. La société suisse de contrôle aérien a ouvert une procédure de consultation auprès de son personnel. Elle réagit ainsi à des coûts de plus en plus élevés. Les sites de Genève-Cointrin et de l'aérodrome de Dubendorf se trouvent en ligne de mire des probables licenciements, à l'exception des contrôleurs aériens actifs sur le plan opérationnel. La Suisse et l'Allemagne réitèrent leur volonté de coopérer. Le président de la Confédération, Guy Parmelin, et le chancelier allemand, Friedrich Merz, se sont rencontrés aujourd'hui à Berlin. Ils ont réaffirmé l'importance de collaborer entre partenaires qui partagent les mêmes valeurs, surtout dans la situation géopolitique actuelle. La sécurité européenne et les relations avec l'Union européenne ont également été abordées. La police américaine évoque la piste d'un crime de haine après l'attaque hier contre une mosquée de San Diego en Californie. Deux adolescents ont fait irruption dans le bâtiment et ont tué trois personnes, dont un agent de sécurité, avant de se suicider. Selon la chaîne de télévision CNN, qui cite des sources sur place, des propos haineux étaient griffonnés sur l'une des armes utilisées. L'OMS a prévu une réunion d'un comité d'urgence sur Ebola. Je suis très inquiet de la dimension et de la vitesse de l'épidémie en République démocratique du Congo, a affirmé le directeur général de l'Organisation mondiale de la santé. De son côté, l'agence sanitaire de l'Union africaine a déclaré aujourd'hui une urgence de santé publique continentale. L'épidémie d'Ebola est vraisemblablement à l'origine de plus de 130 décès en République démocratique du Congo et en Angola. Enfin, football, sans surprise, Cristiano Ronaldo a été appelé par l'équipe du Portugal pour la prochaine Coupe du Monde cet été. Il disputera ainsi à 41 ans son 6e mondial. Cristiano Ronaldo figure dans la liste des 27 joueurs dévoilés aujourd'hui par le sélectionneur Roberto Martinez. Prochain flash à 17h, très belle fin d'après-midi.
1: 16h03, bienvenue sur RJB. On va aller voir ce qui se passe du côté du ciel avant de se balancer en suspension. Et on va le faire jusqu'à 19h.
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1: Quelques averses sont encore possibles ce soir et cette nuit, mais il semblerait qu'on aille vers le mieux. Demain, encore de nombreux nuages jusqu'en fin de matinée, puis le soleil reprendra enfin le dessus. Du côté des températures, elles seront en hausse et même douces en journée, de 17 à 21 degrés au maximum. Jeudi, malgré quelques voiles d'altitude, le soleil devrait être bien présent et les températures chaudes, affichant 20 à 24 degrés. Et plus la semaine va avancer, plus il fera chaud, avec une journée de folie prévue dimanche et des températures comprise entre 25 et 28 degrés. Attention à la déshydratation.
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1: Bonjour à toutes et à tous, et sans transition, voici le programme du jour. Americano, latte macchiato, mocha, café viennois, expresso, affogato, cortado, c'est bien joli tout ça. Mais à force de compliquer le café, on finirait presque par regretter l'époque où on demandait juste un petit café. Dans notre chronique d'ivoire, on va revenir au classique, au vrai, au solide, le renversé, ce héros discret des terrasses suisses qu'on a un peu trop vite laissé au vestiaire. Réhabilitation officielle vers 16h20. Et avec le soleil qui revient, il y a une autre grande question existentielle qui se pose. Combien de boules de glace peut-on raisonnablement mettre sur un cornet avant de perdre toute dignité en pleine rue? 2, 3, 8, si personne ne nous regarde. Quoi qu'il en soit, même les plus gourmands d'entre vous seront loin, voire très très loin du record détenu par un glacier italien complètement déchaîné. On vous raconte ça dans notre nombre du jour à 16h40. Et pour digérer le café et la montagne de boules de glace, on vous propose un peu de sport. Enfin, sport, disons surtout, ouvrir un bouton de chemise, lever les bras et faire semblant de connaître les paroles. Comme chaque mardi, place à une chanson qu'on connaît toutes et tous, avec un refrain impossible à écouter sans bouger les épaules. Échauffement des rotules prévu à 17h20. Et puis bien sûr, le kéké sera de la partie. Ce week-end, il y avait foule devant les magasins de montres. Alors forcément, lui aussi a décidé qu'il était temps de donner son avis sur le sujet. Et quand le kéké parle de montres, on sait déjà qu'on va perdre du temps. Mais avec plaisir, bienvenue.
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0: Les Blues Brothers sur RJB, il est 16h20.
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2: Un renversé, c'est quoi ?
3: On a eu un ce matin, un café.
4: C'est un café au lait ?
3: C'est le cappuccino de notre façon. On met d'abord le café avant le lait ou inversement. Maintenant, j'ai oublié.
4: J'en ai bu un ce matin, mais je ne l'ai pas vu faire. Je l'ai juste bu, quoi. Pas le café au lait. Je prends jamais, alors.
5: Belgique, c'est un lait russe. On avait bu ça il y a quelques années, puis il a dit c'est un lait russe. Puis je me disais, c'est quoi un lait russe ? Ah, mais c'est un café à l'envers. Donc après, on avait compris le renversé, le café à l'envers.
6: C'est un café au lait que, si possible, on ne le renverse pas, parce que c'est dommage.
2: L'éclairage de Marinette Maté, sociolinguiste.
7: Un renversé, en Suisse romande, c'est un café au lait. Le terme est aussi connu en Belgique francophone, mais on entendra plutôt un lait russe. En France, si vous voulez un renversé, il vaut mieux commander un grand crème. Renversé est très courant en Suisse romande. Il est recensé par le dictionnaire suisse romand avec la définition « café au lait comportant plus ou autant de lait que de café ». La plus vieille attestation que j'ai trouvée dans les archives de la presse suisse provient du courrier de Genève du 27 avril 1944. C'est un dialogue où un personnage dit à l'autre « Alors que prenez-vous ? Un renversé ou deux décides fondants ?» Le dictionnaire suisse romand explique que l'expression semble être un calque de l'allemand « Café verkehrt », expression utilisée à Vienne et dans les Pays-Bas, mais pas en Suisse alémanique, où vous devez commander « Schale bitte » si vous voulez un renversé. Si vous demandez à Google de traduire « Café verkehrt », vous obtenez « Café à l'envers ». Visiblement, Google ne connaît pas l'expression suisse et belge. Comment peut-on expliquer la diffusion de ce calque en Suisse romande ? On peut imaginer que des germanophones, mais pas des Suisses allemands, de passage ou installés en Suisse romande, ont traduit mot à mot l'expression qu'ils utilisaient, non pas comme Google, mais avec l'adjectif renversé. Le mot aurait donc été introduit par des personnes bilingues ou sachant suffisamment l'allemand pour faire une traduction correcte. Je trouve sur un site dédié à Vienne une longue liste de différents mélanges avec plus ou moins de crème ou de lait, dont le Schale Gold, avec beaucoup de lait, et c'est ce nom qui s'est diffusé en Suisse alémanique, Schale. On a aussi le Cappuccino, avec une goutte de crème, c'est notre cappuccino. Et dans cette liste, notre café verkehrt est défini comme un café renversé qui contient plus de lait que de café. Vienne est connue mondialement pour sa culture des cafés. Je parle des établissements dans lesquels on peut boire du café. Ils font partie de l'inventaire national du patrimoine culturel immatériel de l'UNESCO depuis 2011. Ça explique pourquoi les noms de ces différentes sortes de mélanges de café et de lait se sont largement diffusés.
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0: Taylor Swift sur RJB. Dans quelques instants, c'est Stéphane Eicher qui sera des nôtres. Et puis à 16h40, on va parler glace. Tiens, dans notre nombre du jour, un très très grand nombre de boules de glace qu'on pourrait mettre sur un cornet. De quoi se lécher les babines, même le menton, le pull, les pieds. Enfin, vous verrez, il y a beaucoup beaucoup de boules de glace.
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0: d'avoir choisi RJB, il est 16h39.
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0: 125, c'est notre nombre du jour. Et là, on parle de glace, plus précisément de boule de glace. Ça commence par une boule, et puis une deuxième, voire une troisième. Et ça, c'est quand on est gourmand, mais que ça reste raisonnable. Mais l'Italien Dimitri Panciera, lui, a clairement quitté la zone de sécurité et a tout fait pour partir en cacahuète. En 2018, il entre dans le livre des records avec un exploit assez difficile à expliquer à un nutritionniste. Le glacier a empilé 125 boules de glace sur...

0: facile, encore une, ça va tenir. Alors évidemment, on ne sait pas combien de serviettes ont perdu la vie ce jour-là, mais honnêtement, la vraie question est, qui a bien pu manger tout ça ?
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C'est ce qu'on appelle une power ballade. Metallica avec Nothing Else Matters. Dans un instant, FDVM avec A Girl Like You. Nous on se retrouve après les infos de 17h pour un point météo et puis pour la suite de notre émission En Suspension. Et puis on va vous faire chanter avec un titre que vous connaissez. Ça sera aux alentours de 17h20.

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5: Bonjour, le socialiste Romain Dubois a été élu aujourd'hui à la présidence du Grand Conseil neuchâtelois. L'homme est âgé de 29 ans et a occupé la fonction de président du PS neuchâtelois. Il succède au vert Émile Blanc. La vice-présidence du Grand Conseil revient à la PLR Béatrice Henny. La socialiste Fabienne Robert-Nicou accède à la deuxième vice-présidence. Près de 100 000 véhicules sont passés devant les radars le mois dernier dans le Jura. 3 997 conducteurs ont été sanctionnés par une amende. 149 ont fait l'objet d'un rapport au ministère public et 44 d'un rapport aux offices cantonaux de la circulation. Aucun délit de chauffard n'a été relevé. Un véhicule a été flashé à 70 km/h au lieu de 30 dans le village de Métambert. La Migros de Madrech à Bienne va disparaître pour mieux renaître. Le projet présenté aujourd'hui consiste à détruire le bâtiment actuel pour en construire un nouveau. Il comprend des surfaces de vente, des locaux commerciaux et 90 appartements. Le projet est estimé à 50 millions de francs, financé par la caisse de pension Migros. Le conseil de ville de Bienne devra se prononcer sur une modification partielle du règlement de construction. Le conflit au Moyen-Orient et la flambée des prix des hydrocarbures risquent de ralentir l'économie suisse et d'accélérer l'inflation. C'est ce que montrent les projections actualisées des économistes du UBS. Les perspectives de croissance pour la Suisse cette année se montent à 0,7%, soit 0,2% de moins que ce qui était prévu avant le début de la guerre. L'armée iranienne a averti aujourd'hui qu'elle ouvrira de nouveaux fronts si les États-Unis reprennent leurs attaques contre l'Iran. C'est ce qu'a déclaré aujourd'hui le porte-parole de l'armée iranienne, cité par l'agence de presse ISNA. Le président américain Donald Trump a indiqué hier qu'il avait renoncé à une attaque prévue aujourd'hui sur l'Iran. De son côté, le Qatar a affirmé aujourd'hui que les négociations entre les États-Unis et l'Iran avaient besoin de plus de temps pour aboutir. L'ancien premier ministre espagnol José Luis Rodríguez Zapatero est visé par une enquête pour trafic d'influence. La justice espagnole l'a annoncé aujourd'hui. C'est la première fois qu'un ancien chef du gouvernement est officiellement poursuivi en Espagne. L'affaire qui le concerne porte sur le sauvetage public d'une petite compagnie aérienne pendant la pandémie de Covid-19. Le socialiste n'était plus en fonction au moment des faits. Le président russe Vladimir Poutine doit arriver ce soir en Chine pour rencontrer son homologue Xi Jinping et réaffirmer les liens sino-russes. Sa visite intervient quelques jours après l'accueil en grande pompe du président américain Donald Trump à Pékin. Vladimir Poutine et Xi Jinping vont discuter des moyens de renforcer le partenariat stratégique entre les deux pays et échanger sur les grandes questions internationales. Enfin, en football, la liste des joueurs suisses pour la prochaine Coupe du Monde est complète. 12 noms se sont ajoutés aujourd'hui aux 14 dévoilés hier. Les attaquants Cédric Itton, Brel Embolo, Dan Endoy et Zeki Amdouni. Les milieux de terrain Fabian Rieder, Ruben Vargas, Christian Fasnacht et Michel Ebischer, les défenseurs Lucas Jacquez, Aurel Amenda et Ray Chomert, ainsi que le gardien Yvon Vogo ont été retenus. Très belle fin d'après-midi.
6: 17h03 sur RJB, on poursuit notre périple en suspension, juste après un tour du côté du ciel.
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6: Le temps ne sait pas sur quel pied danser, un peu de pluie, un peu de soleil, le soleil pour nous donner envie, mais ça c'est la bonne nouvelle parce que le soleil devrait revenir de plus en plus fort ces prochains jours. Quelques averses seront encore possibles ce soir et cette nuit, et puis au fil des jours les températures vont grimper pour atteindre leur apogée dimanche. Préparez votre terrasse si ce n'est pas encore fait parce que vous allez pouvoir en profiter, le mercure va grimper jusqu'à 25 à 28 degrés d'ici dimanche.
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6: On poursuit cette fin d'après-midi en suspension et normalement à cette heure-ci, vous êtes soit encore très productif, soit vous faites semblant en regardant intensément votre ordinateur. Dans les deux cas, vous êtes au bon endroit. Préparez-vous à échauffer votre meilleur pas de danse. Le mardi, on vous ressort une chanson que vous connaissez, bon, plus ou moins, enfin surtout le refrain. Aujourd'hui, on vous a déniché un petit rap français des années 90, je devrais même dire des années 90. Celui qui vous donnera immédiatement envie de remettre une veste en jean, beaucoup trop large. Retour vers votre jeunesse, ça sera à 17h20. Notre info buissonnière, elle, nous emmènera en Corée du Sud où l'on prend sa sieste très au sérieux. Là-bas, on organise carrément des concours de turbo-sieste, des compétitions pour dormir vite et efficacement. On vous explique tout ça à 17h30. Et puis, vous avez sûrement remarqué les files d'attente devant les magasins de montres samedi. Eh bien, le kéké aussi, forcément, lui, dès qu'il voit une queue quelque part, il veut savoir ce qu'on distribue. Il viendra nous donner son avis, à la bonne heure évidemment. Ça sera pour tuer le temps vers 17h45. Une deuxième heure qui va passer plus vite qu'une sieste coréenne, mais alors sans le fond, mais avec le fond de rap en plus, et puis pas les ronflements.
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0: India Mino, c'était Status Quo sur RJB.
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0: En général, en fin de journée, le trafic est souvent surchargé, mais ce soir, ça va, en tout cas à notre connaissance. Bon, la circulation est quand même pas mal dense sur la rue du Débarcadère en direction de Nido, avec des temps d'attente allant jusqu'à 10 minutes, mais sinon, ça a l'air de rouler plutôt bien autour et dans la ville de Bienne. Si vous avez des inforoutes, eh bien, partagez-les avec nous. Vous pouvez nous appeler au 032 482 70, ça c'est le numéro de la rédaction, ou alors nous envoyer un message via WhatsApp au 079 689 20 20. Bonne route.
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0: Queen, c'était le titre de Cyril sur RJB. Le mardi, notre chronique On l'a tous chanté arrivera vers 17h20. Mais tout d'abord, voici Lenny Kravitz. On vous propose son titre Again d'ici quelques instants sur RJB.
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0: Il est 17h16 et avant la musique, un peu de sport, tiens. 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

Les premières notes et tout le monde devient spécialiste du pas de danse approximatif. En 1994, le Mia, c'était ça. Des mains en l'air, des chemises trop ouvertes et cette impression qu'on était tous cool, même quand on dansait comme un meuble suédois mal monté. À la base, les rappeurs marseillais d'IAM faisaient un rap engagé, sérieux, puissant. Et puis ils sortent cette bombe de nostalgie musicale, inspirée des boîtes de nuit des années 80. Et bam, ils campent 8 semaines à la première place des hits. Le groove mythique du morceau vient d'ailleurs d'un sample de « Give Me The Night » de George Benson. Le groupe a même traversé l'Atlantique pour rencontrer le fameux George à New York pour demander l'autorisation d'utiliser ce sample. Il accepte et il paraît que le champagne a même coulé à flot cette nuit-là. Mais le détail qui tue, c'est que « Give Me The Night » a été écrit par Rod Temperton. Mais qui est donc Rod Temperton? Eh bien, si ce nom ne vous dit rien, sachez que c'est lui qui a écrit le fameux Thriller de Michael Jackson. Donc, techniquement, quand on criait « Je danse le Mia » au camping en 95, on dansait un tout petit peu sur l'ADN de Thriller. Et ça, franchement, personne ne l'avait vu venir.

0: Miles Smith et Niall Horan avec ce titre Drive Safe sur RJB. Dans un instant, l'info buissonnière pointera le bout de son nez. Et un autre aussi pointera peut-être pas le bout de son nez, mais le bout de son pichet. On va dire ça comme ça. Le kéké qui arrivera aux alentours de 17h45. Merci d'être avec nous.
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0: Belle fin d'après-midi sur RJB, il est 17h31.
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0: En Corée du Sud, la mairie de Séoul a organisé un concours de turbo-sieste avec des candidats déguisés, mais surtout épuisés. Parce qu'apparemment, derrière le côté un poil absurde de ce concours, il y a surtout un pays qui ne dort plus. Les explications de Céline Roduit.
4: À Séoul, début mai, plusieurs centaines de personnes se sont réunies dans un parc au bord du fleuve Han pour participer à un événement assez dystopique, un concours officiel de sieste. Le principe pour concourir, c'est d'arriver bien fatigué, d'avoir bien mangé et idéalement déguisé en prince, en princesse ou en animal un peu somnolent. Ensuite, tout le monde s'allonge dans l'herbe pendant que les organisateurs vérifient le rythme cardiaque des candidats pour mesurer la qualité du sommeil et puis que personne ne simule. Le but, dormir le plus profondément possible pendant 1h30. Bon, ça fait 3 ans déjà que la mairie de Séoul organise le concours de sieste, mais derrière les masques de nuit et les pyjamas en koala, il y a une vraie crise sociale. Il faut savoir que la Corée du Sud fait partie des pays de l'OCDE où l'on dort le moins, en moyenne 5h25 par nuit, et où on travaille le plus. I can't get no sleep. Un étudiant explique à l'agence Reuters qu'il survit avec 3 ou 4 heures de sommeil par nuit entre les examens et les petits boulots. Au final, le gagnant, c'est un homme de 80 ans, à la retraite depuis belle lurette. Sûrement le mec le plus reposé de tout le pays et de tous les candidats. Comme quoi, le sommeil vient en dormant.
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0: Les Black Eyed Peas sur RJB. I Got a Feeling, il est 17h44.
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2: Salut cette équipe, ça joue, c'est le kéké sur RJB, la radio des chasseurs. Des chasseurs de mantres aujourd'hui. Ouais. Hein, pas des monstres, des mantres. Alors des mantres qui transforment les gens en monstres, ouais. Mais des mantres. Ben avec l'immense gabegie des nouvelles Svatch Audemars Piguet, là. Mais. Ils ont sorti cette montre spéciale des deux marques, là. Les gens, mais ils sont venus droit tout gaga. Mais ils se foutaient sur la gueule dès que le magasin l'ouvrait, donc, hein. Mais pire que des hooligans quand trame là-dessus, joue quand trame là-dessous. Pour des montres, en plus, mais... Ouais, des Svatch un peu dorés, tu vois. Des flics-flaques de luxe, mais juste des montres. Ah, c'est à n'y rien comprendre. Donc voilà, tu fous deux ch'temps sur un bout de tôle qui donne de l'heure, puis tzac, les collectionneurs, ils montent droit direct dans les tours, puis c'est la guerre. Eh ben, franchement, je sais pas ce qu'on attend pour aller foutre une schlague au Poutine, hein, parce que c'est tout ce qu'on a besoin. Des ch'temps Svatch Audemars Piguet. Voilà. Ils vont piquer la mouche, puis tout ratiboiser. Mais pour te dire, il y a des chopes où ce qu'ils ont lâché des lacrymogènes, donc, hein. Mais tellement c'était la caque. Oh, ben on a cru que c'était le Nick Hayek qui venait chneuquer avec son gros cigare. Eh ben que pouic, c'était juste des aises, hein. Puis tout est parti en fumée, comme toujours. Mais c'est ça qu'il faut se dire, hein, finalement. Au moins. Hein, qu'est-ce qu'on veut se plaindre? Ça fait tourner les boîtes de la région. Hein? C'est bon pour la machine-outil, ça. Tralala-outil, hein, j'ai envie de dire. Mais non, faut juste espérer qu'il n'y a pas des chlopés qui viennent bringuer parce que, voilà, maintenant, nos montres servent à se foutre sur la gueule.

0: du coup, ben, on n'aurait plus le droit d'en refourguer à l'étranger comme les Tok puis les Panzerfaust. Ah non, faudrait pas faire ça. Hein. Ce serait guerre malex, tu vois. Enfin, on est d'accord, quoi. Hein. Se foutre sur la gueule pour des tic-tacs. Ouais, faut quand même avoir les fils qui se touchent. Hein. Alors ça, Swatch, Audemars, Piguet, la vache, c'est un cauchemar tous épeffrés.
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nuages lentement mais sûrement vers les infos de 19h, mais on va encore vous glisser 2-3 bons tubes dans les oreilles. Les tubes de musique, hein, pas de dentifrice, n'ayez pas peur. C'est tout d'abord Florent Pagny qui arrive. Si tu veux m'essayer, on a envie de lui répondre. Mais pourquoi pas, Florent, pourquoi pas ?

0: Avicii avec Hey Brother. Dans un instant, les infos, mais tout d'abord, un coup d'œil sur la route.
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0: Notez que depuis hier soir et jusqu'au 2 juin sur la 16 entre la jonction de Cours et la jonction de Lovresse, la route est fermée durant la nuit de 22h à 5h du matin. Sinon, un trafic dense vous attend à Bienne, dans les rues de Bienne et sur les routes plutôt. La route de Neuchâtel en direction de Bienne, la rue du Débarcadère en direction de Nido et puis le Faubourg du Lac en direction de Bienne. 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
5: Il est 18h. Les informations, Mathieu Schaffner, bonsoir.
6: Bonsoir. Les 26 Suisses retenus pour disputer la prochaine Coupe du Monde de football sont connus. 9 joueurs découvriront les joies d'un mondial, dont le biennois Aurel Amenda. Les romans Vincent Sierro et Alvin Sanchez ne seront pas du voyage. De l'autoroute aux ailes douillettes d'une canne sauvage, les canetons sauvés sur l'A16 par la police jurassienne la semaine dernière ont pris leur quartier au Siki Park à Crémines. Leur soigneuse nous en donnera des nouvelles. Le quartier de Madrecha pourrait changer de visage à Bienne. Migros veut y développer un complexe mêlant surface de vente, locaux commerciaux et 90 appartements. Le projet est de viser à 50 millions de francs. La pluie, c'est presque fini. Des averses sont encore possibles la nuit prochaine sur la région. Demain, place à un temps bien ensoleillé. Patience toutefois, les nuages ne se dissiperont qu'en milieu, voire fin de matinée. La sélection suisse pour la prochaine Coupe du Monde est donc enfin connue. Depuis hier matin, l'Association suisse de football a mis en place un jeu de piste sur ses réseaux sociaux pour dévoiler petit à petit la liste complète de Mourad Yakin. Les derniers sélectionnés sont tombés en fin d'après-midi et il n'y a pas de surprise majeure, Michel Léoni.
7: Malgré les départs de certains cadres après l'Euro, l'équipe de Suisse pourra une nouvelle fois compter sur des leaders habitués des grands rendez-vous. Parmi eux, on retrouve Granit Xhaka, Brel Embolo, Remo Freuler ou encore Manuel Akanji. Ils auront pour but d'encadrer la jeune garde présente en nombre. En effet, 9 joueurs espéreront disputer leur première minute en Coupe du Monde, dont le biennois Aurel Amenda et les autres romans Yvon Mvogo, Dan Ndoye, Johan Manzambi et Zeki Amdouni. Ce dernier qui revient de blessure n'a joué que 45 minutes cette saison avec Burnley. Les grands absents sont sans doute la jeune pépite des Young Boys, Alvin Sanchez et Vincent Sierro, qui est récemment parti jouer en Arabie Saoudite.
6: Le sélectionneur Mourad Yakin se présentera demain devant la presse à Zurich pour justifier ses choix. Quant au reste de l'actualité sportive, il est à découvrir dans quelques minutes, juste après ce journal. Les cantons de l'A16 sont bien en forme et profitent de la quiétude du Siki Park à Crémines. En début de semaine passée, la police cantonale jurassienne a réalisé un sauvetage un peu particulier sur l'A16. 9 cantons ont pu être évacués de l'autoroute. Leur maire a eu moins de chance. Arrivés le jour même dans le parc de sauvetage animalier de Crémines, ils ont été pris en charge par une canne sauvage. Kim Herzog, chef soigneuse au Siki Park.
8: On a une canne qui vient chaque printemps chez nous poser ses œufs ici, et puis automatiquement les petits canetons de L sont aussi dans nos traitants, qui fait que chaque année on a la chance de pouvoir compter sur elle parce qu'elle adopte aussi des canetons qui sont orphelins, qui ont perdu leur maman.
9: C'est déjà arrivé souvent qu'elle en adopte?
8: Ça arrive chaque printemps pratiquement, ouais.
9: Vous avez mis les petits canetons dans l'eau quand ils sont arrivés et tout de suite ils sont allés vers elle et elle est allée vers eux?
8: Alors j'ai cherché où c'est qu'elle était, parce que c'est vrai que durant la journée, des fois elle se cache, des fois elle les réchauffe, donc qui fait qu'elle est sous les herbes, sous les buissons, puis on la voit pas. Donc d'abord on a dû la chercher. Et puis après, on l'a vu arriver, elle avait ses canetons avec. Les 9 canetons qui étaient dans la caisse, ils étaient automatiquement en train d'appeler. Et pour elle, c'était directement l'alarme. Il y a des canetons. Elle est venue au bord, je les ai mis dans l'eau, elle les a directement pris avec. Et puis ils sont partis tous ensemble, comme une grande famille.
9: On en a beaucoup parlé de ces petits canetons. Est-ce que des gens essayent de venir les voir?
8: Oui, alors j'ai entendu des visiteurs dire « Ah, c'est les petits canetons de l'autoroute !» Donc oui, il y a des personnes qui viennent les voir. Ouais. C'est une histoire qui est allée assez loin, ouais.
9: De participer à ce genre de sauvetage, ça permet aussi aux gens de se rappeler qu'il y a le Siki Park qui est là pour aider la faune et les autres animaux?
8: Totalement. C'est vrai que nous, on est plus réputés dans les animaux exotiques, où c'est qu'on aide les animaux dans des situations d'urgence aussi, dans le monde du privé plutôt. Parallèlement, on aide aussi dans notre station de soins tout ce qui est animaux de nos forêts, ce qui est très important aussi d'aider. Après, nous, on dit aussi toujours, avant de toucher un jeune ou bien de toucher un animal qui est à l'état sauvage, téléphonez-nous tout d'un coup avant, comme ça on peut aussi vous dire si il faut le laisser. Des fois les parents ils sont jamais loin, ou bien s'il y a eu un accident et qu'il faut nous les amener. Des fois il y a des animaux qui nous emmènent, or que tout d'un coup la maman elle était juste allée chercher de l'alimentation, et puis du coup les bébés ils sont chez nous, et ça c'est pas le but non plus.
6: Kim Herzog, chef soigneuse au Siki Park à Crémines, répondait à Séverine Boé. D'ici environ 2 mois, les canetons de la 16 seront autonomes et pourront voler de leurs propres ailes. C'est un phénomène qui ne cesse de prendre de l'ampleur. Le masculinisme se répand partout, même dans la région, via Internet et les réseaux sociaux. L'école secondaire de Tavannes a voulu sensibiliser une partie de ses élèves aujourd'hui. Elle a organisé un atelier pour les classes de 11e année Armos. Cette initiative fait suite à des propos problématiques tenus par des écoliers. Le responsable du Menker Suisse Romande, le centre de compétences hommes et masculinité, tout au pluriel, prolonge sa journée avec une conférence publique à 18h30 à la salle communale de Tavannes. L'occasion pour Gilles Crétenant de donner quelques clés aux parents.
10: On a de plus en plus de retours, hein. Clairement, de parents qui sont inquiets, qui entendent leurs enfants, garçons, devenir tout d'un coup cassants, avec des propos durs, des propos sexistes qu'ils n'avaient peut-être pas entendus jusqu'à 6, 7, 8 ans. Il y a une partie qui est la résultante des dynamiques de groupe, de la constitution de cette identité sexuelle, qui appartient en fait à ce sentiment d'appartenance à des groupes filles, garçons, qui existent, mais comment ça va s'exprimer, comment ça va s'imposer, ça c'est important d'avoir un œil vif là-dessus, en tant que parent ou personne de référence. Des signaux intéressants, c'est si tout d'un coup le langage est particulier, il y a beaucoup de mots anglais dans la manosphère qui sont utilisés, des codes. En tant qu'adulte, accompagner, être ouvert et puis être vraiment le plus en lien possible quand c'est possible. L'adolescence, par définition, un jeune, une jeune, elle renaît, c'est-à-dire qu'elle se construit par elle-même. C'est évident que les liens peuvent être un peu distendus, mais on peut garder quand même ces liens dans le respect, ou alors trouver d'autres personnes qui peuvent accompagner les jeunes. Si tout d'un coup, avec les parents, c'est un petit peu difficile, parce que ça peut aussi arriver.
6: Gilles Crétenant qui donne dans quelques minutes à 18h30 une conférence sur la montée du masculinisme à la salle communale de Tavannes. 90 appartements, des surfaces de vente, des locaux commerciaux et un extérieur vert. Un projet immobilier à 50 millions de francs a été présenté aujourd'hui à Bienne. Il doit prendre vie dans le quartier de Madretsch et revitaliser le secteur. Une nouvelle Migros y sera intégrée. Le complexe sera entièrement financé par la caisse de pension du numéro 1 suisse de la grande distribution. La maire de Bienne, Glenda González-Bassi.
11: Ce projet s'appelle Janus parce que, en fait, il a deux visages. D'un côté, sur la route de Bruck, c'est un visage assez urbain avec une façade qui reflète finalement un immeuble assez dense. Et de l'autre côté, c'est un visage plus convivial où on a les espaces ouverts et les espaces publics avec des jardins et des zones de terrasses. C'est vraiment cette dualité qui a plu et qui a convaincu aussi le jury dans la proposition.
6: Et les travaux ne commenceront pas avant 2 ans. Le conseil de ville se prononcera dans 2 semaines, alors qu'une votation populaire interviendra fin septembre. Skyguide entend supprimer jusqu'à 220 postes de travail d'ici à la fin de l'année prochaine. La société suisse de contrôle aérien a ouvert une procédure de consultation auprès de son personnel. Elle réagit ainsi à des coûts de plus en plus élevés. Les sites de Genève-Cointrin et de l'aérodrome de Dubendorf se trouvent en ligne de mire des probables licenciements. Cette petite bombe dans le monde des ONG caritatives du pays, le directeur de Caritas Suisse, le Balois Peter Lack, démissionne. Après 4 ans passés dans l'organisation qui lutte contre la pauvreté, il veut réorienter sa carrière. Caritas cherche donc un nouveau directeur. De Berne, les explications de Serge Jubin.
12: Caritas Suisse est de nouveau à la recherche d'un directeur. Il avait déjà connu cette atmosphère pesante en 2021, au départ de l'emblématique fribourgeois Hugo Fazel. Son successeur, Peter Marbet, n'avait effectué que quelques mois avant l'arrivée de Peter Lack en avril 2022. Le Balois de 57 ans est un spécialiste de la gestion des organisations à but non lucratif. Il avait auparavant dirigé l'Alliance Suisse des Samaritains. À Caritas, il a surtout effectué un travail de modernisation, de numérisation et de structuration. Et il s'est aussi engagé comme de juste pour lutter contre un renversement de tendance préoccupant, la hausse de la pauvreté, Peter Lack.
13: J'étais récemment en Éthiopie et j'ai vu les familles qui ont faim. En Afrique de l'Est, notamment, ce sont des milliers de personnes qui luttent pour survivre et doivent affronter des crises pratiquement sans précédent. Caritas veut rappeler l'existence des crises qui sont hors du radar médiatique. Nous avons un devoir collectif de solidarité.
12: C'est la directrice adjointe Esther Reinhardt qui assure la transition à la direction de Caritas Suisse.
6: À l'étranger, l'armée iranienne ouvrira de nouveaux fronts si les États-Unis reprennent leurs attaques contre l'Iran. C'est ce qu'a déclaré aujourd'hui son porte-parole. Le président américain Donald Trump a indiqué hier qu'il avait renoncé à une attaque prévue aujourd'hui sur l'Iran. Et de son côté, le Qatar a affirmé que les négociations entre les deux pays, les États-Unis et l'Iran, avaient besoin de plus de temps pour aboutir.
5: 18h10.
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6: Et vous l'avez peut-être entendu en début de journal, un Biennois fera le voyage de la prochaine Coupe du Monde de football. Aurel Amenda a été retenu en équipe de Suisse. Le défenseur de Francfort fait partie de la liste des 26 hommes sélectionnés par Murat Yakin. Les 12 derniers noms ont été dévoilés aujourd'hui alors que le sélectionneur s'exprimera demain. Les cadres seront de la partie, tout comme les attaquants Zeki Hamdouni, Cédric Itten et Christian Fasnacht. Les romans Vincent Sierro, Alvin Sanchez et Joël Montero reste acquis. Cristiano Ronaldo jouera lui aussi la Coupe du Monde de football. L'attaquant portugais a été retenu par le sélectionneur Roberto Martinez. Selon une annonce faite aujourd'hui, à 41 ans, il disputera son 6e mondial. Deux matchs sont en cours au championnat du monde de hockey sur glace. Dans le groupe A, celui de la Suisse, c'est un partout entre la Lettonie et l'Autriche, alors qu'on a entamé la troisième période. Et dans le groupe B, la Norvège domine pour l'heure l'Italie, 3-0. Cette rencontre se joue à Fribourg et non pas Zurich, ville qui accueille une véritable légende du hockey planétaire. Sidney Crosby participe à ce mondial avec l'équipe du Canada. L'attaquant de 38 ans dispose d'un palmarès long comme le bras, double champion olympique, champion du monde et triple vainqueur de la Coupe Stanley. Le fidèle joueur de Pittsburgh n'est pas loin d'atteindre les 2000 points dans le championnat nord-américain de NHL. Il ne dispute pourtant que son 4e championnat du monde. Sidney Crosby semble se plaire en Suisse.
14: C'est super de jouer ici. On a été bien soutenus jusqu'à maintenant. Les gens ont l'air d'être passionnés. La patinoire est géniale. Et ça se voit que les gens d'ici aiment le hockey sur glace. Ce soir, le Canada joue contre le Danemark. Les deux équipes n'évoluent pas à domicile. Et pourtant, il y avait quand même beaucoup de monde pour nous voir. Je n'ai pas eu beaucoup de temps pour visiter la Suisse. Je suis arrivé ici après mes coéquipiers. Je me suis entraîné. Je suis resté à l'hôtel, mais on a quand même pu aller voir un match de football, celui de Young Boys, dimanche à Berne, et c'était sympa. J'aurai sûrement le temps de visiter un peu plus ces prochains jours et de goûter votre chocolat.
6: Des propos recueillis et traduits par nos consoeurs de Radio Fribourg. L'équipe de Suisse est au repos aujourd'hui. Elle va poursuivre son tournoi demain face à l'Autriche. Les Helvètes ont accueilli un nouveau gardien à l'entraînement. Rhett Obera a fait son retour dans le groupe, lui qui a raté le début de la compétition en raison d'une pneumonie. Pas sûr toutefois qu'il puisse tenir sa place dès demain. Rhett Obera.
15: Il faudra voir demain, il faut voir comment je récupère. En ce moment, je me sens très fatigué. Il faut revenir prudemment. Je dois être sûr d'être fit à 100% demain. À ce moment-là seulement, je serai vraiment de retour dans l'équipe.
6: Un sujet de notre envoyé spécial à Zurich au Mondial de hockey sur glace, Vincent Costet. Jonas Vingegaard se rapproche du maillot rose, mais ne l'endosse pas sur le Tour d'Italie. Le cycliste danois a déçu cet après-midi sur le contre-la-montre de la 10e étape, long de 40,2 km. Il n'a signé que le 13e temps d'une épreuve survolée par Filippo Ganna. L'Italien a repoussé tous ses concurrents après de 2 minutes. Le Portugais Afonso Eulalio conserve la tête du classement général, 27 secondes devant Jonas Vingegaard. Et puis Carlos Alcaraz ne jouera pas non plus Wimbledon. L'Espagnol l'a déclaré forfait aujourd'hui pour le tournoi de tennis londonien du Grand Chelem. Il avait déjà jeté l'éponge sur blessure pour Roland-Garros qui commence dimanche. C'est ainsi que se termine ce rendez-vous d'information. Merci pour votre écoute. Excellente soirée à vous.
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5: Une soirée qu'on poursuit en suspension plutôt qu'on débute, vu qu'il n'est que 18h14. Ça sera avec Beyoncé dans un instant. Baby, I can see your halo. après la météo.
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5: Encore quelques averses possibles cette nuit et puis des nuages demain matin. Et puis place à un temps assez à bien ensoleillé. Du côté des températures, elles seront en hausse et même douces en journée. Elles afficheront entre 17 à 21 degrés au maximum. Et puis ce temps agréable nous accompagnera au moins jusqu'à lundi de Pentecôte. Plus les jours avanceront, plus il fera chaud. Les températures dépasseront même facilement les 25 degrés ce week-end.
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0: C'était Beyoncé sur RGB.
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0: Le mardi soir, Olivier Zano vient nous raconter des histoires et on va parler train ce soir. Alors si c'est un moyen de transport sûr de nos jours, c'était pas pareil à l'époque. On parlera d'ailleurs d'un accident qui avait eu lieu du côté un train de Vienne qui avait percuté un convoi à la hauteur de Zollikofen. L'histoire, ça sera à 18h45.
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0: 18h30. 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Claire.
1: Bonsoir, la sélection de l'équipe de Suisse de football en vue de la Coupe du Monde est connue. La liste fournie par Murat Yakin est désormais complète. Le coach national a retenu 26 joueurs, dont 7 romans pour le voyage en Amérique du Nord. La compétition s'ouvre le 11 juin. La Suisse entrera en lice le 13 à Santa Clara en Californie contre le Qatar. Elle affrontera ensuite dans le tour préliminaire la Serbie le 18 juin et le Canada le 24 juin. Le ministère public valaisan a inculpé une 14e personne dans le drame de Crans-Montana. Un employé du service des constructions de la commune fait désormais partie de la liste des personnes soupçonnées d'avoir commis une infraction. Appelé à témoigner devant les enquêteurs, l'homme se retrouve désormais prévenu selon la RTS. Toujours en Valais, un peu moins d'un an après l'effondrement du petit Nestorn, le 28 mai 2025, Blatten est à nouveau sur le qui-vive. Cette fois, c'est le glacier Oikchumun qui menace de partiellement s'effondrer. Il fait désormais l'objet d'une surveillance accrue, c'est ce qu'indique la commune de Blatten sur son site internet depuis hier. L'état du Valais tempère les inquiétudes. Il mentionne qu'une avancée marquée du glacier avait déjà eu lieu, c'était dans les années 1980. La conférence des associations de services de sauvetage professionnel a été créée aujourd'hui à Aigle par les représentants des 6 cantons, des 6 associations romandes. Objectif, renforcer la coordination du secteur, favoriser le partage d'expériences et porter sa voix au niveau national. Cette fêtière bilingue représentera plus de 40 services de sauvetage, ambulances et hélicoptères dans les cantons de Vaud, du Valais, de Fribourg, de Neuchâtel et de Genève. Les députés neuchâtelois ne veulent pas de cours de préparation à la parentalité. Le Grand Conseil a refusé aujourd'hui un postulat du groupe socialiste et Verpop qui voulait sensibiliser les futurs parents aux enjeux liés à l'arrivée d'un enfant, notamment en matière d'égalité entre les parents et de prévention des violences. Le texte souhaitait aussi offrir un meilleur suivi périnatal, en particulier pour la prévention et la détection précoce des dépressions postpartum. Les cantons sauvés sur la 16 la semaine dernière dans le canton du Jura vont bien. Les 9 petits ont été adoptés par une canne sauvage qui revient chaque année pondre ses œufs au Siki Park à Crémines. Ce n'est pas la première fois qu'elle accueille des cantons. Une grande aide pour le parc animalier de sauvetage qui ne doit pas intervenir et peut laisser faire la nature. D'ici environ 2 mois, les oisillons seront autonomes et vivront leurs propres aventures. Début de journée sous les nuages, demain puis passage à un temps ensoleillé au fil des heures. Les thermomètres indiqueront au mieux de 15 à 21 degrés. Les jours suivants s'annoncent toujours plus bercés de soleil avec des températures toujours plus douces, proches de celles qu'on pourrait avoir en été. Prochain point avec l'actu à 19h.
2: Merci Claire Viget. On poursuit notre voyage en suspension pour encore une petite demi-heure. On va se lancer des fleurs, tiens, avec Maïla Cyrus. Et puis à 18h45, notre chronique Trust Histoire, on parlera de train avec Olivier Zanou.
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0: instant, on va parler histoire en compagnie d'Olivier Zano avec Just Histoire et le drame à Zolikofen. Et puis juste après, retour de la musique. Imagine Dragons sur RJB avec Rex dans un instant.
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2: Pas besoin d'être un expert en chemin de fer pour savoir que le train compte parmi les moyens de transport les plus sûrs au monde. C'est surtout vrai aujourd'hui. On roule sur une voie dédiée, tout est contrôlé par un système de sécurité informatisé ultra performant. Les trains eux-mêmes sont conçus pour résister.
3: Nous, à notre époque, c'était différent.
2: Cette époque à laquelle le monsieur fait référence, eh bien, c'était à la fin du 19e siècle. C'était un poil plus le folklore sur les rails. Conséquence, quelques énormes accidents se sont produits. Je vous parle aujourd'hui du drame de Zolikofen. Nous sommes en 1891, le canton de Berne est en fête, il célèbre son 700e anniversaire. Un train spécial s'ébranle depuis Bienne pour rallier la capitale où les festivités battent leur plein. Ce 17 août, tôt le matin, le convoi, auquel on a rajouté des wagons, tous bondés, s'arrête peu avant la gare de Zolikofen pour laisser passer un autre train. Mais derrière lui, à la sortie du bois, l'express Calais-Paris-Berne surgit à toute vapeur.
4: Qu'est-ce qu'il fout là, ce gland ?
2: Ben, personne ne le sait. Dans les premiers wagons du train arrêtés, les passagers ont vu l'impact venir. Des cris, des gens qui sautent par les fenêtres, mais tout derrière, la dernière voiture qu'on appelle souvent wagon de choc et qui est plutôt réservée aux marchandises d'habitude, accueille exceptionnellement des bancs et des dizaines de voyageurs.
4: Ils savent que ça va péter bientôt.
2: Et cela, pas vraiment, non. Et quelques secondes plus tard, c'est le choc. Le wagon arrière est pulvérisé. Les trois suivants sont fortement endommagés. Dans le journal du Jura du 19 août 1891, des témoins oculaires affirment que le choc a été accompagné d'une détonation formidable. Le Canard dévoile le bilan, terrible, 15 morts environ, une trentaine de blessés graves. Les victimes viennent de Bienne, de Douane, de Frainvilliers, de Tramelan. Le JDJ donne des noms, il nous parle de l'état de santé des blessés. Le notaire Neuhaus est annoncé mort. Le lendemain, on lit qu'il n'aurait finalement que les deux jambes fracturées.
5: Si c'est que ça.
6: Plus grave dans cette affaire, en dehors des victimes évidemment, auxquelles je pense, à elles, à leur famille, c'est que c'est un drame.

0: on aurait pu éviter.
1: Là, en l'occurrence, pas de fautif unique. Hein. C'est une succession de couacs. Un trafic exceptionnellement dense, des retards en cascade, un personnel de gare qui communique mal, sans parler des moyens de freinage vraiment limites.
2: On a tout foiré jusqu'au bout.
1: Faut savoir que quelques semaines plus tôt, un autre accident mortel avait eu lieu à Münchenstein. On tire des enseignements de tout ça. Des systèmes de blocs sont développés. On généralise les freins à air comprimé. On améliore la communication entre les gares. On peut le dire, ces drames ont marqué une étape dans la transition vers des chemins de fer plus sûrs et plus modernes.
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0: 8h55 sur RJB en suspension, c'est donc terminé pour aujourd'hui. Nous serons de retour demain dès 16h pour de nouvelles aventures, toujours en suspension. D'ici là, place à la musique avec Jean-Jacques Goldman qui va vous accompagner jusqu'aux infos de 19h. Et puis c'est une soirée musicale qui vous accompagnera. Et puis demain matin, dès 6h, retour de la matinale. Je vous souhaite une bonne soirée. Et si vous aimez la pluie, profitez-en. Paraît que c'est le dernier soir.
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3: Bonsoir. Le Grand Conseil neuchâtelois a accepté aujourd'hui le programme de législature 2026-2029 du Conseil d'État par 64 voix contre 3 et 30 abstentions. Malgré ce large soutien, plusieurs députés ont exprimé leurs inquiétudes face au déficit annoncé de plus de 200 millions de francs pour les prochaines années. À gauche, le POP s'alarme des économies envisagées, tandis qu'au sein du PLR, le centre, certains regrettent l'absence de mesures d'économies concrètes. De la prison pour une affaire de course-poursuite, 3 personnes ont été condamnées ce matin par le tribunal de première instance à Porrentruy. En mai, l'année dernière, à Kourou, un homme qui roulait sans permis a fui face à la police et a ensuite fait porter le chapeau aux passagers. Ils écopent respectivement de 8 et 5 mois de peine privative de liberté à cause d'antécédents judiciaires. La personne qui a prêté le véhicule est aussi condamnée à de la prison avec sursis. Les canetons sauvés sur la 16 la semaine dernière dans le canton du Jura vont bien. Les 9 canards ont été adoptés par une canne sauvage qui revient chaque année pondre ses œufs au Siki Park à Crémines. Ce n'est pas la première fois qu'elle recueille des canetons. Une grande aide pour le parc animalier de sauvetage qui ne doit pas intervenir et peut laisser faire la nature. D'ici environ 2 mois, les canetons seront autonomes et vivront leurs propres aventures. Blatten est à nouveau sur le qui-vive. Près d'un an après l'effondrement d'un glacier, le village valaisan craint un nouvel éboulement. C'est un autre glacier qui se montre menaçant et qui est étroitement surveillé. Les autorités cantonales tempèrent les inquiétudes. La liste des sélectionnés de la Suisse en vue du Mondial 2026 est désormais complète. Aux 14 joueurs dévoilés la veille, se sont ajoutés aujourd'hui 12 nouveaux noms, dont celui de Zeki Amdouni. L'attaquant genevois de Burnley n'a pourtant joué que 45 minutes cette saison à la suite d'une blessure. Cristiano Ronaldo sera aussi de la partie. L'attaquant portugais a été retenu pour disputer à 41 ans son 6e mondial. Jonas Vingegaard se rapproche du maillot rose, mais ne l'endosse pas sur le Tour d'Italie. Le cycliste danois a déçu cet après-midi sur le contre-la-montre de la 10e étape, long de 40,2 km. Il n'a signé que le 13e temps d'une épreuve survolée par Filippo Ganna. L'Italien a repoussé tous ses concurrents à près de 2 minutes. Le Portugais, Afonso Eulalio, conserve la tête du classement général, 27 secondes devant Jonas Vingegaard. Carlos Alcaraz ne jouera pas non plus Wimbledon. Le joueur de tennis espagnol l'a déclaré forfait pour le tournoi du Grand Chelem londonien. Selon une annonce faite aujourd'hui, Alcaraz avait déjà jeté l'éponge sur blessure pour Roland Garros qui commence dans quelques jours. Un mot de hockey sur glace avec les 2 matchs qui viennent de se terminer dans le championnat du monde. L'Autriche, que la Suisse affronte demain, a pris le meilleur sur la Lettonie, 3-1. Et à Fribourg, la Norvège a dominé l'Italie, 4-0. Météo, quelques gouttes sont au programme cette nuit. Demain matin, c'est un ciel de traîne qui nous attend avant le passage d'un temps assez ensoleillé. Le mercure prend quelques couleurs pour grimper jusque vers 20 degrés au meilleur de la journée. Et je vous souhaite une belle soirée.

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1: La plus grande batterie du monde. La plus grande batterie du monde. Donc, tout le monde est bien au clair, je ne parle pas de la batterie, l'instrument de musique fait boum boum tchac tchac, hein, ça ne sert à rien d'en faire une géante. Non, je parle de la batterie qui stocke l'électricité. Et là, dans ce domaine, voir les choses en grand, c'est peut-être bien le seul moyen. Ça se passe dans le canton d'Argovie, plus précisément à Laufenburg, qui est donc quelque part en Argovie. Une entreprise qui s'appelle FlexBase est en train de construire la plus grande batterie du monde qui se sert de la technologie Redox. On revient dans un instant sur ce que ça veut dire Redox, mais je devine qu'il y a une question dont la réponse vous intéresse plus que ça. Eh oui, elle est géante comment, cette batterie ? Eh bien, pour faire simple, elle est géante dans tous les sens du terme. Déjà, avant de fabriquer la batterie elle-même, l'entreprise est en train de construire une fosse pour l'enfouir sous terre, et cette fosse de 27 mètres de profondeur, c'est la plus grande jamais creusée en Suisse. Le coût du projet est géant aussi. Les spécialistes estiment qu'il pourrait coûter entre 1 et 5 milliards de francs, le tout financé par des fonds privés. Et puis, quand cette batterie fonctionnera en 2029. Elle sera également géante du point de vue de l'énergie. FlexBase estime qu'au maximum, elle sera capable d'injecter dans le réseau électrique ou d'absorber jusqu'à 1,2 gigawatt de courant, c'est-à-dire l'équivalent de la centrale nucléaire de Leibstadt. La capacité de la batterie doit permettre de livrer de l'énergie à 210 000 ménages pendant 24 heures ou à 1 million de ménages pendant 5 heures. Ok, géant donc. Hein. Là, je crois qu'on voit bien ce que ça veut dire. Des projets comme celui-ci devraient se multiplier ces prochaines années, comme les énergies renouvelables produisent de l'électricité de manière irrégulière, plus on peut compter sur des moyens de stockage, plus ça permet de lisser les irrégularités. Bon, sinon j'ai promis que je vous expliquerai ce que ça veut dire redox. Si vous avez fait de la chimie au lycée, vous vous souvenez des réactions d'oxydoréduction, et bien c'est ça, c'est la grande famille des réactions chimiques où il y a transfert d'électrons. Un clou qui rouille, c'est une réaction d'oxydoréduction. La photosynthèse, c'est une réaction d'oxydoréduction. Et ce qui va se passer dans la batterie géante argovienne aussi, de gigantesques réservoirs vont y renfermer des électrolytes liquides qui vont stocker l'énergie et la retransformer en électricité au besoin, ça mérite bien un grand coup de batterie géante.
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1: Le journal Anthony Montandon.
2: C'est un projet de supermarché, mais pas que. La ville de Bienne a levé le voile ce matin sur le bâtiment qui pourrait remplacer la Migros de Madrech. En plus d'une surface commerciale, pas moins de 90 logements sont prévus, le tout financé par le géant Orange. Un atelier d'une heure et demie pour mettre en garde contre les dérives du masculinisme. Ça se passe aujourd'hui à l'école secondaire de Tavannes. L'établissement réagit après avoir été confronté à des propos problématiques. La Nati continue de gagner et d'impressionner. L'équipe de Suisse de hockey sur glace a largement battu l'Allemagne hier soir pour cueillir sa 3e victoire en autant de matchs au championnat du monde. La tendance actuelle plaît en tout cas au sélectionneur national. Les averses pourraient faire leur retour cet après-midi. La pluie est attendue surtout sur les hauteurs. Les thermomètres, eux, afficheront au maximum 16 degrés aujourd'hui. La Migros de Madrech à Bienne disparaîtra pour mieux réapparaître. Le projet a été présenté ce mardi matin. Il consiste à détruire le bâtiment existant pour créer une toute nouvelle construction. Au rez-de-chaussée, les surfaces de vente, comme le supermarché, au premier étage, des locaux commerciaux et au suivant, environ 90 appartements. Les espaces extérieurs occupent ainsi une place centrale dans le projet. Celui-ci est estimé à environ 50 millions de francs. Il est entièrement financé par la caisse de pension Migros. Il occupe une grande importance pour la ville de Bienne, d'après la maire Glenda González-Bassi.
3: La Migros est un point central dans le quartier de Madrech, en particulier autour de la place de la Croix. Donc le fait de refaire un bâtiment à cet endroit suppose aussi une réflexion sur quel rôle jouent ces espaces, quel est le besoin en termes de surface, quel est le dialogue de ce bâtiment avec les rues adjacentes, mais aussi en lien avec l'école toute proche, en lien avec l'aménagement routier de la route de Bruck. Enfin voilà, la situation que nous avons aujourd'hui date des années 70 et a été faite dans un contexte social et de trafic des années 70. Et 50 ans plus tard, effectivement, on a une situation qui a changé, les besoins de la population changent et c'est ce que nous essayons maintenant d'optimiser.
4: Pour vous, ce n'est justement pas seulement un bâtiment, c'est aussi une manière de revitaliser le quartier de Madrech. Comment ce sera fait?
3: On va amener de la qualité de vie, la qualité au niveau des espaces publics, la qualité au niveau de la sécurité, des axes routiers. Le tout ensemble nous permet en fait de faire une transition vers une situation de quartier vraiment valorisé et avec une énorme plus-value pour la population locale des riverains, mais aussi dans le quartier, de créer un vrai centre de quartier à Madrech.
2: Glenda González-Bassi, maire de Bienne, répondait à Estelle Herman. Le conseil de ville se prononcera le 4 juin sur une modification partielle de la réglementation fondamentale en matière de construction. Elle est nécessaire pour ce projet de nouvelle Migros à Madrech. Ce changement sera ensuite soumis au peuple le 27 septembre prochain. La construction ne débutera pas avant l'été 2028. Le masculinisme s'invite à l'école secondaire. L'établissement de Tavannes a été confronté à des propos problématiques. Direction et médiatrice ne sont pas restés les bras croisés. Ils organisent aujourd'hui une sensibilisation pour les classes de 11e Armos. Elle prend la forme d'un atelier d'une heure et demie mené par Menker Suisse Romande, le centre de compétences hommes et masculinité au pluriel. Son responsable, Gilles Crétenant.
5: C'est important, nous, nous positionner comme des adultes qui élargissons un petit peu ces repères, évitons de tomber dans ce piège de dire il n'y a qu'une seule façon d'être un garçon ou une fille, hein, bien sûr, là on s'intéresse aux garçons parce que c'est problématique avec les masculinistes, et donc il faut leur donner ces repères. Et ces repères, ils vont se baser sur différents éléments. Le plus important, c'est celui de dire on a un contrat social. Le contrat social en Suisse, c'est le vivre ensemble, il est traduit par une constitution. Et ce qui est intéressant, c'est qu'il faut commencer au départ, hein, et se dire c'est quoi le féminisme, c'est quoi le masculinisme. Ben, le féminisme, c'est dans la constitution suisse, c'est l'article 8, c'est l'égalité des droits qui n'est toujours pas atteinte de fait entre garçons et filles, entre femmes et hommes. Et on a de l'autre côté, ben, dans le même article 8 de la constitution helvétique, l'alinéa 2 qui dit attention, discrimination, propos homophobes, enfin violence raciste, etc. Tout ça, c'est des choses qui sont pénalement répréhensibles. Donc c'est intéressant de rappeler ce cadre social aux jeunes et notre contrat social du vivre ensemble.
6: Vous parlez féminisme, masculinisme, mais pas que dans ces sensibilisations.
5: Oui, ce qui est très important pour les jeunes, c'est aussi de leur donner des outils. Parce que c'est important de leur donner des éléments d'analyse. Mais ensuite, comment est-ce que je fais pour bien être avec les autres? Pour être bien avec les autres, il faut d'abord être bien avec soi, avec les autres, et ensuite on sera bien aussi avec la société. Ça, c'est la règle de base. Comment on la traduit? Ben, dans les ateliers, on fait des exercices concrets de dire, ben voilà, il y a une situation, des comportements, est-ce que c'est OK ou c'est pas OK? Et on va travailler sur la notion d'égalité, la notion de consentement et la notion de plein gré dans les actes que je vais faire avec mes copains, mes copines au quotidien. Et puis on va aussi travailler sur ce qu'on appelle les compétences psychosociales. C'est les compétences de vie, mais ces compétences, elles se travaillent. On aime bien dire, ah oui, les filles, elles sont empathiques, les garçons, ils sont pas empathiques, c'est pas du tout vrai. On a le même cerveau. Par contre, dans l'éducation qu'on reçoit, en tant que fille, on va demander d'entraîner, par exemple, cette compétence de l'empathie. Un garçon, on va dire, il faudra que tu sois dominant, tu sois plus fort, etc. Donc on va désentraîner plutôt les garçons, si j'ose parler comme ça. Et en fait, dans ces ateliers, on essaye justement de faire des exercices pour pouvoir entraîner ces compétences, car la chance qu'on a, c'est que ces compétences psychosociales, on peut les développer à tout âge, pendant toute sa vie.
2: Gilles Crétenant répondait à Mathieu Schaffner, le responsable de Mencare Suisse Romande, intervient aujourd'hui à l'école secondaire de Tavannes. Il donnera une conférence publique ce soir à 18h30 à la salle communale de Tavannes. Il faut vraiment sauver les pollinisateurs, il en va de l'avenir du vivant autour de nous. Cette conviction est celle des organisations d'apiculteurs suisses soutenues par une large coalition scientifique, environnementale et politique. Elle lance aujourd'hui à Berne l'initiative populaire Abeilles. Le texte veut faire entrer dans la Constitution fédérale la promotion de la pollinisation. Depuis plus de 10 ans, diverses actions ont déjà été entreprises pour sauver les insectes. La coprésidente de l'intergroupe parlementaire Abeilles, Delphine Klopfenstein-Breguigny, explique pourquoi. On sait une initiative.
7: La pollinisation est essentielle à notre survie, tout simplement, elle est essentielle au monde du vivant de manière générale. Aujourd'hui, le Conseil fédéral n'a pas d'action concrète. Et c'est très dommageable parce qu'il y a eu à la fois une volonté populaire à travers de soutiens massifs à 2 pétitions. Donc ça montre au fond l'intérêt de la population à soutenir les abeilles mellifères et les abeilles sauvages. Et à côté de ça, on a des motions qu'on a déposées à gauche comme à droite qui ont obtenu un soutien massif au niveau du Parlement. Donc ça montre au fond que le législatif est prêt à agir, mais on a besoin de l'action de l'exécutif. Et aujourd'hui, le Conseil fédéral, très clairement, n'agit pas à la hauteur des enjeux. Quelles sont ces solutions? Renforcer la protection des habitats, protéger les zones humides, les cours d'eau. On doit aussi, évidemment, travailler sur la réduction de la pollution lumineuse, réduction des pesticides, qui va aussi jouer un rôle dans l'ensemble des mesures à disposition.
2: Le comité d'initiative a 18 mois pour recueillir et déposer 100 000 signatures. Un important incendie dans un immeuble d'habitation en ville de Saint-Gall a fait 9 blessés, dont 2 graves la nuit dernière. 2 habitants manquent encore à l'appel et les recherches pour les localiser sont en cours. L'alerte a été donnée peu après 3h30 du matin, indique la police cantonale saint-galloise. L'origine de l'incendie n'est pas encore connue. À l'étranger, de nouvelles plaintes pour viol qui visent Patrick Bruel seront déposées dans les prochains jours. L'annonce a été faite aujourd'hui sur France Inter par l'avocate de l'animatrice télé Flavie Flamand, qui accuse elle-même le chanteur de viol alors qu'elle était mineure. Patrick Bruel est déjà visé par 4 enquêtes pour viol en France et 1 enquête judiciaire en Belgique pour agression sexuelle. Il nie les faits qui lui sont reprochés. Et aux États-Unis, la police est sur la piste d'un crime de haine après l'attaque dans une mosquée de San Diego. 3 personnes ont été abattues. Les 2 auteurs présumés, âgés de 17 et 18 ans, ont ensuite été retrouvés sans vie. Ils auraient succombé aux blessures par balles qu'ils se sont infligées eux-mêmes, d'après les forces de l'ordre.
1: 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Anthony Montandon, il est l'heure de voir un petit peu les résultats de notre équipe nationale.
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2: Notre équipe nationale qui ne pouvait pas rêver d'un meilleur départ au championnat du monde de hockey sur glace. La Suisse a signé 3 victoires en 3 sorties, dont un cinglant 6-1 figé hier soir à l'Allemagne. Elle occupe la tête du groupe A, égalité parfaite avec la Finlande. Hier, les Helvètes ont été soumis à la grosse intensité physique des Allemands et ont dû se montrer patients avant d'ouvrir le score, puis de dérouler. Au-delà des résultats, c'est la manière qui satisfait pleinement le sélectionneur helvétique Yann Cadieux.
8: On s'attendait à ce que l'Allemagne apporte des émotions dans ce match. Et on a parlé de notre discipline à rester tranquille. On prend peut-être une pénalité trop au premier tiers aussi, mais à la fin, c'est d'apprendre à grandir ensemble. Et là, on a attendu notre moment. C'est de la maturité, de la patience, et c'est positif. C'est ce qu'on veut développer aussi. On sait que tout ne sera pas parfait. On sait qu'on doit apprendre à souffrir. Et on l'a fait pendant 20 minutes. Et on a été patient, on a attendu notre moment.
2: De son côté, le sélectionneur allemand a pu constater la force de frappe de l'équipe de Suisse. L'ancien entraîneur de Lugano, Zurich, Ezo Garold Kreis souligne les forces des Helvètes.
9: Oui, c'est une équipe très équilibrée parce qu'elle a beaucoup de vitesse et d'habileté. Et puis en même temps, elle est solide avec le puck, elle est forte physiquement. Donc oui, c'est une très très forte équipe de Suisse.
2: Un dossier réalisé par notre envoyé spécial au championnat du monde, Vincent Costet. La Suisse jouera son prochain match demain après-midi contre l'Autriche. Et l'identité de 5 nouveaux joueurs qui porteront le maillot de l'équipe de Suisse de football, cette fois à la Coupe du Monde, a été dévoilée ce matin. Le gardien Yvon Vogo, les défenseurs Auré Lameda et Raïd Tchemert, et les milieux de terrain Michel Ebicher et Christian Fasnacht seront du voyage le mois prochain. Ils rejoignent les 14 éléments dont la sélection a été annoncée hier. L'identité des 7 derniers heureux élus doit être communiquée ces prochaines heures. Merci de nous avoir suivis. Prochain rendez-vous à l'antenne avec l'actualité. Ce sera dans le flash de 13h. Très bel après-midi.
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10: Les Imagine Dragons, c'est ce titre à Bad Liar pour nous accompagner sur ce mardi matin.
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11: On se rebranche sur la fréquence de notre son mystère. On a 310 francs de cadeaux à vous offrir. Évidemment, ça se mérite. À vous de jouer peu après 7 heures et de nous dire ce qui se cache derrière ce bruit.
10: Vous rappelez que ce n'est pas le fait de retourner un cadre pour lui enlever les languettes en métal histoire de changer la photo. Ce n'est pas non plus le bruit quand on brasse des cartes. Ce n'est pas le fait de couper des légumes style des choux avec un couteau. Ce n'est pas non plus quand on manipule du sagex ni même une valise qui descend en bas des escaliers avec son propriétaire ou pas. Ça, on ne le sait pas, mais de toute façon, ça ne change rien. À noter également que le son mystère à l'intérieur, il y a bien l'utilisation d'une main. Nous savons également qu'il y a une matière naturelle, que c'est quelque chose qui est suspendu, même si ce n'est pas obligatoire. Et on sait que ça a été enregistré à l'intérieur. Donc avec ceci, continuez de tester à la maison ou au boulot, ou bien une autre place autour de vous. Et venez ensuite nous déposer votre possibilité d'origine du son mystère. Ce sera d'ici une heure environ.
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0: M. Pokora avec toute sa douceur pour bien se lancer dans ce mardi avec quand même. Et puis, on va un peu aller booster le rythme avec David Guetta et Sia.
1: Le titre Let's Love qui nous arrivera dans quelques minutes, le temps de passer par notre chanson qui réveille en compagnie d'une artiste qui n'est plus là, en tout cas qu'on n'entend plus forcément à niveau musique, mais qui est toujours dans l'art et qui écrit notamment des livres. On vous parlera de Diams dans quelques instants et puis sinon nous allons aussi tourner les pages des journaux. Ce sera à 6h45 avec notamment une étude qui a révélé que les bâtiments de la Chaux-de-Fonds, ma foi, ils sont un petit peu branlants, hein, un peu plus que ce qu'ils devraient, on va dire. Les enfants, nous parlerons également nous donneront leurs avis. Ce sera vers 6h50, juste avant les infos de 7h. Nous ferons le bilan de la fête fédérale de musique qui avait lieu à Bienne en fin de semaine dernière à 7h20. Et puis de la nouveauté musicale, c'est prévu pour 8h15 avec un duo entre Martin Garrix et Ed Sheeran. On s'en réjouit déjà, mais d'ici là, de la musique en duo, c'est en compagnie de Pink et Nat Rose, encore sur une note de douceur.
0: Pink et Nat Rose sur Just Give Me a Reason. Il est 6h22.
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1: L'heure de partir à l'assaut de vos playlists pour s'intéresser à ces chansons qui vous font du bien de bon matin, des chansons que vous pouvez nous partager toujours via notre WhatsApp au 079 689 20 20. Vous nous faites ces propositions, avec un peu de chance c'est votre titre du moment qui aura été choisi pour ce moment dans la matinale, un moment qu'on passe aujourd'hui en ce mardi 19 mai en compagnie de Diams. Il y a quelques années, une bonne vingtaine, elle nous sortait ceci.

0: DJ, c'était Diams, le souvenir. Ça fait du bien de se replonger dans ces titres.
1: Et sur ce mardi, hein, 6h27, vous pouvez toujours nous proposer vos chansons qui réveillent via notre WhatsApp, via également un mail, un pigeon voyageur ou tout autre moyen de nous atteindre.
0: On vous souhaite une belle matinée avec Bob Marley et ce titre Iron Lion Zion.
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1: On se souvient de cette tempête qui a laissé des traces à la Chaux-de-Fonds en 2023. Diana, près de 3 ans après les violentes rafales qui ont frappé la cité horlogère un 24 juillet, un rapport revient sur les faiblesses des bâtiments qui ont aggravé les dégâts.
0: Oui, il a été publié au début du mois par l'Association des établissements cantonaux d'assurance. Le journal Arc Info résume ce matin les différents constats. Premier point, mise en avant, les toitures. Le rapport souligne que de nombreux toits en tuiles, surtout des bâtiments construits dans les années 1950, n'étaient pas suffisamment fixés ou dépourvus de couverture. Du coup, des milliers de tuiles se sont envolées en quelques secondes, parfois sur plusieurs centaines de mètres.
1: Et les façades figurent aussi parmi les éléments les plus vulnérables.
0: Oui, Sven, selon l'AECA, les bâtiments récents, souvent recouverts d'isolation thermique crépie, résistent moins bien aux impacts de débris projetés par le vent. Le rapport compare même ces chocs à un coup de cuillère sur un œuf à la coque. Les spécialistes recommandent donc de renforcer les angles des bâtiments et les systèmes de fixation.
1: Et Diana, l'entretien des constructions joue aussi un rôle déterminant.
0: L'analyse montre que les bâtiments bien entretenus ont globalement subi moins de dégâts. À l'inverse, des structures affaiblies par le temps, notamment en bois, ont davantage cédé sous la violence des rafales. Pour les auteurs du rapport, il est hyper important d'entretenir régulièrement les enveloppes des bâtiments et leurs points d'ancrage. On sait aussi que c'est dans les quartiers les plus denses de la Chaux-de-Fonds que les dégâts les plus importants ont été observés. Et puis le rapport met aussi en garde contre les risques liés aux arbres et aux installations techniques. Les experts recommandent de surveiller l'état des arbres, de tailler les branches menaçantes et de garantir la stabilité des installations techniques pour limiter les conséquences lors de prochaines tempêtes.
1: Et Diana, dans d'autres actualités maintenant, Uber Eats Suisse est dans le viseur des syndicats.
0: Oui, Sven, Syndicom accuse la plateforme de livraison d'imposer des conditions de travail précaires à ses livreurs, rapporte le Blick. Il leur reproche notamment les paiements à la course, le manque de protection sociale et l'absence de contrat fixe. Le syndicat demande un salaire horaire, des congés payés et l'adhésion d'Uber Eats à la convention collective des coursiers. L'entreprise rejette pour sa part ces accusations. Elle affirme que ces milliers de livreurs indépendants privilégient la flexibilité et peuvent choisir librement leurs horaires, voire travailler pour des plateformes concurrentes.
1: Et puis sinon, on lit dans le journal La Liberté qu'un jeune, tout jeune fribourgeois prendra part à la Coupe du Monde 2026 de football.
0: Il s'agit de Quito Termonci, 20 ans, le défenseur des M21 des Young Boys, défendra les couleurs de Haïti, le pays de son père, pour lequel il compte déjà une sélection. Le joueur de Promotion League figure dans la liste des 26 joueurs retenus par le sélectionneur Sébastien Migné. Il deviendra le plus jeune Haïtien à vivre un mondial. Haïti qui sera opposé en phase de groupe à l'Écosse, au Brésil et au Maroc.

0: Azizam, titre d'Ed Sheeran pour bien rythmer ce mardi.
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2: C'est un sujet qui fascine et intrigue les scientifiques, les auteurs de fiction et le public depuis des siècles. Sven, est-ce que vous croyez aux extraterrestres ?
0: Non. Vous ?
2: Moi, j'ai pas envie de dire non. Moi, je crois les gens qui pensent avoir vu un ovni, par exemple. Parce que je me dis quand même, on peut pas être seul dans cette galaxie. C'est pas possible.
0: Oui, peut-être, c'est vrai. Mais est-ce que vraiment ils seraient venus jusqu'à nous ? Est-ce qu'ils auraient juste regardé, dire « Oh, ces idiots-là, viens, on repart !»
2: Ils sont peut-être parmi nous, hein ?
0: Peut-être.
2: Vous êtes peut-être un extraterrestre, Ben.
0: Peut-être c'est vous, on ne sait pas. En tout cas, le très sérieux Institut de Recherche d'Intelligence Extraterrestre planche pour trouver des techniques de détection toujours plus efficaces. Des images privées sont régulièrement d'ailleurs publiées sur les réseaux sociaux de personnes qui pensent avoir observé un alien. Alors les extraterrestres, est-ce que ça existe ? Nos experts à nous, ce sont les enfants.
3: Ça n'existe pas. Je pense qu'il y a des planètes qui ont de la vie, mais je ne sais pas lesquelles.
4: Oui, il y en a parce que il y a d'autres pays, donc peut-être d'autres gens qui vivent. Je vois pas pourquoi ici on aurait des personnes qui vivent et pas sur une autre planète.
0: On est donc dans le « c'est possible » selon l'avis des enfants. Mais est-ce qu'il est possible que les aliens soient carrément venus sur Terre ?
3: Je pense pas, parce que sinon on l'aurait vu et ça aurait passé dans les journaux. On n'aurait pas gardé pour nous si on aurait vu des extraterrestres. On l'aurait su, ça aurait passé partout. S'il y a même des soucoupes, on peut les construire, mais je pense pas qu'il y aurait eu des extraterrestres, parce que sinon on saurait aller voir.
4: Les journalistes, ils auraient un peu cherché plus dans le détail pour voir si c'était vraiment vrai ou pas.
3: Des fois, il y a des créatures mystérieuses, ça monte dans les vidéos, je sais pas si c'est vrai ou pas.
5: Une fois, mon père, il regardait les infos à la télé, une émission où il y avait une enquête sur une soucoupe ou des personnes un peu mystérieuses qui avaient des yeux rouges et qui étaient un peu bizarres. S'ils habitent sur une planète, ils restent sur leur planète.
2: Ils ont déjà vu des images de créatures bizarres, mais si les extraterrestres existent vraiment, ils ressemblent à quoi ?
5: Pas vraiment comme nous, ils auraient pas de poils.
4: Un peu vert, parce que normalement, il y en a des qui sont verts.
5: Ils ont des yeux rouges, enfin une couleur qu'on n'aurait pas habituellement ici.
3: Et moi, je pense qu'ils ont de la peau, mais de la peau verte.
5: Ils n'ont pas forcément deux yeux comme nous, peut-être plus ou un peu moins.
4: Ils auraient tout comme nous, mais ils seraient en habit de combinaison pour pouvoir avoir de l'oxygène, pour pouvoir respirer.
5: Ils seraient pas intelligents.
4: Je pense qu'ils seraient quand même intelligents et gentils parce que c'est des hommes. Ils seraient peut-être méchants certains, mais la plupart du temps, ils seraient plutôt gentils.
3: Moi, je pense qu'ils sont méchants.
5: Gentils, sinon ils seront déjà venus s'y attaquer, mais puisqu'on me l'a pas vraiment dit, moi je dirais plutôt qu'ils seront gentils. J'aurais bien envie de les rencontrer. S'ils seraient gentils, mais s'ils seraient méchants, j'aurais pas très envie.
4: Moi, j'aimerais bien les rencontrer, voir des gens qui sont pas trop comme nous.
3: Ça a l'air bien de les voir.
4: On pourrait voir comment ils vivent dans leur pays. Ça serait peut-être intéressant de savoir comment ils sont.
5: Moi, j'aurais pas très envie parce qu'ils sont pas tellement de notre planète. Nous, on va pas sur leur planète.
3: Peut-être dans les films, ils nous montrent des autres extraterrestres. Ils les mettent avec de la peinture. J'aimerais bien voir si c'est vrai, s'ils sont vraiment verts.
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0: Joe avec End of Beginning à 6h56.
1: Et c'est quelqu'un que vous connaissez, Diana. Parce que vous avez regardé certainement Stranger Things.
0: Oui.
1: Bah oui, vous êtes une
0: mais
1: grande
0: non.
1: fan.
0: Bah, j'irai pas jusqu'à dire que je suis une grande fan, mais j'ai un peu suivi, effectivement.
1: Voilà. Donc du coup, le nom de Steve Harrington, ça vous dit quelque chose?
0: Est-ce que c'est le... je ne saurais pas le décrire. Allez. Voilà,
1: c'est lui. Voilà. Il était beaucoup dans la première saison.
0: Il fait partie de la bande.
1: Voilà, c'est devenu un personnage récurrent dans les principaux personnages, en tout cas, de Stranger Things. Et donc, vous l'avez vu à l'écran et maintenant, vous l'avez entendu, puisqu'il fait aussi de la musique. Et il le fait plutôt bien via son premier titre, End of Beginning.
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1: Someone You Love de Lewis Capaldi pour nous accompagner dans la création de ce mardi matin. On est le 19 mai.
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0: Et on sort notre loupe et notre chapeau et notre manteau d'enquêteur parce qu'on va poursuivre nos recherches autour de notre son mystère. On a un petit peu progressé, mais il reste quand même pas mal de travail. On compte donc sur vous pour venir débroussailler tout ça et nous dire à quoi vous fait penser ce bruit.
1: On vous rappelle qu'il n'y a ni tissu, ni papier dans notre son mystère. Mais alors, qu'est-ce qu'il y a? Qu'est-ce que c'est? Comment est-ce qu'il a été créé? C'est à vous de jouer. 032 482 60 20. Vous venez tenter votre chance en vous rappelant également que ce n'est pas le bruit de pain coupé avec un couteau. Ce n'est pas non plus le fait de tailler des arbres. Ce n'est pas de l'isolation de bois. Et il ne s'agit pas non plus du bruit qui est fait quand on enlève les feuilles sèches d'une plante. Dans ce cas-là, donnez-lui à boire bien avant. 032 482 60 20, c'est à votre tour de jouer. On tente cette expérience du son mystère avec vous tout de suite. Vous êtes là, bonjour.
3: Bonjour.
1: Bienvenue, comment ça va?
3: Ça va bien, merci à vous.
1: Mais bien, merci. Premier appel donc sur ce mardi matin. Possibilité de gagner un bonus autour de notre son mystère. Pour ça, il va falloir répondre à une question. Et pour choisir cette question, il faut nous donner un chiffre entre 1 et 5, s'il vous plaît.
3: 3.
1: La troisième, qui est celle-ci donc. Quel sport pratique-t-on sur glace avec un palet?
3: Hockey.
1: Ah ben voilà, en plus on est en plein dedans avec la Suisse qui fait un beau parcours. Faut que ça continue comme ça, le hockey sur glace, c'est une bonne réponse. Donc, vous gagnez un bonus, vous pouvez nous poser une question autour du son mystère en sachant qu'avec Diana, on ne pourra répondre que par oui ou par non. Quelle est votre question ce matin?
3: Est-ce qu'il y a du sport?
0: Non, il n'y a pas de sport dans notre son mystère.
1: Donc, en sachant ça maintenant, quelle serait selon vous l'origine de notre son mystère?
3: Est-ce que c'est une vitre de voiture quand on gratte pour enlever le gel?
1: C'est le truc qu'on n'a plus envie de faire maintenant, c'est fini, on est en mai, on veut du chaud. Mais malheureusement, c'est pas ça, mais bien essayé. Merci
3: D'accord,
1: beaucoup.
3: Merci. Bonne journée. Au revoir.
1: Bon ben voilà, c'était bien essayé. C'est pas la vitre qu'on gratte quand il y a du gel. Mais alors qu'est-ce que c'est? Vous avez certainement la réponse. 032 482 60 20 pour 310 francs de cadeau.
0: Vous êtes en direct, bonjour.
4: Oui, bonjour.
0: C'est quoi votre nom?
4: Sébastien.
0: Comment ça va?
4: Bien, bien, et vous?
0: Très bien, merci. Qu'est-ce que vous pouvez nous proposer ce matin pour ce fameux son mystère?
4: Alors moi, j'ai pensé que c'était un calendrier qu'on tenait les pages du fond avec une main et qu'on faisait défiler.
0: Intéressante proposition, Sébastien. Malheureusement, c'est pas toujours pas.

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1: Les fanfares et brass bands de toute la Suisse ont fait vibrer la ville de Bienne pendant 4 jours, malgré Diana une météo capricieuse.
2: Oui Sven, la 35e fête fédérale de musique s'est achevée dimanche. 100 000 visiteurs étaient attendus et plus de 24 000 musiciens et 532 sociétés ont participé au concours. Le bilan est très positif, d'autant plus que l'organisation a dû se faire dans un délai exceptionnellement court, puisque Bienne a repris le flambeau après le retrait d'Interlaken, initialement hôte de la manifestation. Christian Kobel, président de la Fédération Jurassienne de Musique et membre du comité de la fête fédérale.
3: C'est un projet complètement fou. Je crois qu'on peut l'avouer et être content de dire qu'on a réussi ce pari. Il n'y a vraiment eu aucun problème, ni sanitaire, ni santé, ni accident, ni je ne sais pas tout quoi. Enfin, on avait fait toutes les hypothèses, les risques qu'il puisse y avoir d'agression, d'atteinte au niveau météo, je ne sais pas tout quoi. On avait plus de 50 000 francs de budget au niveau sécurité.
4: Plus de 24 000 musiciens, 532 sociétés qui ont participé au concours. C'était quoi le plus grand défi logistique de cette édition?
3: Déjà, les repas, c'est 5000 repas par jour. Donc l'objectif, c'était de pouvoir servir 1000 repas à l'heure. Donc c'était 50 minutes par société. Par exemple, logistique des transports des bus. Le pic, c'était le samedi, avec 125 bus. Toutes les 7 minutes, il y a un bus qui entrait et sortait de la ville de Bienne. Donc bus privé, sans compter la navette plus les lignes de bus standards. Logistique de mon côté aussi. Je m'occupais donc des hébergements de groupe. Donc j'avais aussi 1500 musiciens qui dormaient dans des abris ou de gym, donc c'était un joli défi.
4: Parmi tous les moments que vous avez vécu ce week-end, est-ce qu'il y en a un qui vous a particulièrement marqué?
3: Alors il y en a tout plein bien sûr, mais un seul c'est l'émotion, personnellement en tout cas, l'émotion que j'ai eue moi-même en tant que d'organisateur, participant, de faire le tour dans la fête et voir le monde qu'il y avait. Cette émotion, ce plaisir de tout le monde, c'était juste génial quoi. Et je dois avouer qu'au niveau de la région, je suis super content. Vraiment la population Jura-Bernois et Zélande bien sûr a participé activement, a participé dans les bars aussi en tant que client bien sûr. Et surtout au niveau bénévole, au départ c'était pas gagné d'avance. On a des sociétés qui ont aussi beaucoup participé. On a saigné les Gilles de Noirmont, beaucoup des Valaisans qui sont restés deux nuits, des Zurichois qui sont restés deux nuits, qui faisaient un jour le concours et le lendemain qui étaient en bénévole.
4: Ça a brassé beaucoup de monde. C'est aussi une manière de faire connaissance avec des régions de la Suisse qui n'ont pas du tout l'occasion de se rencontrer à ce point-là.
3: Oui, c'est sûr. Alors, c'est une émotion extraordinaire. Donc, c'est un mélange d'âge, un mélange de langues, un mélange de régions. Et finalement, on fait tous la même chose. On fait de la musique. Donc, la musique n'a pas de limite, n'a pas de frontières. Et puis, c'est là qu'on voit à la cantine, vous buvez des verres. Peu importe l'âge, l'origine, la musique qui joue, si c'est un brass band, c'est égal. Quoi. Tout le monde est au même pied d'égalité. Quand on a envie de fêter, on fête.
1: Et c'était Christian Kobel, président de la Fédération Jurassienne de Musique et membre du comité de la fête fédérale. Il répondait à José de Sédou. Notez que vous pouvez passer sur notre site rjb.ch pour profiter des photos de cette fête fédérale de musique qui s'est déroulée à Bienne la semaine dernière.

0: They Don't Care About Us, Michael Jackson.
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2: Parfois, dans certains endroits touristiques, il y a des panneaux qui préviennent d'un danger qui ne semble pourtant pas très impressionnant au premier regard. Mais aux États-Unis, sur une immense dune de sable, un simple panneau rappelle une chose, descendre est très facile, mais remonter peut devenir un vrai problème, Sven.
0: Ouais, imaginez une gigantesque dune de sable. Vous êtes tout en haut, face à une pente immense qui descend vers le lac Michigan. Le paysage est magnifique. Et la tentation est forte. Parce que la descente paraît très simple, on pourrait presque courir jusqu'en bas pour se rapprocher de l'eau qui nous appelle. Et c'est exactement ce que beaucoup de visiteurs font. En quelques minutes à peine, on peut dévaler la dune, glisser dans le sable, presque comme sur une plage géante. Et le problème, c'est qu'une fois arrivé en bas, il faut remonter. Et là, tout change, Diana. D'abord parce que la dune est très haute, près de 140 mètres. Mais surtout parce que le sable est extrêmement meuble, donc il ne tient pas du tout. À chaque pas, le pied s'enfonce, le sable glisse vers l'arrière et on perd une partie de l'effort qu'on vient de faire. C'est un peu comme essayer de monter un escalator qui, lui, descend. Résultat, la remontée peut prendre plus d'une heure sous le soleil, dans le sable, sans véritable chemin. Beaucoup de visiteurs sous-estiment l'effort. Certains arrivent épuisés, déshydratés et incapables de continuer. Et dans ces cas-là, les rangers doivent parfois intervenir pour aider les gens à remonter. C'est pour ça qu'en haut de la dune, un panneau prévient très clairement les visiteurs. Le sauvetage coûte $3,000. Un panneau qui rappelle une chose toute simple, à Sleeping Bear, descendre est facile, mais remonter, ça ne pardonne pas.
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0: changé, rien n'a changé. C'était Elena qui a fait partie de ces célébrités, qui a marché les marches, qui a monté les marches du Festival de Cannes dernièrement.
1: Et nous, on aimerait vous connaître, vous qui a œuvré pour la communauté. Vous faites des bonnes actions. On les met en avant la semaine prochaine, ici même, pour clôturer ensuite le samedi 30 mai avec la journée de la bonne action célébrée par la COP et RJB. Vous allez donc pouvoir vous inscrire cette semaine encore via notre site rjb.ch. Vous allez nous dire, voilà, je fais une bonne action. Ou alors quelqu'un autour de moi fait une bonne action, que ça soit au travers d'une association, que vous soyez clairement dans l'association, que vous en fassiez partie, on va dire de manière un peu plus lointaine, ou alors que ce soit à votre propre compte, parce que des bonnes actions, on peut en faire autour de soi, personnellement. On peut aider un voisin, aider un membre de la famille, quelqu'un qu'on connaît ou quelqu'un qu'on ne connaît pas. Votre bonne action, on aimerait la connaître, qu'elle soit en ce moment, qu'elle soit à un autre moment de l'année. On veut parler de vous, on veut mettre en avant toutes ces belles choses qui tournent autour de nous dans ce monde. Donc, pour célébrer cette journée de la bonne action, samedi de la semaine prochaine, on attend que vous vous inscriviez encore sur notre site rjp.ch pour parler de vos bonnes actions.
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0: Pour ce mardi, c'est la rencontre entre Ed Sheeran et Martin Garrix qui nous intéresse, car Sven, ils ont créé une chanson ensemble il y a un petit moment.
1: Ouais, ça fait depuis 2014 que les artistes se connaissent et depuis tout autant de temps qu'ils ont un titre commun qui attend dans les tuyaux. Enfin, qui attendait, puisque Diana, la nouvelle chanson Repeat It, titre tant attendu hein, par les fans, est enfin disponible. S'il n'est pas sorti à l'époque, c'est en partie à cause de tracasseries de label. En tout cas, selon le DJ Martin Garrix, qui était encore mineur à l'époque. Du côté Sheeran, on ne commente pas. Hein, on préfère les actes avec la sortie de ce nouveau Repeat It. Un bon mélange de l'univers feutré à la guitare des Sheeran et de production électronique façon Garrix. Voici le résultat.

0: Repeat It, c'était la nouvelle sortie du jour, fruit de la collaboration entre Ed Sheeran et Martin Garrix.
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0: 8h40 à l'horloge en vous souhaitant un très très bon mardi matin avec nous. C'était donc ce duo de chic et de feu entre Lady Gaga et Bruno Mars sur ce titre Die With A Smile qui nous aura bien accompagné donc dans la création de cette journée.
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2: Sven, c'est quoi le point commun entre les festivals, les aéroports et les stations de ski ?
0: Il y a une fuyée de monde.
2: Ouais, et surtout, surtout, vous allez voir partout dans ces endroits des femmes qui font la queue devant les toilettes.
0: Ah ouais, vous n'avez pas de chance.
2: Il n'y a pas besoin de chercher très loin pour observer des inégalités. Et non, ce n'est pas parce qu'on s'est retenu toute la journée ou parce qu'on doit se recoiffer ou se remaquiller que ça bouchonne devant les chiottes. Pour des raisons d'hygiène évidentes, une femme prend en moyenne 2 fois plus de temps sur le trône que les hommes. Et là où il y a un problème de calcul, c'est que les pipi architectes, ils dédient autant de surface pour nous que pour les garçons. Et comme les urinoirs, ça prend beaucoup moins de place que les cabines, les hommes disposent concrètement entre 20 et 30% de toilettes en plus, alors qu'ils prennent moins de temps pour faire leur petite affaire. Et ça, c'est un vrai problème à la fois de société et de santé publique. Sans parler de la propreté des toilettes, que ce soit dans les villes, les gares ou les festivals, on en vient parfois, nous les femmes, à renoncer à s'hydrater pour ne pas devoir attendre des plombes devant les chiottes ou pour ne pas avoir à squatter pour au final s'en mettre quand même partout. Parce que s'accroupir sans toucher la lunette tout en visant correctement alors qu'on n'a clairement pas l'appareil fait pour, c'est ultra galère. Ce problème, même les maths le confirment. Depuis 100 ans, les ingénieurs utilisent une formule inventée par le mathématicien danois Erlang pour calculer les files d'attente dans les centres d'appel. Le principe, il est très simple. Plus il y a de monde qui arrive, plus le temps d'attente grimpe vite, surtout quand il manque une seule cabine. Prenons par exemple 11 toilettes utilisées en moyenne 1 minute chacune par une personne qui arrive toutes les 7 secondes. Eh bien, vous enlevez une seule cabine et le temps d'attente explose de plus de 170%. Comme quoi, une cabine en moins, c'est vraiment pas un détail, c'est plutôt une catastrophe urinaire. Alors, pour y remédier, il y a 2 chercheurs belges qui ont suggéré d'installer des toilettes neutres avec des urinoirs et des cabines mélangées. Et de cette manière, les femmes attendraient presque 6 fois moins longtemps que dans les cas classiques de 2 surfaces équivalentes séparées. Bon, comme ça, ça paraît tout simple. Mais en pratique, on peut quand même imaginer le malaise. Les rares fois où, dans un grand sentiment d'injustice, j'ai dire. Après, en dernier recours, il reste toujours la solution universelle, s'accroupir entre 2 voitures, ni vu ni connu.
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1: Il est 8h passé de 48 minutes, tout pile. Christophe Maé se prépare. Il nous propose son titre La Lune dans quelques instants. Avant toute chose, on va faire un tour sur notre site rjb.ch. Le sondage est disponible et s'intéresse à certaines grandes entreprises qui réclament des frais à leurs clients pour l'envoi de factures papier. On aimerait savoir ce que vous en pensez. Est-ce que vous êtes contre parce que le client n'a pas à payer pour recevoir sa propre facture? Est-ce que vous comprenez la démarche? L'argument écologique est valable, mais seulement si l'alternative numérique est accessible à tous. Ou alors, est-ce que vous êtes clairement pour? Ça encourage à réduire le papier et tout est plus facile en ligne selon vous. Allez nous donner votre avis sur la question. C'est notre sondage de la semaine disponible sur notre site.

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1: Christophe Maé qui nous chantait La Lune.
2: On vous invite peut-être à aller le découvrir en concert si vous ne l'avez pas encore fait, ou alors si vous avez peut-être... Ah tiens, à vous réconcilier avec lui, pourquoi pas, il vous a peut-être fait une annulation de derrière les fagots une fois, comme à vous Diana, cette tristesse que vous avez vécue à cause de lui. Et voilà, vous pouvez rétablir les choses parce qu'il va passer 3 fois cette année en Suisse. Notez ses dates, le jeudi 16 juillet, il sera du côté de Sion pour le festival Sion sous les étoiles. Quelques jours après, le 31 juillet, il termine ce beau mois d'été à Estavayer-le-Lac, à direction l'Estival Open Air. Et puis sinon, fin de l'année, le 12 décembre, Christophe Maé sera à l'Arena de Genève. Et pour tout de suite, Regan Boneman, ce titre est Human, pour rythmer ce mardi qu'on vous souhaite excellent avec nous. On met le cap sur la fin de cette émission gentiment.

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1: Les Imagine Dragons, c'est ce titre à Bad Liar pour nous accompagner sur ce mardi matin.
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1: 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Ce sera d'ici une heure environ.
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0: M. Pokora avec toute sa douceur pour bien se lancer dans ce mardi avec quand même. Et puis on va un peu aller booster le rythme avec David Guetta et Sia.
1: Le titre Let's Love qui nous arrivera dans quelques minutes, le temps de passer par notre chanson qui réveille en compagnie d'une artiste qui n'est plus là, en tout cas qu'on n'entend plus forcément à niveau musique, mais qui est toujours dans l'art et qui écrit notamment des livres. On vous parlera de Diams dans quelques instants et puis sinon nous allons aussi tourner les pages des journaux. Ce sera à 6h45 avec notamment une étude qui a révélé que les bâtiments de la Chaux-de-Fonds, ma foi, ils sont un petit peu branlants, hein, un peu plus qu'ils devraient, on va dire. Les enfants nous parleront également nous donneront leurs avis. Ce sera vers 6h50, juste avant les infos de 7h. Nous ferons le bilan de la fête fédérale de musique qui avait lieu à Bienne en fin de semaine dernière à 7h20. Et puis de la nouveauté musicale. C'est prévu pour 8h15 avec un duo entre Martin Garrix et Ed Sheeran. On s'en réjouit déjà. Mais d'ici là, de la musique en duo, c'est en compagnie de Pink et Nate Rose, encore sur une note de douceur.
0: Pink et Nate Rose sur Just Give Me a Reason. Il est 6h22.
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1: L'heure de partir à l'assaut de vos playlists pour s'intéresser à ces chansons qui vous font du bien de bon matin, des chansons que vous pouvez nous partager toujours via notre WhatsApp au 079 689 20 20. Vous nous faites ces propositions, avec un peu de chance c'est votre titre du moment qui aura été choisi pour ce moment dans la matinale, un moment qu'on passe aujourd'hui en ce mardi 19 mai en compagnie de Diams. Il y a quelques années, une bonne vingtaine, elle nous sortait ceci.

0: DJ, c'était Diams, le souvenir. Ça fait du bien de se replonger dans ces titres.
1: Et sur ce mardi, hein, 6h27, vous pouvez toujours nous proposer vos chansons qui réveillent via notre WhatsApp, via également un mail, un pigeon voyageur ou tout autre moyen de nous atteindre.
0: Une belle matinée avec Bob Marley et ce titre Iron Lion Zion.
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1: On se souvient de cette tempête qui a laissé des traces à la Chaux-de-Fonds en 2023. Diana, près de 3 ans après les violentes rafales qui ont frappé la cité horlogère un 24 juillet, un rapport revient sur les faiblesses des bâtiments qui ont aggravé les dégâts.
0: Oui, il a été publié au début du mois par l'Association des établissements cantonaux d'assurance. Le journal Arc Info résume ce matin les différents constats. Premier point, mise en avant, les toitures. Le rapport souligne que de nombreux toits en tuiles, surtout des bâtiments construits dans les années 1950, n'étaient pas suffisamment fixés ou dépourvus de couverture. Du coup, des milliers de tuiles se sont envolées en quelques secondes, parfois sur plusieurs centaines de mètres.
1: Et les façades figurent aussi parmi les éléments les plus vulnérables.
0: Oui, Sven, selon l'AECA, les bâtiments récents, souvent recouverts d'isolation thermique crépie, résistent moins bien aux impacts de débris projetés par le vent. Le rapport compare même ces chocs à un coup de cuillère sur un œuf à la coque. Les spécialistes recommandent donc de renforcer les angles des bâtiments et les systèmes de fixation.
1: Et Diana, l'entretien des constructions joue aussi un rôle déterminant.
0: L'analyse montre que les bâtiments bien entretenus ont globalement subi moins de dégâts. À l'inverse, des structures affaiblies par le temps, notamment en bois, ont davantage cédé sous la violence des rafales. Pour les auteurs du rapport, il est hyper important d'entretenir régulièrement les enveloppes des bâtiments et leurs points d'ancrage. On sait aussi que c'est dans les quartiers les plus dense de la Chaux-de-Fonds que les dégâts les plus importants ont été observés. Et puis le rapport met aussi en garde contre les risques liés aux arbres et aux installations techniques. Les experts recommandent de surveiller l'état des arbres, de tailler les branches menaçantes et de garantir la stabilité des installations techniques pour limiter les conséquences lors de prochaines tempêtes.
1: Et Diana, dans d'autres actualités maintenant, Uber Eats Suisse est dans le viseur des syndicats.
0: Oui, Sven, Syndicom accuse la plateforme de livraison d'imposer des conditions de travail précaires à ses livreurs, rapporte le BIC. Il leur reproche notamment les paiements à la course, le manque de protection sociale et l'absence de contrat fixe. Le syndicat demande un salaire horaire, des congés payés et l'adhésion d'Uber Eats à la convention collective des coursiers. L'entreprise rejette pour sa part ces accusations. Elle affirme que ces milliers de livreurs indépendants privilégient la flexibilité et peuvent choisir librement leurs horaires, voire travailler pour des plateformes concurrentes.
1: Et puis sinon, on lit dans le journal La Liberté qu'un jeune, tout jeune fribourgeois prendra part à la Coupe du Monde 2026 de football.
0: Il s'agit de Quito Termonci, 20 ans. Le défenseur des M21 des Young Boys défendra les couleurs de Haïti, le pays de son père, pour lequel il compte déjà une sélection. Le joueur de Promotion League figure dans la liste des 26 joueurs retenus par le sélectionneur Sébastien Mignet. Il deviendra le plus jeune Haïtien à vivre un mondial. Haïti qui sera opposé en phase de groupe à l'Écosse, au Brésil et au Maroc.

0: Azizam, titre d'Ed Sheeran pour bien rythmer ce mardi.
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3: C'est un projet de supermarché, mais pas que. La ville de Vienne a levé le voile ce matin sur le bâtiment qui pourrait remplacer la Migros de Madrecs. En plus d'une surface commerciale, pas moins de 90 logements sont prévus, le tout financé par le géant Orange. Un atelier d'une heure et demie pour mettre en garde contre les dérives du masculinisme. Ça se passe aujourd'hui à l'école secondaire de Tavannes. L'établissement réagit après avoir été confronté à des propos problématiques. La Nati continue de gagner et d'impressionner. L'équipe de Suisse de hockey sur glace a largement battu l'Allemagne hier soir pour cueillir sa troisième victoire en autant de matchs au championnat du monde. La tendance actuelle plaît en tout cas au sélectionneur national. Les averses pourraient faire leur retour cet après-midi. La pluie est attendue surtout sur les hauteurs. Les thermomètres, eux, afficheront au maximum 16 degrés aujourd'hui. La Migros de Madrecs à Vienne disparaîtra pour mieux réapparaître. Le projet a été présenté ce mardi matin. Il consiste à détruire le bâtiment existant pour créer une toute nouvelle construction. Au rez-de-chaussée, les surfaces de vente, comme le supermarché, au premier étage, des locaux commerciaux et au suivant, environ 90 appartements. Les espaces extérieurs occupent ainsi une place centrale dans le projet. Celui-ci est estimé à environ 50 millions de francs. Il est entièrement financé par la caisse de pension Migros. Il occupe une grande importance pour la ville de Vienne, d'après la maire Glenda González-Bassi.
4: La Migros est un point central dans le quartier de Madrecs, en particulier autour de la place de la Croix. Donc le fait de refaire un bâtiment à cet endroit suppose aussi une réflexion sur quel rôle jouent ces espaces, quel est le besoin en termes de surface, quel est le dialogue de ce bâtiment avec les rues adjacentes, mais aussi en lien avec l'école toute proche, en lien avec l'aménagement routier de la route de Bruck. Enfin voilà, la situation que nous avons aujourd'hui date des années 70 et elle a été faite dans un contexte social et de trafic des années 70. Et 50 ans plus tard, effectivement, on a une situation qui a changé. Les besoins de la population changent et c'est ce que nous essayons maintenant d'optimiser.
5: Pour vous, ce n'est justement pas seulement un bâtiment, c'est aussi une manière de revitaliser le quartier de Madrecs. Comment ce sera fait?
4: On va amener de la qualité de vie, la qualité au niveau des espaces publics, la qualité au niveau de la sécurité, des axes routiers. Le tout ensemble nous permet en fait de faire une transition vers une situation de quartier vraiment valorisé et avec une énorme plus-value pour la population locale des riverains, mais aussi dans le quartier, de créer un vrai centre de quartier à Madrecs.
3: Glenda González-Bassi, maire de Vienne, répondait à Estelle Herman. Le conseil de ville se prononcera le 4 juin sur une modification partielle de la réglementation fondamentale en matière de construction. Elle est nécessaire pour ce projet de nouvelle Migros à Madrecs. Ce changement sera ensuite soumis au peuple le 27 septembre prochain. La construction ne débutera pas avant l'été 2028. Le masculinisme s'invite à l'école secondaire. L'établissement de Tavannes a été confronté à des propos problématiques. Direction et médiatrice ne sont pas restés les bras croisés. Ils organisent aujourd'hui une sensibilisation pour les classes de 11e Armos. Elle prend la forme d'un atelier d'une heure et demie mené par Menker Suisse Romande, le centre de compétences hommes et masculinité au pluriel. Son responsable, Gilles Crétenant.
6: C'est important, nous, nous positionner comme des adultes qui élargissons un petit peu ces repères, évitons de tomber dans ce piège de dire il n'y a qu'une seule façon d'être un garçon ou une fille, hein, bien sûr, là on s'intéresse aux garçons parce que c'est problématique avec les masculinistes, et donc il faut leur donner ces repères. Et ces repères, ils vont se baser sur différents éléments. Le plus important, c'est celui de dire on a un contrat social. Le contrat social en Suisse, c'est le vivre ensemble, il est traduit par une constitution. Et ce qui est intéressant, c'est qu'il faut commencer au départ, hein, et se dire c'est quoi le féminisme, c'est quoi le masculinisme. Ben, le féminisme, c'est dans la constitution suisse, c'est l'article 8, c'est l'égalité des droits qui n'est toujours pas atteinte de fait entre garçons et filles, entre femmes et hommes. Et on a de l'autre côté, ben, dans le même article 8 de la constitution helvétique, l'alinéa 2 qui dit attention, discrimination, propos homophobes, enfin violence raciste, etc. Tout ça, c'est des choses qui sont pénalement répréhensibles. Donc c'est intéressant de rappeler ce cadre social aux jeunes et notre contrat social du vivre ensemble.
7: Vous parlez féminisme, masculinisme, mais pas que dans ces sensibilisations.
6: Oui, ce qui est très important pour les jeunes, c'est aussi de leur donner des outils. Parce que c'est important de leur donner des éléments d'analyse. Mais ensuite, comment est-ce que je fais pour bien être avec les autres? Pour être bien avec les autres, il faut d'abord être bien avec soi, avec les autres, et ensuite on sera bien aussi avec la société. Ça, c'est la règle de base. Comment on la traduit? Dans les ateliers, on fait des exercices concrets de dire, il y a une situation, des comportements, est-ce que c'est OK ou c'est pas OK? Et on va travailler sur la notion d'égalité, la notion de consentement et la notion de plein gré dans les actes que je vais faire avec mes copains, mes copines au quotidien. Et puis on va aussi travailler sur ce qu'on appelle les compétences psychosociales. C'est les compétences de vie, mais ces compétences, elles se travaillent. On aime bien dire, ah oui, les filles, elles sont empathiques, les garçons, ils ne sont pas empathiques, c'est pas du tout vrai. On a le même cerveau. Par contre, dans l'éducation qu'on reçoit, en tant que fille, on va demander d'entraîner, par exemple, cette compétence de l'empathie. Un garçon, on va dire, il faudra que tu sois dominant, que tu sois plus fort, etc. Donc on va désentraîner plutôt les garçons, si j'ose parler comme ça. Et en fait, dans ces ateliers, on essaye justement de faire des exercices pour pouvoir entraîner ces compétences, car la chance qu'on a, c'est que ces compétences psychosociales, on peut les développer à tout âge, pendant toute sa vie.
3: Gilles Crétenon répondait à Mathieu Schaffner, le responsable de Mencare Suisse Romande, intervient aujourd'hui à l'école secondaire de Tavannes. Il donnera une conférence publique ce soir à 18h30 à la salle communale de Tavannes. Il faut vraiment sauver les pollinisateurs, il en va de l'avenir du vivant autour de nous. Cette conviction est celle des organisations d'apiculteurs suisses soutenues par une large coalition scientifique, environnementale et politique. Elle lance aujourd'hui à Berne l'initiative populaire Abeilles. Le texte veut faire entrer dans la Constitution fédérale la promotion de la pollinisation. Depuis plus de 10 ans, diverses actions ont déjà été entreprises pour sauver les insectes. La coprésidente de l'intergroupe parlementaire Abeilles, Delphine Klopfenstein-Broguigny, explique pourquoi. On sait une initiative.
8: La pollinisation est essentielle à notre survie, tout simplement, elle est essentielle au monde du vivant de manière générale. Aujourd'hui, le Conseil fédéral n'a pas d'action concrète. Et c'est très dommageable parce qu'il y a eu à la fois une volonté populaire à travers de soutiens massifs à 2 pétitions. Donc ça montre au fond l'intérêt de la population à soutenir les abeilles mellifères et les abeilles sauvages. Et à côté de ça, on a des motions qu'on a déposées à gauche comme à droite qui ont obtenu un soutien massif au niveau du Parlement. Donc ça montre au fond que le législatif est prêt à agir, mais on a besoin de l'action de l'exécutif. Et aujourd'hui, le Conseil fédéral, très clairement, n'agit pas à la hauteur des enjeux. Quelles sont ces solutions? Renforcer la protection des habitats, protéger les zones humides, les cours d'eau. On doit aussi, évidemment, travailler sur la réduction de la pollution lumineuse, réduction des pesticides, qui va aussi jouer un rôle dans l'ensemble des mesures à disposition.
3: Le comité d'initiative a 18 mois pour recueillir et déposer 100 000 signatures. Un important incendie dans un immeuble d'habitation en ville de Saint-Gall a fait 9 blessés, dont 2 graves la nuit dernière. 2 habitants manquent encore à l'appel et les recherches pour les localiser sont en cours. L'alerte a été donnée peu après 3h30 du matin, indique la police cantonale saint-galloise. L'origine de l'incendie n'est pas encore connue. À l'étranger, de nouvelles plaintes pour viol qui visent Patrick Bruel seront déposées dans les prochains jours. L'annonce a été faite aujourd'hui sur France Inter par l'avocate de l'animatrice télé Flavie Flamand, qui accuse elle-même le chanteur de viol alors qu'elle était mineure. Patrick Bruel est déjà visé par 4 enquêtes pour viol en France et 1 enquête judiciaire en Belgique pour agression sexuelle. Il nie les faits qui lui sont reprochés. Et aux États-Unis, la police est sur la piste d'un crime de haine après l'attaque dans une mosquée de San Diego. 3 personnes ont été abattues. Les 2 auteurs présumés, âgés de 17 et 18 ans, ont ensuite été retrouvés sans vie. Ils auraient succombé aux blessures par balles qu'ils se sont infligées eux-mêmes, d'après les forces de l'ordre.
2: 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Anthony Montandon, il est l'heure de voir un petit peu les résultats de notre équipe nationale.
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3: Notre équipe nationale qui ne pouvait pas rêver d'un meilleur départ au championnat du monde de hockey sur glace. La Suisse a signé 3 victoires en 3 sorties, dont un cinglant 6-1 figé hier soir à l'Allemagne. Elle occupe la tête du groupe A, égalité parfaite avec la Finlande. Hier, les Helvètes ont été soumis à la grosse intensité physique des Allemands et ont dû se montrer patients avant d'ouvrir le score, puis de dérouler. Au-delà des résultats, c'est la manière qui satisfait pleinement le sélectionneur helvétique Yann Cadieux.
9: On s'attendait à ce que l'Allemagne apporte des émotions dans ce match. Et on a parlé de notre discipline à rester tranquille. On prend peut-être une pénalité trop au premier tiers aussi, mais à la fin, c'est d'apprendre à grandir ensemble. Et là, on a attendu notre moment. C'est de la maturité, de la patience, et c'est positif. C'est ce qu'on veut développer aussi. On sait que tout ne sera pas parfait. On sait qu'on doit apprendre à souffrir. Et on l'a fait pendant 20 minutes et on a été patient, on a attendu notre moment.
3: De son côté, le sélectionneur allemand a pu constater la force de frappe de l'équipe de Suisse. L'ancien entraîneur de Lugano, Zurich et Zug, Harold Kreis, souligne les forces des Helvètes.
10: Oui, c'est une équipe très équilibrée parce qu'elle a beaucoup de vitesse et d'habileté. Et puis en même temps, elle est solide avec le puck, elle est forte physiquement. Donc oui, c'est une très très forte équipe de Suisse.
3: Un dossier réalisé par notre envoyé spécial au championnat du monde, Vincent Costet. La Suisse jouera son prochain match demain après-midi contre l'Autriche. Et l'identité de 5 nouveaux joueurs qui porteront le maillot de l'équipe de Suisse de football, cette fois à la Coupe du Monde, a été dévoilée ce matin. Le gardien Yvon Vogo, les défenseurs Aurélien Lameda et Raïd Tchemert, et les milieux de terrain Michel Ebischer et Christian Fasnacht seront du voyage le mois prochain. Ils rejoignent les 14 éléments dont la sélection a été annoncée hier. L'identité des 7 derniers heureux élus doit être communiquée ces prochaines heures. Merci de nous avoir suivis. Prochain rendez-vous à l'antenne avec l'actualité. Ce sera dans le flash de 13h. Très bel après-midi.
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0: Les Imagine Dragons, c'est ce titre à Bad Liar pour nous accompagner sur ce mardi matin.
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0: Pour vous rappeler que ce n'est pas le fait de retourner un cadre pour lui enlever les languettes en métal histoire de changer la photo. 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Ce sera d'ici une heure environ.
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0: Pokora avec toute sa douceur pour bien se lancer dans ce mardi avec quand même. Et puis on va un peu aller booster le rythme avec David Guetta et Sia.
1: Le titre Let's Love qui nous arrivera dans quelques minutes, le temps de passer par notre chanson qui réveille en compagnie d'une artiste qui n'est plus là, en tout cas qu'on n'entend plus forcément à niveau musique, mais qui est toujours dans l'art et qui écrit notamment des livres. On vous parlera de Diams dans quelques instants et puis sinon nous allons aussi tourner les pages des journaux. Ce sera à 6h45 avec notamment une étude qui a révélé que les bâtiments de la Chaux-de-Fonds, ma foi, ils sont un petit peu branlants, hein, un peu plus que ce qu'ils devraient, on va dire. Les enfants nous parleront également nous donneront leurs avis. Ce sera vers 6h50, juste avant les infos de 7h. Nous ferons le bilan de la fête fédérale de musique qui avait lieu à Bienne en fin de semaine dernière à 7h20. Et puis de la nouveauté musicale. C'est prévu pour 8h15 avec un duo entre Martin Garrix et Ed Sheeran. On s'en réjouit déjà. Mais d'ici là, de la musique en duo, c'est en compagnie de Pink et Nate Rose, encore sur une note de douceur.
0: Pink et Nate Rose sur Just Give Me a Reason. Il est 6h22.
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1: Lors de partir à l'assaut de vos playlists pour s'intéresser à ces chansons qui vous font du bien de bon matin, des chansons que vous pouvez nous partager toujours via notre WhatsApp au 079 689 20 20. Vous nous faites ces propositions, avec un peu de chance c'est votre titre du moment qui aura été choisi pour ce moment dans la matinale, un moment qu'on passe aujourd'hui en ce mardi 19 mai en compagnie de Diams. Il y a quelques années, une bonne vingtaine, elle nous sortait ceci.

0: DJ, c'était Diams, le souvenir. Ça fait du bien de se replonger dans ces titres.
1: Et sur ce mardi, hein, 6h27, vous pouvez toujours nous proposer vos chansons qui réveillent via notre WhatsApp, via également un mail, un pigeon voyageur ou tout autre moyen de nous atteindre.
0: On vous souhaite une belle matinée avec Bob Marley et ce titre Iron, Lion Zion.
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1: On se souvient de cette tempête qui a laissé des traces à la Chaux-de-Fonds en 2023. Diana, près de 3 ans après les violentes rafales qui ont frappé la cité horlogère un 24 juillet, un rapport revient sur les faiblesses des bâtiments qui ont aggravé les dégâts.
0: Oui, il a été publié au début du mois par l'Association des établissements cantonaux d'assurance. Le journal Arc Info résume ce matin les différents constats. Premier point, mise en avant, les toitures. Le rapport souligne que de nombreux toits en tuiles, surtout des bâtiments construits dans les années 1950, n'étaient pas suffisamment fixés ou dépourvus de couverture. Du coup, des milliers de tuiles se sont envolées en quelques secondes, parfois sur plusieurs centaines de mètres.
1: Et les façades figurent aussi parmi les éléments les plus vulnérables.
0: Oui, Sven, selon l'AECA, les bâtiments récents, souvent recouverts d'isolation thermique crépie, résistent moins bien aux impacts de débris projetés par le vent. Le rapport compare même ces chocs à un coup de cuillère sur un œuf à la coque. Les spécialistes recommandent donc de renforcer les angles des bâtiments et les systèmes de fixation.
1: Et Diana, l'entretien des constructions joue aussi un rôle déterminant.
0: L'analyse montre que les bâtiments bien entretenus ont globalement subi moins de dégâts. À l'inverse, des structures affaiblies par le temps, notamment en bois, ont davantage cédé sous la violence des rafales. Pour les auteurs du rapport, il est hyper important d'entretenir régulièrement les enveloppes des bâtiments et leurs points d'ancrage. On sait aussi que c'est dans les quartiers les plus denses de la Chaux-de-Fonds que les dégâts les plus importants ont été observés. Et puis le rapport met aussi en garde contre les risques liés aux arbres et aux installations techniques. Les experts recommandent de surveiller l'état des arbres, de tailler les branches menaçantes et de garantir la stabilité des installations techniques pour limiter les conséquences lors de prochaines tempêtes.
1: Et Diana, dans d'autres actualités maintenant, Uber Eats Suisse est dans le viseur des syndicats.
0: Oui, Sven, Syndicom accuse la plateforme de livraison d'imposer des conditions de travail précaires à ses livreurs, rapporte le Blick. Il leur reproche notamment les paiements à la course, le manque de protection sociale et l'absence de contrat fixe. Le syndicat demande un salaire horaire, des congés payés et l'adhésion d'Uber Eats à la convention collective des coursiers. L'entreprise rejette pour sa part ces accusations. Elle affirme que ces milliers de livreurs indépendants privilégient la flexibilité et peuvent choisir librement leurs horaires, voire travailler pour des plateformes concurrentes.
1: Et puis sinon, on lit dans le journal La Liberté qu'un jeune, tout jeune fribourgeois prendra part à la Coupe du Monde 2026 de football.
0: Il s'agit de Quito Termonsi, 20 ans, le défenseur des M21 des Young Boys, défendra les couleurs de Haïti, le pays de son père, pour lequel il compte déjà une sélection. Le joueur de Promotion League figure dans la liste des 26 joueurs retenus par le sélectionneur Sébastien Migné. Il deviendra le plus jeune Haïtien à vivre un mondial. Haïti qui sera opposé en phase de groupe à l'Écosse, au Brésil et au Maroc.

0: Azizam, titre d'Ed Sheeran pour bien rythmer ce mardi.
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2: C'est un sujet qui fascine et intrigue les scientifiques, les auteurs de fiction et le public depuis des siècles. Sven, est-ce que vous croyez aux extraterrestres ?
0: Non. Vous ?
2: Moi, j'ai pas envie de dire non. Moi, je crois les gens qui pensent avoir vu un ovni, par exemple. Parce que je me disais quand même, on peut pas être seul dans cette galaxie. C'est pas possible.
0: Oui, peut-être, c'est vrai. Mais est-ce que vraiment ils seraient venus jusqu'à nous ? Est-ce qu'ils auraient juste regardé, dire « Oh, ces idiots-là, viens, on repart !»
2: Ils sont peut-être parmi nous, hein ?
0: Peut-être.
2: Vous êtes peut-être un extraterrestre, Ben.
0: Peut-être c'est vous. On ne sait pas. En tout cas, le très sérieux Institut de recherche d'intelligence extraterrestre plonge pour trouver des techniques de détection toujours plus efficaces. Des images privées sont régulièrement d'ailleurs publiées sur les réseaux sociaux de personnes qui pensent avoir observé un alien. Alors, les extraterrestres, est-ce que ça existe ? Nos experts à nous, ce sont les enfants.
3: Ça n'existe pas. Je pense qu'il y a des planètes qui ont de la vie, mais je sais pas lesquelles.
4: Oui, il y en a parce que il y a d'autres pays, donc peut-être d'autres gens qui vivent. Je vois pas pourquoi ici on aurait des personnes qui vivent et pas sur une autre planète.
0: On est donc dans le « c'est possible » selon l'avis des enfants. Mais est-ce qu'il est possible que les aliens soient carrément venus sur Terre ?
4: Je pense pas, parce que sinon on l'aurait vu et ça aurait passé dans les journaux. On n'aurait pas gardé pour nous si on aurait vu des extraterrestres. On l'aurait su, ça aurait passé partout. S'il y a même des soucoupes, on peut les construire, mais je pense pas qu'il y aurait eu des extraterrestres, parce que sinon on saurait aller voir.
5: Les journalistes, ils auraient cherché plus dans le détail pour voir si c'était vraiment vrai ou pas.
3: Des fois, il y a des créatures mystérieuses, ça monte dans les vidéos, je sais pas si c'est vrai ou pas.
4: Une fois, mon père, il regardait les infos à la télé, une émission où il y avait une enquête sur une soucoupe ou des personnes un peu mystérieuses qui avaient des yeux rouges et qui est un peu bizarre.
6: Si ils habitent sur une planète, ils restent sur leur planète.
2: Ils ont déjà vu des images de créatures bizarres, mais si les extraterrestres existent vraiment, ils ressemblent à quoi ?
4: Pas vraiment comme nous, ils auraient pas de poils.
6: Un peu vert, parce que normalement, il y en a des qui sont verts. Ils ont des yeux rouges, enfin une couleur qu'on n'aurait pas habituellement ici.
3: Mais moi, je pense qu'ils ont de la peau, mais la peau verte.
4: Ils n'ont pas forcément deux yeux comme nous, peut-être plus ou un peu moins.
5: Ils auraient tout comme nous, mais ils seraient en habit de combinaison pour pouvoir avoir de l'oxygène, pour pouvoir respirer. Ils seraient pas intelligents. Je pense qu'ils seraient quand même intelligents et gentils parce que c'est des hommes. Ils seraient peut-être méchants certains, mais la plupart du temps, ils seraient plutôt gentils.
3: Moi, je pense qu'ils seront méchants.
4: Gentils, sinon ils seront déjà venus s'y attaquer, mais puisqu'on ne l'a pas vraiment dit, moi, je dirais plutôt qu'ils seront gentils. J'aurais bien envie de les rencontrer. S'ils seraient gentils, mais s'ils seraient méchants, j'aurais pas très envie. Moi, j'aimerais bien les rencontrer, voir des gens qui sont pas trop comme nous.
3: Ça a l'air bien de les voir.
5: On pourrait voir comment ils vivent dans leur pays. Ça serait peut-être intéressant de savoir comment ils sont.
4: Moi, j'aurais pas très envie parce qu'ils sont pas tellement de notre planète. Nous, on va pas sur leur planète.
3: Peut-être dans les films, ils nous montrent des autres extraterrestres. Ils les mettent avec de la peinture. Et j'aimerais bien voir si c'est vrai, s'ils sont vraiment verts.
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0: Joe avec End of Beginning à 6h56.
1: Et c'est quelqu'un que vous connaissez, Diana. Parce que vous avez regardé certainement Stranger Things.
0: Oui.
1: Bah oui, vous êtes
0: mais
1: une grande fan.
0: Bah, j'irai pas jusqu'à dire que je suis une grande fan, mais j'ai un peu suivi, effectivement.
1: Voilà. Donc du coup, le nom de Steve Harrington, ça vous dit quelque chose?
0: Ah, est-ce que c'est le... je saurais pas le décrire. Voilà,
1: c'est exactement lui. Voilà. Il était beaucoup dans la première saison.
0: Il fait partie de la bande.
1: Voilà, c'est devenu un personnage récurrent dans les principaux personnages, en tout cas, de Stranger Things. Et donc, vous l'avez vu à l'écran et maintenant, vous l'avez entendu, puisqu'il fait aussi de la musique. Et il le fait plutôt bien via son premier titre, End of Beginning.
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1: Témoigne Love de Lewis Capaldi pour nous accompagner dans la création de ce mardi matin. On est le 19 mai.
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0: Et on sort notre loupe et notre chapeau et notre manteau d'enquêteur parce qu'on va poursuivre nos recherches autour de notre son mystère. On a un petit peu progressé, mais il reste quand même pas mal de travail. On compte donc sur vous pour venir débroussailler tout ça et nous dire à quoi vous fait penser ce bruit.
1: On vous rappelle qu'il n'y a ni tissu ni papier dans notre son mystère. Mais alors, qu'est-ce qu'il y a? Qu'est-ce que c'est? Comment est-ce qu'il a été créé? C'est à vous de jouer. 032 482 60 20. Vous venez tenter votre chance en vous rappelant également que ce n'est pas le bruit de pain coupé avec un couteau. Ce n'est pas non plus le fait de tailler des arbres. Ce n'est pas de l'isolation de bois. Et il ne s'agit pas non plus du bruit qui est fait quand on enlève les feuilles sèches d'une plante. Dans ce cas-là, donnez-lui à boire bien avant. 032 482 60 20, c'est à votre tour de jouer. On tente cette expérience du son mystère avec vous tout de suite. Vous êtes là, bonjour.
3: Bonjour.
1: Bienvenue, comment ça va?
3: Ça va bien, merci à vous.
1: Mais bien, merci. Premier appel donc sur ce mardi matin. Possibilité de gagner un bonus autour de notre son mystère. Pour ça, il va falloir répondre à une question. Et pour choisir cette question, il faut nous donner un chiffre entre 1 et 5, s'il vous plaît.
3: 3.
1: La troisième, qui est celle-ci donc. Quel sport pratique-t-on sur glace avec un palais?
3: Hockey.
1: Ah ben voilà, en plus on est en plein dedans avec la Suisse qui fait un beau parcours. Faut que ça continue comme ça, le hockey sur glace, c'est une bonne réponse. Donc, vous gagnez un bonus, vous pouvez nous poser une question autour du son mystère en sachant qu'avec Diana, on ne pourra répondre que par oui ou par non. Quelle est votre question ce matin?
3: Est-ce qu'il y a du sport?
0: Non, il n'y a pas de sport dans notre son mystère.
1: Donc, en sachant ça maintenant, quelle serait selon vous l'origine de notre son mystère?
3: Est-ce que c'est une vitre de voiture quand on gratte pour enlever le gel?
1: C'est le truc qu'on n'a plus envie de faire maintenant, c'est fini, on est en mai, on veut du chaud. Mais malheureusement, c'est pas ça, mais bien essayé. Merci
3: beaucoup. Bonne journée, au revoir.
1: Bon ben voilà, c'était bien essayé. C'est pas la vitre qu'on gratte quand il y a du gel. Mais alors qu'est-ce que c'est? Vous avez certainement la réponse. 032 482 60 20 pour 310 francs de cadeaux.
0: Vous êtes en direct, bonjour.
4: Oui, bonjour.
0: C'est quoi votre nom?
4: Sébastien.
0: Comment ça va?
4: Bien, bien, et vous?
0: Très bien, merci. Qu'est-ce que vous pouvez nous proposer ce matin pour ce fameux son mystère?
4: Alors moi, j'ai pensé que c'était un calendrier qu'on tenait les pages du four avec une main et qu'on faisait défiler.
0: Intéressante proposition, Sébastien. Malheureusement, c'est pas toujours pas la bonne réponse, mais on va la noter avec les autres. On vous remercie. Et puis, n'hésitez pas à retenter votre chance une prochaine fois. On vous souhaite une très belle journée.
4: Merci, Patrick, au revoir.
1: Au revoir. Bon ben voilà, on a fait de l'avance. On sait que c'est pas le fait de faire défiler les pages d'un calendrier. Et on sait également que ce n'est pas le fait de gratter la vitre de la voiture avec un grattoir quand il y a du givre. À vous de tester encore autour de vous et peut-être de tenter votre chance d'ici à 9h. Si son mystère revenait parmi nous. Sinon ça serait demain avec 10 francs en plus dans la cagnotte.
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1: Les fanfares et brass bands de toute la Suisse ont fait vibrer la ville de Bienne pendant 4 jours, malgré, Diana, une météo capricieuse.
0: Oui Sven, la 35e fête fédérale de musique s'est achevée dimanche. 100 000 visiteurs étaient attendus et plus de 24 000 musiciens et 532 sociétés ont participé au concours. Le bilan est très positif, d'autant plus que l'organisation a dû se faire dans un délai exceptionnellement court, puisque Bienne a repris le flambeau après le retrait d'Interlaken, initialement hôte de la manifestation. Christian Kobel, président de la Fédération Jurassienne de Musique et membre du comité de la fête fédérale.
6: C'est un projet complètement fou. Je crois qu'on peut l'avouer et être content de dire qu'on a réussi ce pari. Il n'y a vraiment eu aucun problème, ni sanitaire, ni santé, ni accident, ni je ne sais pas tout quoi. Enfin, on avait fait toutes les hypothèses, les risques qu'il puisse y avoir d'agression, d'atteinte au niveau météo, je ne sais pas tout quoi. On avait plus de 50 000 francs de budget au niveau sécurité.
7: Plus de 24 000 musiciens, 532 sociétés qui ont participé au concours. C'était quoi le plus grand défi logistique de cette édition?
6: Déjà, les repas, c'est 5000 repas par jour. Donc l'objectif, c'était de pouvoir servir 1000 repas à l'heure. Donc c'était 50 minutes par société. Par exemple, logistique des transports des bus. Le pic, c'était le samedi, avec 125 bus. Toutes les 7 minutes, il y a un bus qui entrait et sortait de la ville de Bienne. Donc bus privé, c'est à côté la navette plus les lignes de bus standards. Logistique de mon côté aussi. Je m'occupais donc des hébergements de groupe. Donc j'avais aussi 1500 musiciens qui dormaient dans des abris ou de gym, donc c'était un joli défi.
7: Parmi tous les moments que vous avez vécu ce week-end, est-ce qu'il y en a un qui vous a particulièrement marqué?
6: Alors il y en a tout plein bien sûr, mais un seul c'est l'émotion, personnellement en tout cas, l'émotion que j'ai eue moi-même en tant que organisateur, participant, de faire le tour dans la fête et voir le monde qu'il y avait. Cette émotion, ce plaisir de tout le monde, c'était juste génial quoi. Et je dois avouer que au niveau de la région, je suis super content. Vraiment la population Jura-Bernois et Zélande bien sûr a participé activement, a participé dans les bars aussi en tant que client bien sûr, et surtout au niveau bénévole. Au départ c'était pas gagné d'avance. On a des sociétés qui ont aussi beaucoup participé. On a saigné les gilets de Noirmont, beaucoup des Valaisans qui sont restés deux nuits, des Duricois qui sont restés deux nuits, qui faisaient un jour le concours et le lendemain qui étaient en bénévole.
7: Ça a brassé beaucoup de monde. C'est aussi une manière de faire connaissance avec des régions de la Suisse qui n'ont pas du tout l'occasion de se rencontrer à ce point-là.
6: Oui, c'est sûr. Alors, c'est une émotion extraordinaire. Donc, c'est un mélange d'âge, un mélange de langues, un mélange de régions. Et finalement, on fait tous la même chose, on fait de la musique. Donc, la musique n'a pas de limite, n'a pas de frontières. Et puis, c'est là qu'on voit à la cantine, vous buvez des verres. Peu importe l'âge, l'origine, la musique qui joue, si c'est un brass band, c'est égal. Quoi. Tout le monde est au même pied d'égalité. Quand on a envie de fêter, on fête.
1: Et c'était Christian Kobel, président de la Fédération Jurassienne de Musique et membre du comité de la fête fédérale. Il répondait à José de Cédou. Notez que vous pouvez passer sur notre site rjb.ch pour profiter des photos de cette fête fédérale de musique qui s'est déroulée à Bienne la semaine dernière.

0: They don't care about us, Michael Jackson.
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2: À 7h passée de 41 minutes, on vous invite au Dricino Festival, festival de musique.

0: Des artistes qu'on affectionne particulièrement sur RGB. Et dans cette matinale, il y en a eu deux. À vous de reconnaître l'un des deux artistes et de nous envoyer son nom via notre site rjb.ch. Vous avez jusqu'à ce soir pour le faire.
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2: Parfois, dans certains endroits touristiques, il y a des panneaux qui préviennent d'un danger qui ne semble pourtant pas très impressionnant au premier regard. Mais aux États-Unis, sur une immense dune de sable, un simple panneau rappelle une chose, descendre est très facile, mais remonter peut devenir un vrai problème, Sven.
0: Ouais, imaginez une gigantesque dune de sable. Vous êtes tout en haut, face à une pente immense qui descend vers le lac Michigan. Le paysage est magnifique. Et la tentation est forte. Parce que la descente paraît très simple, on pourrait presque courir jusqu'en bas pour se rapprocher de l'eau qui nous appelle. Et c'est exactement ce que beaucoup de visiteurs font. En quelques minutes à peine, on peut dévaler la dune et glisser dans le sable, presque comme sur une plage géante. Et le problème, c'est qu'une fois arrivé en bas, il faut remonter. Et là, tout change, Diana. D'abord parce que la dune est très haute, près de 140 mètres. Mais surtout parce que le sable est extrêmement meuble, donc il ne tient pas du tout. À chaque pas, le pied s'enfonce, le sable glisse vers l'arrière et on perd une partie de l'effort qu'on vient de faire. C'est un peu comme essayer de monter un escalator qui, lui, descend. Résultat, la remontée peut prendre plus d'une heure sous le soleil, dans le sable, sans véritable chemin. Beaucoup de visiteurs sous-estiment l'effort. Certains arrivent épuisés, déshydratés et incapables de continuer. Et dans ces cas-là, les rangers doivent parfois intervenir pour aider les gens à remonter. C'est pour ça qu'en haut de la dune, un panneau prévient très clairement les visiteurs. Le sauvetage coûte 3 000 $. Un panneau qui rappelle une chose toute simple, à Sleeping Bear, descendre est facile, mais remonter, ça ne pardonne pas.
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0: tout a changé, rien n'a changé. C'était Elena qui a fait partie de ces célébrités, qui a marché les marches, qui a monté les marches du Festival de Cannes dernièrement.
1: Et nous, on aimerait vous connaître, vous qui a œuvré pour la communauté. Vous faites des bonnes actions. On les met en avant la semaine prochaine, ici même, pour clôturer ensuite le samedi 30 mai avec la journée de la bonne action célébrée par la COP et RJB. Vous allez donc pouvoir vous inscrire cette semaine encore via notre site rjb.ch. Vous allez nous dire, voilà, je fais une bonne action. Ou alors quelqu'un autour de moi fait une bonne action, que ça soit au travers d'une association, que vous soyez clairement dans l'association, que vous en fassiez partie, on va dire de manière un peu plus lointaine, ou alors que ce soit à votre propre compte, parce que des bonnes actions, on peut en faire autour de soi, personnellement. On peut aider un voisin, aider un membre de la famille, quelqu'un qu'on connaît ou quelqu'un qu'on ne connaît pas. Votre bonne action, on aimerait la connaître, qu'elle soit en ce moment, qu'elle soit à un autre moment de l'année. On veut parler de vous, on veut mettre en avant toutes ces belles choses qui tournent autour de nous dans ce monde. Donc, pour célébrer cette journée de la bonne action, samedi de la semaine prochaine, on attend que vous vous inscriviez encore sur notre site rjp.ch pour parler de vos bonnes actions.
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0: Pour ce mardi, c'est la rencontre entre Ed Sheeran et Martin Garrix qui nous intéresse, car Sven, ils ont créé une chanson ensemble il y a un petit moment.
1: Ouais, ça fait depuis 2014 que les artistes se connaissent et depuis tout autant de temps qu'ils ont un titre commun qui attend dans les tuyaux. Enfin, qui attendait, puisque Diana, la nouvelle chanson Repeat.

Titre tant attendu hein, par les fans, est enfin disponible. S'il n'est pas sorti à l'époque, c'est en partie à cause de tracasseries de label. En tout cas, selon le DJ Martin Garrix, qui était encore mineur à l'époque. Du côté Sheeran, on ne commente pas, hein, on préfère les actes avec la sortie de ce nouveau Repeat It, un bon mélange de l'univers feutré à la guitare des Sheeran et de production électronique façon Garrix. Voici le résultat.

0: Repeat It, c'était la nouvelle sortie du jour, fruit de la collaboration entre Ed Sheeran et Martin Garrix.
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0: 8h40 à l'horloge en vous souhaitant un très très bon mardi matin avec nous. C'était donc ce duo de chic et de feu entre Lady Gaga et Bruno Mars sur ce titre Die With A Smile qui nous aura bien accompagné donc dans la création de cette journée.
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2: Sven, c'est quoi le point commun entre les festivals, les aéroports et les stations de ski ?
0: Il y a une fuyée de monde.
2: Ouais, et surtout, surtout, vous allez voir partout dans ces endroits des femmes qui font la queue devant les toilettes.
0: Ah ouais, vous n'avez pas de chance.
2: Il n'y a pas besoin de chercher très loin pour observer des inégalités. Et non, ce n'est pas parce qu'on s'est retenu toute la journée ou parce qu'on doit se recoiffer ou se remaquiller que ça bouchonne devant les chiottes. Pour des raisons d'hygiène évidentes, une femme prend en moyenne 2 fois plus de temps sur le trône que les hommes. Et là où il y a un problème de calcul, c'est que les pipi architectes, ils dédient autant de surface pour nous que pour les garçons. Et comme les urinoirs, ça prend beaucoup moins de place que les cabines, les hommes disposent concrètement entre 20 et 30% de toilettes en plus, alors qu'ils prennent moins de temps pour faire leur petite affaire. Et ça, c'est un vrai problème à la fois de société et de santé publique. Sans parler de la propreté des toilettes, que ce soit dans les villes, les gares ou les festivals, on en vient parfois, nous les femmes, à renoncer à s'hydrater pour ne pas devoir attendre des plombes devant les chiottes ou pour ne pas avoir à squatter pour au final s'en mettre quand même partout. Parce que s'accroupir sans toucher la lunette tout en visant correctement alors qu'on n'a clairement pas l'appareil fait pour, c'est ultra galère. Ce problème, même les maths le confirment. Depuis 100 ans, les ingénieurs utilisent une formule inventée par le mathématicien danois Erlang pour calculer les files d'attente dans les centres d'appel. Le principe, il est très simple. Plus il y a de monde qui arrive, plus le temps d'attente grimpe vite, surtout quand il manque une seule cabine. Prenons par exemple 11 toilettes utilisées en moyenne 1 minute chacune par une personne qui arrive toutes les 7 secondes. Eh bien, vous enlevez une seule cabine et le temps d'attente explose de plus de 170%. Comme quoi, une cabine en moins, c'est vraiment pas un détail, c'est plutôt une catastrophe urinaire. Alors, pour y remédier, il y a 2 chercheurs belges qui ont suggéré d'installer des toilettes neutres avec des urinoirs et des cabines mélangées. Et de cette manière, les femmes attendraient presque 6 fois moins longtemps que dans les cas classiques de 2 surfaces équivalentes séparées. Bon, comme ça, ça paraît tout simple. Mais en pratique, on peut quand même imaginer le malaise. Les rares fois où, dans un grand sentiment d'injustice, j'ai dire. Après, en dernier recours, il reste toujours la solution universelle, s'accroupir entre 2 voitures, ni vu ni connu.
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1: Il est 8h passé de 48 minutes, tout pile. Christophe Maé se prépare.
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1: Il nous propose son titre La Lune dans quelques instants. Avant toute chose, on va faire un tour sur notre site rjb.ch. Le sondage est disponible et s'intéresse à certaines grandes entreprises qui réclament des frais à leurs clients pour l'envoi de factures papier. On aimerait savoir ce que vous en pensez. Est-ce que vous êtes contre parce que le client n'a pas à payer pour recevoir sa propre facture? Est-ce que vous comprenez la démarche? L'argument écologique est valable, mais seulement si l'alternative numérique est accessible à tous. Ou alors, est-ce que vous êtes clairement pour? Ça encourage à réduire le papier et tout est plus facile en ligne selon vous. Allez nous donner votre avis sur la question. C'est notre sondage de la semaine disponible sur notre site.

0: Christophe Maé qui nous chantait La Lune.
1: On vous invite peut-être à aller le découvrir en concert si vous ne l'avez pas encore fait, ou alors si vous avez peut-être, bah tiens, à vous réconcilier avec lui. Pourquoi pas, il vous a peut-être fait une annulation de derrière les fagots une fois, comme à vous, Diana, cette tristesse que vous avez vécue à cause de lui. Et voilà, vous pouvez rétablir les choses parce qu'il va passer 3 fois cette année en Suisse. Notez ses dates, le jeudi 16 juillet, il sera du côté de Sion pour le festival Sion sous les étoiles. Quelques jours après, le 31 juillet, il termine ce beau mois d'été à Estavayer-le-Lac, à direction l'Estival Open Air. Et puis sinon, fin de l'année, le 12 décembre, Christophe Maé sera à l'Arena de Genève. Et pour tout de suite, Regan Boneman, ce titre est Human, pour rythmer ce mardi qu'on vous souhaite excellent avec nous. On met le cap sur la fin de cette émission gentiment.

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1: Les Imagine Dragons, c'est ce titre à Bad Liar pour nous accompagner sur ce mardi matin.
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2: On se rebranche sur la fréquence de notre son mystère. On a 310 francs de cadeaux à vous offrir. Évidemment, ça se mérite. À vous de jouer peu après 7h et de nous dire ce qui se cache derrière ce bruit.
1: Pour vous rappeler que ce n'est pas le fait de retourner un cadre pour lui enlever les languettes en métal histoire de changer la photo. Ce n'est pas non plus le bruit quand on brasse des cartes. Ce n'est pas le fait de couper des légumes style des choux avec un couteau. Ce n'est pas non plus quand on manipule du sagex ni même une valise qui descend en bas des escaliers avec son propriétaire ou pas. Ça, on ne le sait pas, mais de toute façon, ça ne change rien. À noter également que le son mystère à l'intérieur, il y a bien l'utilisation d'une main. Nous savons également qu'il y a une matière naturelle, que c'est quelque chose qui est suspendu, même si ce n'est pas obligatoire. Et on sait que ça a été enregistré à l'intérieur. Donc avec ceci, continuez de tester à la maison ou au boulot ou bien une autre place autour de vous. Et venez ensuite nous déposer votre possibilité d'origine du son mystère. Ce sera d'ici une heure environ.
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0: M'Pokora avec toute sa douceur pour bien se lancer dans ce mardi avec quand même. Et puis on va un peu aller booster le rythme avec David Guetta et Sia.
1: Le titre Let's Love qui nous arrivera dans quelques minutes, le temps de passer par notre chanson qui réveille en compagnie d'une artiste qui n'est plus là, en tout cas qu'on n'entend plus forcément à niveau musique, mais qui est toujours dans l'art et qui écrit notamment des livres. On vous parlera de Diams dans quelques instants et puis sinon nous allons aussi tourner les pages des journaux. Ce sera à 6h45 avec notamment une étude qui a révélé que les bâtiments de la Chaux-de-Fonds, ma foi, ils sont un petit peu branlants, hein, un peu plus que ce qu'ils devraient, on va dire. Les enfants, nous parlerons également nous donneront leurs avis. Ce sera vers 6h50, juste avant les infos de 7h. Nous ferons le bilan de la fête fédérale de musique qui avait lieu à Bienne en fin de semaine dernière à 7h20. Et puis de la nouveauté musicale. C'est prévu pour 8h15 avec un duo entre Martin Garrix et Ed Sheeran. On s'en réjouit déjà. Mais d'ici là, de la musique en duo, c'est en compagnie de Pink et Nat Rose, encore sur une note de douceur.
0: Pink et Nat Rose sur Just Give Me a Reason. Il est 6h22.
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1: L'heure de partir à l'assaut de vos playlists pour s'intéresser à ces chansons qui vous font du bien de bon matin, des chansons que vous pouvez nous partager toujours via notre WhatsApp au 079 689 20 20. Vous nous faites ces propositions, avec un peu de chance c'est votre titre du moment qui aura été choisi pour ce moment dans la matinale, un moment qu'on passe aujourd'hui en ce mardi 19 mai en compagnie de Diams. Il y a quelques années, une bonne vingtaine, elle nous sortait ceci.

0: DJ, c'était Diams, le souvenir. Ça fait du bien de se replonger dans ces titres.
1: Et sur ce mardi, hein, 6h27, vous pouvez toujours nous proposer vos chansons qui réveillent via notre WhatsApp, via également un mail, un pigeon voyageur ou tout autre moyen de nous atteindre.
0: Une belle matinée avec Bob Marley et ce titre Iron Lion Zion.
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1: On se souvient de cette tempête qui a laissé des traces à la Chaux-de-Fonds en 2023. Diana, près de 3 ans après les violentes rafales qui ont frappé la cité horlogère un 24 juillet, un rapport revient sur les faiblesses des bâtiments qui ont aggravé les dégâts.
0: Oui, il a été publié au début du mois par l'Association des établissements cantonaux d'assurance. Le journal Arc Info résume ce matin les différents constats. Premier point, mise en avant, les toitures. Le rapport souligne que de nombreux toits en tuiles, surtout des bâtiments construits dans les années 1950, n'étaient pas suffisamment fixés ou dépourvus de couverture. Du coup, des milliers de tuiles se sont envolées en quelques secondes, parfois sur plusieurs centaines de mètres.
1: Et les façades figurent aussi parmi les éléments les plus vulnérables.
0: Oui, Sven, selon l'AECA, les bâtiments récents, souvent recouverts d'isolation thermique crépie, résistent moins bien aux impacts de débris projetés par le vent. Le rapport compare même ces chocs à un coup de cuillère sur un œuf à la coque. Les spécialistes recommandent donc de renforcer les angles des bâtiments et les systèmes de fixation.
1: Et Diana, l'entretien des constructions joue aussi un rôle déterminant.
0: L'analyse montre que les bâtiments bien entretenus ont globalement subi moins de dégâts. À l'inverse, des structures affaiblies par le temps, notamment en bois, ont davantage cédé sous la violence des rafales. Pour les auteurs du rapport, il est hyper important d'entretenir régulièrement les enveloppes des bâtiments et leurs points d'ancrage. On sait aussi que c'est dans les quartiers les plus dense de la Chaux-de-Fonds que les dégâts les plus importants ont été observés. Et puis le rapport met aussi en garde contre les risques liés aux arbres et aux installations techniques. Les experts recommandent de surveiller l'état des arbres, de tailler les branches menaçantes et de garantir la stabilité des installations techniques pour limiter les conséquences lors de prochaines tempêtes.
1: Et Diana, dans d'autres actualités maintenant, Uber Eats Suisse est dans le viseur des syndicats.
0: Oui, Sven, Syndicom accuse la plateforme de livraison d'imposer des conditions de travail précaires à ses livreurs, rapporte le Blick. Il leur reproche notamment les paiements à la course, le manque de protection sociale et l'absence de contrat fixe. Le syndicat demande un salaire horaire, des congés payés et l'adhésion d'Uber Eats à la convention collective des coursiers. L'entreprise rejette pour sa part ces accusations. Elle affirme que ces milliers de livreurs indépendants privilégient la flexibilité et peuvent choisir librement leurs horaires, voire travailler pour des plateformes concurrentes.
1: Et puis sinon, on lit dans le journal La Liberté qu'un jeune, tout jeune fribourgeois prendra part à la Coupe du Monde 2026 de football.
0: Il s'agit de Quito Termonci, 20 ans. Le défenseur des M21 des Young Boys défendra les couleurs de Haïti, le pays de son père, pour lequel il compte déjà une sélection. Le joueur de Promotion League figure dans la liste des 26 joueurs retenus par le sélectionneur Sébastien Mignet. Il deviendra le plus jeune Haïtien à vivre un mondial. Haïti qui sera opposé en phase de groupe à l'Écosse, au Brésil et au Maroc.

0: Azizam, titre d'Ed Sheeran pour bien rythmer ce mardi.
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3: C'est un projet de supermarché, mais pas que. La ville de Vienne a levé le voile ce matin sur le bâtiment qui pourrait remplacer la Migros de Madrecs. En plus d'une surface commerciale, pas moins de 90 logements sont prévus, le tout financé par le géant Orange. Un atelier d'une heure et demie pour mettre en garde contre les dérives du masculinisme. Ça se passe aujourd'hui à l'école secondaire de Tavannes. L'établissement réagit après avoir été confronté à des propos problématiques. La Nati continue de gagner et d'impressionner. L'équipe de Suisse de hockey sur glace a largement battu l'Allemagne hier soir pour cueillir sa 3e victoire en autant de matchs au championnat du monde. La tendance actuelle plaît en tout cas au sélectionneur national. Les averses pourraient faire leur retour cet après-midi. La pluie est attendue surtout sur les hauteurs. Les thermomètres, eux, afficheront au maximum 16 degrés aujourd'hui. La Migros de Madrecs à Vienne disparaîtra pour mieux réapparaître. Le projet a été présenté ce mardi matin. Il consiste à détruire le bâtiment existant pour créer une toute nouvelle construction. Au rez-de-chaussée, les surfaces de vente, comme le supermarché, au premier étage, des locaux commerciaux et au suivant, environ 90 appartements. Les espaces extérieurs occupent ainsi une place centrale dans le projet. Celui-ci est estimé à environ 50 millions de francs. Il est entièrement financé par la caisse de pension Migros. Il occupe une grande importance pour la ville de Vienne, d'après la maire Glenda González-Bassi.
4: La Migros est un point central dans le quartier de Madrecs, en particulier autour de la place de la Croix. Donc le fait de refaire un bâtiment à cet endroit suppose aussi une réflexion sur quel rôle jouent ces espaces, quel est le besoin en termes de surface, quel est le dialogue de ce bâtiment avec les rues adjacentes, mais aussi en lien avec l'école toute proche, en lien avec l'aménagement routier de la route de Bruck. Enfin voilà, la situation que nous avons aujourd'hui date des années 70 et elle a été faite dans un contexte social et de trafic des années 70. Et 50 ans plus tard, effectivement, on a une situation qui a changé. Les besoins de la population changent et c'est ce que nous essayons maintenant d'optimiser.
5: Pour vous, ce n'est justement pas seulement un bâtiment, c'est aussi une manière de revitaliser le quartier de Madrecs. Comment ce sera fait?
4: On va amener de la qualité de vie, la qualité au niveau des espaces publics, la qualité au niveau de la sécurité, des axes routiers. Le tout ensemble nous permet en fait de faire une transition vers une situation de quartier vraiment valorisée et avec une énorme plus-value pour la population locale des riverains, mais aussi dans le quartier, de créer un vrai centre de quartier à Madrid.
3: Glenda González-Bassi, maire de Vienne, répondait à Estelle Herman. Le conseil de ville se prononcera le 4 juin sur une modification partielle de la réglementation fondamentale en matière de construction. Elle est nécessaire pour ce projet de nouvelle Migros à Madrecs. Ce changement sera ensuite soumis au peuple le 27 septembre prochain. La construction ne débutera pas avant l'été 2028. Le masculinisme s'invite à l'école secondaire. L'établissement de Tavannes a été confronté à des propos problématiques. Direction et médiatrice ne sont pas restés les bras croisés. Ils organisent aujourd'hui une sensibilisation pour les classes de 11e Armos. Elle prend la forme d'un atelier d'une heure et demie mené par Menker Suisse Romande, le centre de compétences hommes et masculinité au pluriel. Son responsable, Gilles Crétenant.
6: C'est important, nous, nous positionner comme des adultes qui élargissons un petit peu ces repères, évitons de tomber dans ce piège de dire il n'y a qu'une seule façon d'être un garçon ou une fille, hein, bien sûr, là on s'intéresse aux garçons parce que c'est problématique avec les masculinistes, et donc il faut leur donner ces repères. Et ces repères, ils vont se baser sur différents éléments. Le plus important, c'est celui de dire on a un contrat social. Le contrat social en Suisse, c'est le vivre ensemble, il est traduit par une constitution. Et ce qui est intéressant, c'est qu'il faut commencer au départ, hein, et se dire c'est quoi le féminisme, c'est quoi le masculinisme. Ben, le féminisme, c'est dans la constitution suisse, c'est l'article 8, c'est l'égalité des droits qui n'est toujours pas atteinte de fait entre garçons et filles, entre femmes et hommes. Et on a de l'autre côté, ben, dans le même article 8 de la constitution helvétique, l'alinéa 2 qui dit attention, discrimination, propos homophobes, enfin violence raciste, etc. Tout ça, c'est des choses qui sont pénalement répréhensibles. Donc c'est intéressant de rappeler ce cadre social aux jeunes et notre contrat social du vivre ensemble.
7: Vous parlez féminisme, masculinisme, mais pas que dans ces sensibilisations?
6: Oui, ce qui est très important pour les jeunes, c'est aussi de leur donner des outils. Parce que c'est important de leur donner des éléments d'analyse. Mais ensuite, comment est-ce que je fais pour bien être avec les autres? Pour être bien avec les autres, il faut d'abord être bien avec soi, avec les autres, et ensuite on sera bien aussi avec la société. Ça, c'est la règle de base. Comment on la traduit? Dans les ateliers, on fait des exercices concrets de dire, voilà, il y a une situation, des comportements, est-ce que c'est OK ou c'est pas OK? Et on va travailler sur la notion d'égalité, la notion de consentement et la notion de plein gré dans les actes que je vais faire avec mes copains, mes copines au quotidien. Et puis on va aussi travailler sur ce qu'on appelle les compétences psychosociales. C'est les compétences de vie, mais ces compétences, elles se travaillent. On aime bien dire, ah oui, les filles, elles sont empathiques, les garçons, ils sont pas empathiques, c'est pas du tout vrai. On a le même cerveau. Par contre, dans l'éducation qu'on reçoit, en tant que fille, on va demander d'entraîner, par exemple, cette compétence de l'empathie. Un garçon, on va dire, il faudra que tu sois dominant, que tu sois plus fort, etc. Donc on va désentraîner plutôt les garçons, si j'ose parler comme ça. Et en fait, dans ces ateliers, on essaye justement de faire des exercices pour pouvoir entraîner ces compétences, car la chance qu'on a, c'est que ces compétences psychosociales, on peut les développer à tout âge, pendant toute sa vie.
3: Gilles Crétenon répondait à Mathieu Schaffner, le responsable de Mencare Suisse Romande, intervient aujourd'hui à l'école secondaire de Tavannes. Il donnera une conférence publique ce soir à 18h30 à la salle communale de Tavannes. Il faut vraiment sauver les pollinisateurs, il en va de l'avenir du vivant autour de nous. Cette conviction est celle des organisations d'apiculteurs suisses soutenues par une large coalition scientifique, environnementale et politique. Elle lance aujourd'hui à Berne l'initiative populaire Abeilles. Le texte veut faire entrer dans la Constitution fédérale la promotion de la pollinisation. Depuis plus de 10 ans, diverses actions ont déjà été entreprises pour sauver les insectes. La coprésidente de l'intergroupe parlementaire Abeilles, Delphine Klopfenstein-Broguigny, explique pourquoi. On sait une initiative.
8: La pollinisation est essentielle à notre survie, tout simplement, elle est essentielle au monde du vivant de manière générale. Aujourd'hui, le Conseil fédéral n'a pas d'action concrète. Et c'est très dommageable parce qu'il y a eu à la fois une volonté populaire à travers de soutiens massifs à 2 pétitions. Donc ça montre au fond l'intérêt de la population à soutenir les abeilles mellifères et les abeilles sauvages. Et à côté de ça, on a des motions qu'on a déposées à gauche comme à droite qui ont obtenu un soutien massif au niveau du Parlement. Donc ça montre au fond que le législatif est prêt à agir, mais on a besoin de l'action de l'exécutif. Et aujourd'hui, le Conseil fédéral, très clairement, n'agit pas à la hauteur des enjeux. Quelles sont ces solutions? Renforcer la protection des habitats, protéger les zones humides, les cours d'eau. On doit aussi, évidemment, travailler sur la réduction de la pollution lumineuse, réduction des pesticides, qui va aussi jouer un rôle dans l'ensemble des mesures à disposition.
3: Le comité d'initiative a 18 mois pour recueillir et déposer 100 000 signatures. Un important incendie dans un immeuble d'habitation en ville de Saint-Gall a fait 9 blessés, dont 2 graves la nuit dernière. 2 habitants manquent encore à l'appel et les recherches pour les localiser sont en cours. L'alerte a été donnée peu après 3h30 du matin, indique la police cantonale saint-galloise. L'origine de l'incendie n'est pas encore connue. À l'étranger, de nouvelles plaintes pour viol qui visent Patrick Bruel seront déposées dans les prochains jours. L'annonce a été faite aujourd'hui sur France Inter par l'avocate de l'animatrice télé Flavie Flamand, qui accuse elle-même le chanteur de viol alors qu'elle était mineure. Patrick Bruel est déjà visé par 4 enquêtes pour viol en France et 1 enquête judiciaire en Belgique pour agression sexuelle. Il nie les faits qui lui sont reprochés. Et aux États-Unis, la police est sur la piste d'un crime de haine après l'attaque dans une mosquée de San Diego. 3 personnes ont été abattues. Les 2 auteurs présumés, âgés de 17 et 18 ans, ont ensuite été retrouvés sans vie. Ils auraient succombé aux blessures par balles qu'ils se sont infligées eux-mêmes, d'après les forces de l'ordre.
2: 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Anthony Montandon, il est l'heure de voir un petit peu les résultats de notre équipe nationale.
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3: Notre équipe nationale qui ne pouvait pas rêver d'un meilleur départ au championnat du monde de hockey sur glace. La Suisse a signé 3 victoires en 3 sorties, dont un cinglant 6-1 figé hier soir à l'Allemagne. Elle occupe la tête du groupe A, égalité parfaite avec la Finlande. Hier, les Helvètes ont été soumis à la grosse intensité physique des Allemands et ont dû se montrer patients avant d'ouvrir le score, puis de dérouler. Au-delà des résultats, c'est la manière qui satisfait pleinement le sélectionneur helvétique Yann Cadieux.
9: On s'attendait à ce que l'Allemagne apporte des émotions dans ce match. Et on a parlé de notre discipline à rester tranquille. On prend peut-être une pénalité trop au premier tiers aussi, mais à la fin, c'est d'apprendre à grandir ensemble. Et là, on a attendu notre moment. C'est de la maturité, de la patience, et c'est positif. C'est ce qu'on veut développer aussi. On sait que tout ne sera pas parfait. On sait qu'on doit apprendre à souffrir. Et on l'a fait pendant 20 minutes et on a été patient, on a attendu notre moment.
3: De son côté, le sélectionneur allemand a pu constater la force de frappe de l'équipe de Suisse. L'ancien entraîneur de Lugano, Zurich, Ezo Garold Kreis souligne les forces des Helvètes.
10: Oui, c'est une équipe très équilibrée parce qu'elle a beaucoup de vitesse et d'habileté. Et puis en même temps, elle est solide avec le puck, elle est forte physiquement. Donc oui, c'est une très très forte équipe de Suisse.
3: Un dossier réalisé par notre envoyé spécial au championnat du monde, Vincent Costet. La Suisse jouera son prochain match demain après-midi contre l'Autriche. Et l'identité de 5 nouveaux joueurs qui porteront le maillot de l'équipe de Suisse de football, cette fois à la Coupe du Monde, a été dévoilée ce matin. Le gardien Yvon Vogo, les défenseurs Aurel Ameda et Raïd Tchemert, et les milieux de terrain Michel Ebischer et Christian Fasnacht seront du voyage le mois prochain. Ils rejoignent les 14 éléments dont la sélection a été annoncée hier. L'identité des 7 derniers heureux élus doit être communiquée ces prochaines heures. Merci de nous avoir suivis. Prochain rendez-vous à l'antenne avec l'actualité, ce sera dans le flash de 13h. Très bel après-midi.
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0: Les Imagine Dragons, c'est ce titre à Bad Liar pour nous accompagner sur ce mardi matin.
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11: 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À vous de jouer peu après 7 heures et de nous dire ce qui se cache derrière ce bruit.
0: Pour vous rappeler que ce n'est pas le fait de retourner un cadre pour lui enlever les languettes en métal histoire de changer la photo. Ce n'est pas non plus le bruit quand on brasse des cartes. Ce n'est pas le fait de couper des légumes style des choux avec un couteau. Ce n'est pas non plus quand on manipule du sagex, ni même une valise qui descend en bas des escaliers avec son propriétaire ou pas. Ça, on ne le sait pas, mais de toute façon, ça ne change rien. À noter également que le son mystère à l'intérieur, il y a bien l'utilisation d'une main. Nous savons également qu'il y a une matière naturelle, que c'est quelque chose qui est suspendu, même si ce n'est pas obligatoire. Et on sait que ça a été enregistré à l'intérieur. Donc avec ceci, continuez de tester à la maison ou au boulot, ou bien une autre place autour de vous. Et venez ensuite nous déposer votre possibilité d'origine du son mystère. Ce sera d'ici une heure environ.
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0: Mbokora avec toute sa douceur pour bien se lancer dans ce mardi avec quand même. Et puis on va un peu aller booster le rythme avec David Guetta et Sia.
1: Le titre Let's Love qui nous arrivera dans quelques minutes, le temps de passer par notre chanson qui réveille en compagnie d'une artiste qui n'est plus là, en tout cas qu'on n'entend plus forcément à niveau musique, mais qui est toujours dans l'art et qui écrit notamment des livres. On vous parlera de Diams dans quelques instants et puis sinon nous allons aussi tourner les pages des journaux. Ce sera à 6h45 avec notamment une étude qui a révélé que les bâtiments de la Chaux-de-Fonds, ma foi, ils sont un petit peu branlants, hein, un peu plus que ce qu'ils devraient, on va dire. Les enfants nous parleront également nous donneront leurs avis. Ce sera vers 6h50, juste avant les infos de 7h. Nous ferons le bilan de la fête fédérale de musique qui avait lieu à Bienne en fin de semaine dernière à 7h20. Et puis de la nouveauté musicale. C'est prévu pour 8h15 avec un duo entre Martin Garrix et Ed Sheeran. On s'en réjouit déjà. Mais d'ici là, de la musique en duo, c'est en compagnie de Pink et Nate Rose, encore sur une note de douceur.
0: Pink et Nate Rose sur Just Give Me a Reason. Il est 6h22.
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1: L'heure de partir à l'assaut de vos playlists pour s'intéresser à ces chansons qui vous font du bien de bon matin, des chansons que vous pouvez nous partager toujours via notre WhatsApp au 079 689 20 20. Vous nous faites ces propositions, avec un peu de chance c'est votre titre du moment qui aura été choisi pour ce moment dans la matinale, un moment qu'on passe aujourd'hui en ce mardi 19 mai en compagnie de Diams. Il y a quelques années, une bonne vingtaine, elle nous sortait ceci.

0: Didier, c'était Diams, le souvenir. Ça fait du bien de se replonger dans ces titres.
1: Et sur ce mardi, hein, 6h27, vous pouvez toujours nous proposer vos chansons qui réveillent via notre WhatsApp, via également un mail d'un pigeon voyageur ou tout autre moyen de nous atteindre.
0: Une belle matinée avec Bob Marley et ce titre Iron Lion Zion.
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1: On se souvient de cette tempête qui a laissé des traces à la Chaux-de-Fonds en 2023. Diana, près de 3 ans après les violentes rafales qui ont frappé la cité horlogère un 24 juillet, un rapport revient sur les faiblesses des bâtiments qui ont aggravé les dégâts.
0: Oui, il a été publié au début du mois par l'Association des établissements cantonaux d'assurance. Le journal Arc Info résume ce matin les différents constats. Premier point, mise en avant, les toitures. Le rapport souligne que de nombreux toits en tuiles, surtout des bâtiments construits dans les années 1950, n'étaient pas suffisamment fixés ou dépourvus de couverture. Du coup, des milliers de tuiles se sont envolées en quelques secondes, parfois sur plusieurs centaines de mètres.
1: Et les façades figurent aussi parmi les éléments les plus vulnérables.
0: Oui, Sven, selon l'AECA, les bâtiments récents, souvent recouverts d'isolation thermique crépie, résistent moins bien aux impacts de débris projetés par le vent. Le rapport compare même ces chocs à un coup de cuillère sur un œuf à la coque. Les spécialistes recommandent donc de renforcer les angles des bâtiments et les systèmes de fixation.
1: Et Diana, l'entretien des constructions joue aussi un rôle déterminant.
0: L'analyse montre que les bâtiments bien entretenus ont globalement subi moins de dégâts. À l'inverse, des structures affaiblies par le temps, notamment en bois, ont davantage cédé sous la violence des rafales. Pour les auteurs du rapport, il est hyper important d'entretenir régulièrement les enveloppes des bâtiments et leurs points d'ancrage. On sait aussi que c'est dans les quartiers les plus dense de la Chaux-de-Fonds que les dégâts les plus importants ont été observés. Et puis le rapport met aussi en garde contre les risques liés aux arbres et aux installations techniques. Les experts recommandent de surveiller l'état des arbres, de tailler les branches menaçantes et de garantir la stabilité des installations techniques pour limiter les conséquences lors de prochaines tempêtes.
1: Et Diana, dans d'autres actualités maintenant, Uber Eats Suisse est dans le viseur des syndicats.
0: Oui, Sven, Syndicom accuse la plateforme de livraison d'imposer des conditions de travail précaires à ses livreurs, rapporte Le Blick. Il leur reproche notamment les paiements à la course, le manque de protection sociale et l'absence de contrat fixe. Le syndicat demande un salaire horaire, des congés payés et l'adhésion d'Uber Eats à la convention collective des coursiers. L'entreprise rejette pour sa part ces accusations. Elle affirme que ces milliers de livreurs indépendants privilégient la flexibilité et peuvent choisir librement leurs horaires, voire travailler pour des plateformes concurrentes.
1: Et puis sinon, on lit dans le journal La Liberté qu'un jeune, tout jeune fribourgeois prendra part à la Coupe du Monde 2026 de football.
0: Il s'agit de Quito Termonsi, 20 ans. Le défenseur des M21 des Young Boys défendra les couleurs de Haïti, le pays de son père, pour lequel il compte déjà une sélection. Le joueur de Promotion League figure dans la liste des 26 joueurs retenus par le sélectionneur Sébastien Migné. Il deviendra le plus jeune Haïtien à vivre un mondial. Haïti qui sera opposé en phase de groupe à l'Écosse, au Brésil et au Maroc.

0: Azizam, titre d'Ed Sheeran pour bien rythmer ce mardi.
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2: C'est un sujet qui fascine et intrigue les scientifiques, les auteurs de fiction et le public depuis des siècles. Sven, est-ce que vous croyez aux extraterrestres ?
0: Non. Vous ?
2: Moi, j'ai pas envie de dire non. Moi, je crois les gens qui pensent avoir vu un ovni, par exemple. Parce que je me disais quand même, on ne peut pas être seul dans cette galaxie. Ce n'est pas possible.
0: Oui, peut-être, c'est vrai. Mais est-ce que vraiment ils seraient venus jusqu'à nous ? Est-ce qu'ils auraient juste regardé, dire « Oh, ces idiots-là, viens, on repart !»
2: Ils sont peut-être parmi nous, hein ?
0: Peut-être.
2: Vous êtes peut-être un extraterrestre, Ben ?
0: Peut-être c'est vous. On ne sait pas. En tout cas, le très sérieux Institut de recherche d'intelligence extraterrestre plonge pour trouver des techniques de détection toujours plus efficaces. Des images privées sont régulièrement d'ailleurs publiées sur les réseaux sociaux de personnes qui pensent avoir observé un alien. Alors les extraterrestres, est-ce que ça existe ? Nos experts à nous, ce sont les enfants.
3: Ça n'existe pas. Je pense qu'il y a des planètes qui ont de la vie, mais je sais pas lesquelles.
4: Oui, il y en a parce que il y a d'autres pays, donc peut-être d'autres gens qui vivent. Je vois pas pourquoi ici on aurait des personnes qui vivent et pas sur une autre planète.
0: On est donc dans le « c'est possible » selon l'avis des enfants. Mais est-ce qu'il est possible que les aliens soient carrément venus sur Terre ?
4: Je pense pas, parce que sinon on l'aurait vu et ça aurait passé dans les journaux. On n'aurait pas gardé pour nous si on aurait vu des extraterrestres. On l'aurait su, ça aurait passé partout. S'il y a même des soucoupes, on peut les construire, mais je pense pas qu'il y aurait eu des extraterrestres, parce que sinon on saurait aller voir.
5: Les journalistes, ils auraient cherché plus dans le détail pour voir si c'était vraiment vrai ou pas.
3: Des fois, il y a des créatures mystérieuses, ça monte dans les vidéos, je sais pas si c'est vrai ou pas.
4: Une fois, mon père, il regardait les infos à la télé, une émission où il y avait une enquête sur une soucoupe ou des personnes un peu mystérieuses qui avaient des yeux rouges et qui est un peu bizarre.
6: Si ils habitent sur une planète, ils restent sur leur planète.
2: Ils ont déjà vu des images de créatures bizarres, mais si les extraterrestres existent vraiment, ils ressemblent à quoi ?
4: Pas vraiment comme nous, ils auraient pas de poils. Un peu vert, parce que normalement, il y en a des qui sont verts. Ils ont des yeux rouges, enfin une couleur qu'on n'aurait pas habituellement ici.
3: Mais moi, je pense qu'ils ont de la peau, mais la peau verte.
4: Ils n'ont pas forcément deux yeux comme nous, peut-être plus ou un peu moins.
5: Ils auraient tout comme nous, mais ils seraient en habit de combinaison pour pouvoir avoir de l'oxygène, pour pouvoir respirer.
4: Ils seraient pas intelligents.
5: Je pense qu'ils seraient quand même intelligents et gentils parce que c'est des hommes. Ils seraient peut-être méchants certains, mais la plupart du temps, ils seraient plutôt gentils.
3: Moi, je pense qu'ils seront méchants.
4: Gentils, sinon ils seront déjà venus s'y attaquer, mais puisqu'on me l'a pas vraiment dit, moi je dirais plutôt qu'ils seront gentils. J'aurais bien envie de les rencontrer. S'ils seraient gentils, mais s'ils seraient méchants, j'aurais pas très envie. Moi, j'aimerais bien les rencontrer, voir des gens qui sont pas trop comme nous.
3: Ça a l'air bien de les voir.
5: On pourrait voir comment ils vivent dans leur pays. Ça serait peut-être intéressant de savoir comment ils sont.
4: Moi, j'aurais pas très envie parce qu'ils sont pas tellement de notre planète. Nous, on va pas sur leur planète.
3: Peut-être dans les films, ils nous montrent des autres extraterrestres. Ils les mettent avec de la peinture. Et j'aimerais bien voir si c'est vrai, s'ils sont vraiment verts.
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0: Joe avec End of Beginning à 6h56.
1: Et c'est quelqu'un que vous connaissez, Diana. Parce que vous avez regardé certainement Stranger Things.
0: Oui.
1: Bah oui, vous êtes une
0: mais
1: grande
0: non.
1: fan.
0: Bah, j'irai pas jusqu'à dire que je suis une grande fan, mais j'ai un peu suivi, effectivement.
1: Voilà. Donc du coup, le nom de Steve Harrington, ça vous dit quelque chose?
0: Ah, est-ce que c'est le... je saurais pas le décrire. Allez, voilà,
1: c'est lui. Voilà. Il était beaucoup dans la première saison.
0: Il fait partie de la bande.
1: Voilà, c'est devenu un personnage récurrent dans les principaux personnages, en tout cas, de Stranger Things. Et donc, vous l'avez vu à l'écran et maintenant, vous l'avez entendu, puisqu'il fait aussi de la musique. Et il le fait plutôt bien via son premier titre, End of Beginning.
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1: Moigne Love de Lewis Capaldi pour nous accompagner dans la création de ce mardi matin. On est le 19 mai.
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0: Et on sort notre loupe et notre chapeau et notre manteau d'enquêteur parce qu'on va poursuivre nos recherches autour de notre son mystère. On a un petit peu progressé, mais il reste quand même pas mal de travail. On compte donc sur vous pour venir débroussailler tout ça et nous dire à quoi vous fait penser ce bruit.
1: On vous rappelle qu'il n'y a ni tissu, ni papier dans notre son mystère. Mais alors, qu'est-ce qu'il y a? Qu'est-ce que c'est? Comment est-ce qu'il a été créé? C'est à vous de jouer. 032 482 60 20. Vous venez tenter votre chance en vous rappelant également que ce n'est pas le bruit de pain coupé avec un couteau. Ce n'est pas non plus le fait de tailler des arbres. Ce n'est pas de l'isolation de bois. Et il ne s'agit pas non plus du bruit qui est fait quand on enlève les feuilles sèches d'une plante. Dans ce cas-là, donnez-lui à boire bien avant. 032 482 60 20, c'est à votre tour de jouer. On tente cette expérience du son mystère avec vous tout de suite. Vous êtes là, bonjour.
3: Bonjour.
1: Bienvenue, comment ça va?
3: Ça va bien, merci à vous.
1: Mais bien, merci. Premier appel donc sur ce mardi matin. Possibilité de gagner un bonus autour de notre son mystère. Pour ça, il va falloir répondre à une question. Et pour choisir cette question, il faut nous donner un chiffre entre 1 et 5, s'il vous plaît.
3: 3.
1: La troisième, qui est celle-ci donc. Quel sport pratique-t-on sur glace avec un palet?
3: Du hockey.
1: Ah ben voilà, en plus on est en plein dedans avec la Suisse qui fait un beau parcours. Faut que ça continue comme ça, le hockey sur glace, c'est une bonne réponse. Donc, vous gagnez un bonus, vous pouvez nous poser une question autour du son mystère en sachant qu'avec Diana, on ne pourra répondre que par oui ou par non. Quelle est votre question ce matin?
3: Est-ce qu'il y a du sport?
0: Non, il n'y a pas de sport dans notre son mystère.
1: Donc, en sachant ça maintenant, quelle serait selon vous l'origine de notre son mystère?
3: Est-ce que c'est une vitre de voiture quand on gratte pour enlever le gel?
1: C'est le truc qu'on n'a plus envie de faire maintenant, c'est fini, on est en mai, on veut du chaud. Mais malheureusement, c'est pas ça, mais bien essayé. Merci
3: D'accord,
1: beaucoup.
3: Merci. Bonne journée. Au revoir.
1: Bon ben voilà, c'était bien essayé. C'est pas la vitre qu'on gratte quand il y a du gel. Mais alors qu'est-ce que c'est? Vous avez certainement la réponse. 032 482 60 20 pour 310 francs de cadeaux.
0: Vous êtes en direct. Bonjour.
4: Oui, bonjour.
0: C'est quoi votre nom?
4: Sébastien.
0: Comment ça va?
4: Bien, bien, et vous?
0: Très bien, merci. Qu'est-ce que vous pouvez nous proposer ce matin pour ce fameux son mystère?
4: Alors moi, j'ai pensé que c'était un calendrier qu'on tenait les pages du four avec une main et qu'on faisait défiler.
0: Intéressante proposition, Sébastien. Malheureusement, c'est pas toujours pas la bonne réponse, mais on va la noter avec les autres. On vous remercie. Et puis, n'hésitez pas à retenter votre chance une prochaine fois. On vous souhaite une très belle journée.
4: Merci, Parima, au revoir.
1: Au revoir. Bon ben voilà, on a fait de l'avance. On sait que c'est pas le fait de faire défiler les pages d'un calendrier et on sait également que ce n'est pas le fait de gratter la vitre de la voiture avec un grattoir quand il y a du givre. À vous de tester encore autour de vous et peut-être de tenter votre chance d'ici à 9h si le son mystère revenait parmi nous. Sinon ça serait demain avec 10 francs plus dans la cagnotte.
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1: Les fanfares et brass bands de toute la Suisse ont fait vibrer la ville de Bienne pendant 4 jours, malgré, Diana, une météo capricieuse.
2: Oui Sven, la 35e fête fédérale de musique s'est achevée dimanche. 100 000 visiteurs étaient attendus et plus de 24 000 musiciens et 532 sociétés ont participé au concours. Le bilan est très positif, d'autant plus que l'organisation a dû se faire dans un délai exceptionnellement court, puisque Bienne a repris le flambeau après le retrait d'Interlaken, initialement hôte de la manifestation. Christian Kobel, président de la Fédération Jurassienne de Musique et membre du comité de la fête fédérale.
3: C'est un projet complètement fou. Je crois qu'on peut l'avouer et être content de dire qu'on a réussi ce pari. Il n'y a vraiment eu aucun problème, ni sanitaire, ni santé, ni accident, ni je ne sais pas tout quoi. Enfin, on avait fait toutes les hypothèses, les risques qu'il puisse y avoir d'agression, d'atteinte au niveau météo, je ne sais pas tout quoi. On avait plus de 50 000 francs de budget au niveau sécurité.
4: Plus de 24 000 musiciens, 532 sociétés qui ont participé au concours. C'était quoi le plus grand défi logistique de cette édition?
3: Déjà, les repas, c'est 5000 repas par jour. Donc l'objectif, c'était de pouvoir servir 1000 repas à l'heure. Donc c'était 50 minutes par société. Par exemple, logistique des transports des bus. Le pic, c'était le samedi, avec 125 bus. Toutes les 7 minutes, il y a un bus qui entrait et sortait de la ville de Bienne. Donc bus privé, sans côté la navette, plus les lignes de bus standard. Logistique de mon côté aussi. Je m'occupais donc des hébergements de groupe. Donc j'avais aussi 1500 musiciens qui dormaient dans des abris ou de gym, donc c'était un joli défi.
4: Parmi tous les moments que vous avez vécu ce week-end, est-ce qu'il y en a un qui vous a particulièrement marqué?
3: Alors il y en a tout plein bien sûr, mais un seul c'est l'émotion, personnellement en tout cas, l'émotion que j'ai eue moi-même en tant qu'organisateur, participant, de faire le tour dans la fête et voir le monde qu'il y avait. Cette émotion, ce plaisir de tout le monde, c'était juste génial quoi. Et je dois avouer qu'au niveau de la région, je suis super content. Vraiment la population Jura-Bernois et Zélande bien sûr a participé activement, a participé dans les bars aussi en tant que client bien sûr. Et surtout au niveau bénévole, au départ c'était pas gagné d'avance. On a des sociétés qui ont aussi beaucoup participé. On a saigné les Gilles de Noirmont, beaucoup des Valaisans qui sont restés deux nuits, des Jurichois qui sont restés deux nuits, qui faisaient un jour le concours et le lendemain qui étaient en bénévole.
4: Ça a brassé beaucoup de monde. C'est aussi une manière de faire connaissance avec des régions de la Suisse qui n'ont pas du tout l'occasion de se rencontrer à ce point-là.
3: Oui, c'est sûr. Alors, c'est une émotion extraordinaire. Donc, c'est un mélange d'âge, un mélange de langues, un mélange de régions. Et finalement, on fait tous la même chose. On fait de la musique. Donc, la musique n'a pas de limite, n'a pas de frontières. Et puis, c'est là qu'on voit à la cantine, vous buvez des verres. Peu importe l'âge, l'origine, la musique qu'ils jouent, si c'est un brass band, c'est égal. Quoi. Tout le monde est au même pied d'égalité. Quand on a envie de fêter, on fête.
1: Et c'était Christian Kobel, président de la Fédération Jurassienne de Musique et membre du comité de la fête fédérale. Il répondait à José de Sédou. Notez que vous pouvez passer sur notre site rjb.ch pour profiter des photos de cette fête fédérale de musique qui s'est déroulée à Bienne la semaine dernière.

0: They don't care about us, Michael Jackson.
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2: Parfois, dans certains endroits touristiques, il y a des panneaux qui préviennent d'un danger qui ne semble pourtant pas très impressionnant au premier regard. Mais aux États-Unis, sur une immense dune de sable, un simple panneau rappelle une chose, descendre est très facile, mais remonter peut devenir un vrai problème, Sven.
0: Ouais, imaginez une gigantesque dune de sable. Vous êtes tout en haut, face à une pente immense qui descend vers le lac Michigan. Le paysage est magnifique. Et la tentation est forte. Parce que la descente paraît très simple, on pourrait presque courir jusqu'en bas pour se rapprocher de l'eau qui nous appelle. Et c'est exactement ce que beaucoup de visiteurs font. En quelques minutes à peine, on peut dévaler la dune et glisser dans le sable, presque comme sur une plage géante. Et le problème, c'est qu'une fois arrivé en bas, il faut remonter. Et là, tout change, Diana. D'abord parce que la dune est très haute, près de 140 mètres. Mais surtout parce que le sable est extrêmement meuble, donc il ne tient pas du tout. À chaque pas, le pied s'enfonce, le sable glisse vers l'arrière et on perd une partie de l'effort qu'on vient de faire. C'est un peu comme essayer de monter un escalator qui, lui, descend. Résultat, la remontée peut prendre plus d'une heure sous le soleil, dans le sable, sans véritable chemin. Beaucoup de visiteurs sous-estiment l'effort. Certains arrivent épuisés, déshydratés et incapables de continuer. Et dans ces cas-là, les rangers doivent parfois intervenir pour aider les gens à remonter. C'est pour ça qu'en haut de la dune, un panneau prévient très clairement les visiteurs. Le sauvetage coûte 3 000 $. Un panneau qui rappelle une chose toute simple, à Sleeping Bear, descendre est facile, mais remonter, ça ne pardonne pas.
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0: changé, rien n'a changé. C'était Elena qui a fait partie de ces célébrités, qui a marché les marches, qui a monté les marches du Festival de Cannes dernièrement.
1: Et nous, on aimerait vous connaître, vous qui a œuvré pour la communauté. Vous faites des bonnes actions. On les met en avant la semaine prochaine, ici même, pour clôturer ensuite le samedi 30 mai avec la journée de la bonne action célébrée par la COP et RJB. Vous allez donc pouvoir vous inscrire cette semaine encore via notre site rjb.ch. Vous allez nous dire, voilà, je fais une bonne action. Ou alors quelqu'un autour de moi fait une bonne action, que ça soit au travers d'une association, que vous soyez clairement dans l'association, que vous en fassiez partie, on va dire de manière un peu plus lointaine, ou alors que ce soit à votre propre compte, parce que des bonnes actions, on peut en faire autour de soi, personnellement. On peut aider un voisin, aider un membre de la famille, quelqu'un qu'on connaît ou quelqu'un qu'on ne connaît.

0: créé une chanson ensemble il y a un petit moment.
1: Ouais, ça fait depuis 2014 que les artistes se connaissent et depuis tout autant de temps qu'ils ont un titre commun qui attend dans les tuyaux. Enfin, qui attendait, puisque Diana, la nouvelle chanson Repeat It, titre tant attendu hein, par les fans, est enfin disponible. S'il n'est pas sorti à l'époque, c'est en partie à cause de tracasseries de label. En tout cas, selon le DJ Martin Garrix, qui était encore mineur à l'époque. Du côté Sheeran, on ne commente pas, hein, on préfère les actes avec la sortie de ce nouveau Repeat It. Un bon mélange de l'univers feutré à la guitare des Sheeran et de production électronique façon Garrix. Voici le résultat.

0: Repeat It, c'était la nouvelle sortie du jour, fruit de la collaboration entre Ed Sheeran et Martin Garrix.
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0: 8h40 à l'horloge en vous souhaitant un très très bon mardi matin avec nous. C'était donc ce duo de chic et de feu entre Lady Gaga et Bruno Mars sur ce titre Die With a Smile qui nous aura bien accompagné donc dans la création de cette journée.
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2: Sven, c'est quoi le point commun entre les festivals, les aéroports et les stations de ski ?
0: Il y a une fuite de monde.
2: Ouais, et surtout, surtout, vous allez voir partout dans ces endroits des femmes qui font la queue devant les toilettes.
0: Ah ouais, vous n'avez pas de chance.
2: Il n'y a pas besoin de chercher très loin pour observer des inégalités. Et non, ce n'est pas parce qu'on s'est retenu toute la journée ou parce qu'on doit se recoiffer ou se remaquiller que ça bouchonne devant les chiottes. Pour des raisons d'hygiène évidentes, une femme prend en moyenne 2 fois plus de temps sur le trône que les hommes. Et là où il y a un problème de calcul, c'est que les pipis architectes, ils dédient autant de surface pour nous que pour les garçons. Et comme les urinoirs, ça prend beaucoup moins de place que les cabines, les hommes disposent concrètement entre 20 et 30% de toilettes en plus, alors qu'ils prennent moins de temps pour faire leur petite affaire. Et ça, c'est un vrai problème à la fois de société et de santé publique. Sans parler de la propreté des toilettes, que ce soit dans les villes, les gares ou les festivals, on en vient parfois, nous les femmes, à renoncer à s'hydrater pour ne pas devoir attendre des plombes devant les chiottes ou pour ne pas avoir à squatter pour au final s'en mettre quand même partout. Parce que s'accroupir sans toucher la lunette tout en visant correctement alors qu'on n'a clairement pas l'appareil fait pour, c'est ultra galère. Ce problème, même les maths le confirment. Depuis 100 ans, les ingénieurs utilisent une formule inventée par le mathématicien danois Erlang pour calculer les files d'attente dans les centres d'appel. Le principe, il est très simple. Plus il y a de monde qui arrive, plus le temps d'attente grimpe vite, surtout quand il manque une seule cabine. Prenons par exemple 11 toilettes utilisées en moyenne 1 minute chacune par une personne qui arrive toutes les 7 secondes. Eh bien, vous enlevez une seule cabine et le temps d'attente explose de plus de 170%. Comme quoi, une cabine en moins, c'est vraiment pas un détail, c'est plutôt une catastrophe urinaire. Alors, pour y remédier, il y a 2 chercheurs belges qui ont suggéré d'installer des toilettes neutres avec des urinoirs et des cabines mélangées. Et de cette manière, les femmes attendraient presque 6 fois moins longtemps que dans les cas classiques de 2 surfaces équivalentes séparées. Bon, comme ça, ça paraît tout simple. Mais en pratique, on peut quand même imaginer le malaise. Les rares fois où, dans un grand sentiment d'injustice, j'ai dire. Après, en dernier recours, il reste toujours la solution universelle, s'accroupir entre 2 voitures, ni vu ni connu.
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0: Les hommes bleus défait le 65 Blue.
1: Il est 8h passé de 48 minutes, tout pile. Christophe Maé se prépare.
2: Moi, je souris sous les étoiles.
1: Il nous propose son titre La Lune dans quelques instants. Avant toute chose, on va faire un tour sur notre site rjb.ch. Le sondage est disponible et s'intéresse à certaines grandes entreprises qui réclament des frais à leurs clients pour l'envoi de factures papier. On aimerait savoir ce que vous en pensez. Est-ce que vous êtes contre parce que le client n'a pas à payer pour recevoir sa propre facture? Est-ce que vous comprenez la démarche? L'argument écologique est valable, mais seulement si l'alternative numérique est accessible à tous. Ou alors, est-ce que vous êtes clairement pour? Ça encourage à réduire le papier et tout est plus facile en ligne selon vous. Allez nous donner votre avis sur la question. C'est notre sondage de la semaine disponible sur notre site.

0: Christophe Maé qui nous chantait La Lune.
1: On vous invite peut-être à aller le découvrir en concert si vous ne l'avez pas encore fait, ou alors si vous avez peut-être, bah tiens, à vous réconcilier avec lui, pourquoi pas. Il vous a peut-être fait une annulation de derrière les fagots une fois, comme à vous, Diana, cette tristesse que vous avez vécue à cause de lui. Et voilà, vous pouvez rétablir les choses parce qu'il va passer 3 fois cette année en Suisse. Notez ses dates, le jeudi 16 juillet, il sera du côté de Sion pour le festival Sion sous les étoiles. Quelques jours après, le 31 juillet, il termine ce beau mois d'été à Estavayer-le-Lac, à direction l'Estival Open Air. Et puis sinon, fin de l'année, le 12 décembre, Christophe Maé sera à l'Arena de Genève. Et pour tout de suite, Regan Boneman, ce titre est Human, pour rythmer ce mardi qu'on vous souhaite excellent avec nous. On met le cap sur la fin de cette émission gentiment.

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1: Les Imagine Dragons, c'est ce titre à Bad Liar pour nous accompagner sur ce mardi matin.
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2: On se rebranche sur la fréquence de notre son mystère. On a 310 francs de cadeaux à vous offrir. Évidemment, ça se mérite. À vous de jouer peu après 7h et de nous dire ce qui se cache derrière ce bruit.
1: Vous rappelez que ce n'est pas le fait de retourner un cadre pour lui enlever les languettes en métal histoire de changer la photo. Ce n'est pas non plus le bruit quand on brasse des cartes. Ce n'est pas le fait de couper des légumes style des choux avec un couteau. Ce n'est pas non plus quand on manipule du sagex ni même une valise qui descend en bas des escaliers avec son propriétaire ou pas. Ça, on ne le sait pas, mais de toute façon, ça ne change rien. À noter également que le son mystère à l'intérieur, il y a bien l'utilisation d'une main. Nous savons également qu'il y a une matière naturelle, que c'est quelque chose qui est suspendu, même si ce n'est pas obligatoire. Et on sait que ça a été enregistré à l'intérieur. Donc avec ceci, continuez de tester à la maison ou au boulot, ou bien une autre place autour de vous. Et venez ensuite nous déposer votre possibilité d'origine du son mystère. Ce sera d'ici une heure environ.
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0: Cocora avec toute sa douceur pour bien se lancer dans ce mardi avec quand même. Et puis on va un peu aller booster le rythme avec David Guetta et Sia.
1: Le titre Let's Love qui nous arrivera dans quelques minutes, le temps de passer par notre chanson qui réveille en compagnie d'une artiste qui n'est plus là, en tout cas qu'on n'entend plus forcément à niveau musique, mais qui est toujours dans l'art et qui écrit notamment des livres. On vous parlera de Diams dans quelques instants, et puis sinon nous allons aussi tourner les pages des journaux. Ce sera à 6h45 avec notamment une étude qui a révélé que les bâtiments de la Chaux-de-Fonds, ma foi, ils sont un petit peu branlants, hein, un peu plus que ce qu'ils devraient, on va dire. Les enfants, nous parlerons également nous donneront leurs avis. Ce sera vers 6h50, juste avant les infos de 7h. Nous ferons le bilan de la fête fédérale de musique qui avait lieu à Bienne en fin de semaine dernière à 7h20. Et puis de la nouveauté musicale. C'est prévu pour 8h15 avec un duo entre Martin Garrix et Ed Sheeran. On s'en réjouit déjà. Mais d'ici là, de la musique en duo, c'est en compagnie de Pink et Nate Rose, encore sur une note de douceur.
0: Pink et Nate Rose sur Just Give Me a Reason. Il est 6h22.
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1: L'heure de partir à l'assaut de vos playlists pour s'intéresser à ces chansons qui vous font du bien de bon matin, des chansons que vous pouvez nous partager toujours via notre WhatsApp au 079 689 20 20. Vous nous faites ces propositions, avec un peu de chance c'est votre titre du moment qui aura été choisi pour ce moment dans la matinale, un moment qu'on passe aujourd'hui en ce mardi 19 mai en compagnie de Diams. Il y a quelques années, une bonne vingtaine, elle nous sortait ceci.

0: DJ, c'était Diams, le souvenir. Ça fait du bien de se replonger dans ces titres.
1: Et sur ce mardi, hein, 6h27, vous pouvez toujours nous proposer vos chansons qui réveillent via notre WhatsApp, via également un mail, un pigeon voyageur ou tout autre moyen de nous atteindre.
0: Une belle matinée avec Bob Marley et ce titre Iron Lion Zion.
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1: N'hésitez pas à faire un tour sur notre site rjb.ch. Pas mal de choses à faire et à voir. Notamment, revenir sur la fête fédérale de musique. Damien Carnal y était. Il a baladé son appareil photo un peu partout du côté de Bienne. Donc, en fin de semaine dernière, vous pouvez aller revivre cet événement incroyable sur notre site rjb.ch dans les galeries photos.
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1: On se souvient de cette tempête qui a laissé des traces à la Chaux-de-Fonds en 2023. Diana, près de 3 ans après les violentes rafales qui ont frappé la cité horlogère un 24 juillet, un rapport revient sur les faiblesses des bâtiments qui ont aggravé les dégâts.
0: Oui, il a été publié au début du mois par l'Association des établissements cantonaux d'assurance. Le journal Arc Info résume ce matin les différents constats. Premier point, mise en avant, les toitures. Le rapport souligne que de nombreux toits en tuiles, surtout des bâtiments construits dans les années 1950, n'étaient pas suffisamment fixés ou dépourvus de couverture. Du coup, des milliers de tuiles se sont envolées en quelques secondes, parfois sur plusieurs centaines de mètres.
1: Et les façades figurent aussi parmi les éléments les plus vulnérables.
0: Oui, Sven, selon l'AECA, les bâtiments récents, souvent recouverts d'isolation thermique crépie, résistent moins bien aux impacts de débris projetés par le vent. Le rapport compare même ces chocs à un coup de cuillère sur un œuf à la coque. Les spécialistes recommandent donc de renforcer les angles des bâtiments et les systèmes de fixation.
1: Et Diana, l'entretien des constructions joue aussi un rôle déterminant.
0: L'analyse montre que les bâtiments bien entretenus ont globalement subi moins de dégâts. À l'inverse, des structures affaiblies par le temps, notamment en bois, ont davantage cédé sous la violence des rafales. Pour les auteurs du rapport, il est hyper important d'entretenir régulièrement les enveloppes des bâtiments et leurs points d'ancrage. On sait aussi que c'est dans les quartiers les plus dense de la Chaux-de-Fonds que les dégâts les plus importants ont été observés. Et puis le rapport met aussi en garde contre les risques liés aux arbres et aux installations techniques. Les experts recommandent de surveiller l'état des arbres, de tailler les branches menaçantes et de garantir la stabilité des installations techniques pour limiter les conséquences lors de prochaines tempêtes.
1: Et Diana, dans d'autres actualités maintenant, Uber Eats Suisse est dans le viseur des syndicats.
0: Oui, Sven, Syndicom accuse la plateforme de livraison d'imposer des conditions de travail précaires à ses livreurs, rapporte le BIC. Il leur reproche notamment les paiements à la course, le manque de protection sociale et l'absence de contrat fixe. Le syndicat demande un salaire horaire, des congés payés et l'adhésion d'Uber Eats à la convention collective des coursiers. L'entreprise rejette pour sa part ces accusations. Elle affirme que ces milliers de livreurs indépendants privilégient la flexibilité et peuvent choisir librement leurs horaires, voire travailler pour des plateformes concurrentes.
1: Et puis sinon, on lit dans le journal La Liberté qu'un jeune, tout jeune fribourgeois prendra part à la Coupe du Monde 2026 de football.
0: Il s'agit de Quito Termonci, 20 ans, le défenseur des M21 des Young Boys, défendra les couleurs de Haïti, le pays de son père, pour lequel il compte déjà une sélection. Le joueur de Promotion League figure dans la liste des 26 joueurs retenus par le sélectionneur Sébastien Migné. Il deviendra le plus jeune Haïtien à vivre un mondial. Haïti qui sera opposé en phase de groupe à l'Écosse, au Brésil et au Maroc.

0: Azizam, titre des Djiran pour bien rythmer ce mardi.
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2: On s'en va en forêt ce matin. Durant une heure, on va parler champignons. Bienvenue chez les jardinières. Bonjour Noélie.
3: Bonjour Mylène, bonjour tout le monde.
2: Notre guide en forêt ce matin, c'est Gaëlle Mona. Gaëlle, vous êtes contrôleuse en champignons pour la VAPCO. Et comme toujours, c'est un plaisir de vous recevoir chez les jardinières. Bonjour à vous.
3: Bonjour. Préparez vos paniers, direction les sous-bois jusqu'à 8h. Merci d'avoir choisi les jardinières pour débuter votre week-end.
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2: Durant une heure, nous allons parler des champignons. Et pour débuter cette émission, on avait envie de faire un peu les curieux. Gaëlle, les champignons, vous les connaissez bien, même très bien, on peut dire. Mais qu'est-ce qui vous fascine le plus dans le monde des champignons?
4: Je pense que c'est un peu des organismes particuliers. J'ai découvert ça à l'université et je trouve qu'ils sont partout. Ils ont des super pouvoirs. Ils ont une diversité quand même assez incroyable. Et puis tout ça a fait que voilà, j'avais envie de découvrir un peu plus et puis de me passionner dans ce monde un peu magique, je trouve.
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3: Ce matin, les jardinières prennent la direction de la forêt avec notre invitée Gaëlle Mona, contrôleuse en champignons.
2: Et pour trouver des champignons, nous avons pris notre panier et direction les bois.
3: Samedi passé, Gaëlle, nous vous avons suivi dans les hauteurs de Neuchâtel.
4: Alors, on est dans la forêt derrière chez moi, qu'on appelle le bois de l'hôpital, vers justement la roche de l'Ermitage, à Neuchâtel, exactement. Donc, c'est une forêt qui est assez en pente, qu'on appelle une chaîne thermophile, parce que justement, on est en pente, donc très régime hydrique très faible, avec beaucoup de petits chênes, et on les voit autour de nous, on a des petits chênes, justement. Et puis, où on a parqué la voiture, je ne sais pas si tu as vu, on est plutôt où il y a des hêtres, et des gros hêtres, très grands, très larges. Et c'est parce que justement dans le sol, il y a plus de sable et du coup c'est un peu plus plat comme une combe. Et du coup là, il y a des gros arbres parce qu'il y a plus de réserves d'eau.
2: Là, on est début mai, on est dans cette forêt qui est verdoyante, on est en t-shirt, il fait chaud. C'est un climat propice aux champignons, ce moment-là?
4: Alors la chaleur, elle pourrait, mais le problème c'est que ça fait à peu près 3 semaines, voire plus, qu'on a de la bise. Et en fait, la bise, elle a tendance à dessécher la surface du sol. Et du coup, les champignons, ils ont de la peine à sortir, en fait. Et l'année passée, à la même époque, on avait énormément de morilles. Donc c'était vraiment une bonne époque, parce qu'il y avait pas mal d'eau. Et cette année, en fait, il y a eu très peu de morilles. Donc les morilleurs étaient très déçus, parce que justement, ils en ont très peu trouvé, parce que la bise, en fait, elle ne permet pas le développement des fructifications, donc ce qu'on recherche en fait.
2: Et si cette période continue, il n'y aura pas de champignons? Ou si par exemple la semaine prochaine il se met à pleuvoir tout ce qu'il peut, les morilles peuvent sortir?
4: Alors je pense que pour les morilles, on est quand même début mai, ça commence vraiment à être la fin en fait. Il faudrait une période humide et froide pour qu'éventuellement elles ressortent, mais je pense qu'on est plutôt sur la fin. Par contre là, mois de mai, on a le tricholome de la Saint-Georges, donc s'il y a beaucoup de pluie, si le sol va se réhumidifier, il va pouvoir ressortir. Et puis on peut aussi s'attendre, si on a une bonne période humide et chaud, au cep d'été qui va pouvoir commencer.
2: Si on a un coin à champignons qu'on connaît bien, qu'on sait que chaque année là il y aura des champignons, je viens avec mon petit arrosoir tous les soirs arroser, est-ce que ça peut les faire sortir?
4: Moi, je pense pas quand même. J'ai pas cette impression-là. Je pense que c'est quand même aussi c'est pas que sur un endroit, c'est quand même sur, je pense, quelques hectares ou quelques centaines de mètres carrés. Donc, il faudrait un peu plus d'eau qu'un petit arrosoir, je pense. Surtout que si on prend un arbre, il boit à 200 à 1000 litres par jour. Donc, le petit arrosoir, il va pas suffire.
3: Alors Gaëlle, depuis samedi passé, la pluie est tombée et du coup, les champignons sont sortis. D'ailleurs, pour parler de votre métier de contrôleuse, on vous a ramené un champignon.
2: Oui, parce que jeudi matin, direction la forêt, après la pluie, les champignons, pas le beau temps. Donc on a trouvé un champignon, Gaëlle, vous l'avez sous les yeux.
4: Ouais, je le déballe parce qu'elle l'a bien conservé pour que je puisse regarder. Et puis effectivement, c'est un champignon, un gros champignon qui doit pousser sur le bois. On voit, il est un peu velouté dessus. avec des petites écailles. Et puis dessous, on voit qu'il a plein de petits pores. Donc on est dans les polypores. Et lui, ça doit probablement être Polyporus tuberaster, qui est un champignon qui est comestible jeune quand il vient de sortir. Bah, sinon, après, il devient trop dur, trop ferme et puis un peu amer.
2: Donc celui-là, est-ce qu'on peut s'en faire une omelette pour midi ou on...
4: Bah là, je pense qu'il est déjà un peu trop grand. Moi, je le consommerais quand il est, ouais, qui fait 5-6 cm de diamètre, pas plus.
2: Parce que là, il est sorti vraiment après la pluie. Hein,
4: oui, exactement. Et puis c'est là qu'on voit, c'est ce que je disais, quand il commence à pleuvoir, les champignons du bois, surtout comme le bois est encore humide, lui, il va sécher plus tardivement quand il y a une période de sécheresse. Du coup, c'est des champignons qui vont facilement pousser. Et puis le week-end dernier, la bise, elle s'est arrêtée. Et lundi, à la société, il y a un monsieur qui est venu arriver avec des petite pleurote, toute bébé qui venait de sortir en fait. Donc on voit quand cet épisode de bise s'arrête et puis que l'humidité peut être présente, les champignons ils se développent.
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3: Émission spéciale champignons ce matin, nous sommes en compagnie de Gaëlle Mona, contrôleuse dans le canton de Neuchâtel.
2: Gaëlle, on associe souvent les champignons à l'automne et pourtant ils poussent toute l'année. Si on se balade en forêt, qu'est-ce qu'on voit ? Qu'est-ce qu'on va pouvoir observer en ce moment ?
4: En tant que champignons ou autre chose ?
2: Bah plutôt les champignons, vu qu'on est là pour parler.
4: Donc, au printemps, on a quand même aussi des champignons. On a les champignons fin d'hiver, on va dire, comme les pleurotes, qui poussent souvent justement sur les souches d'arbres. On peut aussi après avoir du coup la morille, au début du printemps. Ça, tout le monde la connaît. Enfin, beaucoup de gens la connaissent et vont la chercher. Et puis après, sur la fin du printemps, on a le tricolome de la Saint-Georges qui va arriver. Et puis, quand les températures seront bonnes, et puis assez chaud, du coup, on aura le cèpe d'été qui va commencer.
3: Alors Gaëlle, on va mettre face à face deux saisons, hein, le printemps et l'automne. Est-ce qu'on trouve autant de champignons qu'en automne, au printemps, ou c'est vraiment une autre ambiance ?
4: Alors, c'est une autre ambiance, parce qu'on va en trouver au printemps, mais quand même en moins grande quantité, parce que souvent, on a la fin d'hiver où il fait encore froid. On peut avoir des périodes aussi sèches, comme on l'a maintenant, on l'a vu. Et aussi, ce qui est important, c'est qu'à l'automne, il y a vraiment la chute des feuilles d'arbres, la litière qui est en plus grande abondance, et la sève des arbres qui retombe. Et du coup, ça fait vraiment un plus grand garde-manger pour les champignons. Donc en fait, l'automne est plus favorable au développement de champignons, en tout cas les champignons qu'on connaît et puis qu'on aime manger.
2: Quels sont les milieux ou les types de forêts à privilégier en ce moment, donc au printemps, pour avoir le plus de chances de faire de belles observations?
4: Mais ça, c'est même pas qu'au printemps qu'on peut les utiliser, ces recommandations. C'est plutôt justement en fonction de la météo. Si on a des périodes sèches, on va privilégier les endroits où il y a des combes, où il peut y avoir une réserve hydrique un peu plus importante, des endroits ombragés, des versants nord. Et après, justement, typiquement à la fin du printemps, quand il y a encore des traces de neige, en fait, on sait qu'à cet endroit-là, c'est un peu plus humide, un peu plus frais. Et du coup, c'est peut-être à cet endroit-là qu'on va y aller. Et puis, à l'arrivée du printemps, on va commencer par en plaine, parce que du coup, le printemps est plus vite arrivé en plaine. Et puis, si on cherche des morilles, on va commencer en plaine. Puis après, on va monter en altitude de plus en plus haut pour justement avoir les dernières morilles.
3: Dimori, justement, on va en parler puisque le printemps, c'est sa saison. Peu de pluie, des températures chaudes, du vent. Alors, est-ce que ce printemps-ci, 2026, il est bon pour cette espèce ?
4: Eh ben non, pas trop. Parce que justement, on a une forte période de bise et du coup, ça a empêché en fait les morilles de sortir. Elles sont quand même sorties, mais vraiment à dose homéopathique, par-ci, par-là. Et puis du coup, les morilleurs ont vraiment dû se mettre à quatre pattes et chercher pendant des heures pour avoir quelques dizaines de morilles.
2: C'est déjà pas mal. Gaëlle, on a parlé de la morille, qui est bien sûr comestible, du cèpe d'été, qui devrait bientôt arriver, du tricolome de la Saint-Georges. Il y a d'autres espèces comestibles qu'on trouve au printemps, moins connues ?
4: Au printemps, moins connues, non, pas trop. C'est vraiment celles qui sortent. Mais par contre, il faut quand même toujours faire attention aussi aux confusions, quand même, à cette époque, parce qu'il y a quand même des gyromitres qui peuvent ressembler aux morilles blondes. Et là, on en a vu une à la société, elle était énorme. Et on pouvait la confondre vraiment si on s'y connaît pas. Et puis si on cherche le tricolome de la Saint-Georges, faut aussi faire attention à l'inocype patouillard qui lui ressemble et puis qui est vraiment toxique.
3: Gaëlle, pour les personnes qui aimeraient partir à la chasse aux champignons ce week-end, vous avez un conseil ?
4: Alors, pour ce week-end, aller gentiment dans les endroits où il y a eu un peu plus de pluie, hein, vu qu'il y a eu des épisodes orageux hier, et aller dans des endroits où il fait concombre, et puis où il y a vraiment un peu plus d'humidité.
2: On peut aller où il reste un peu de neige, genre j'ai vu l'autre jour qu'il restait des traînées de neige dans le Haut-Chasseral.
4: Mais je pense, oui, ça peut être intéressant pour la Maurie, justement, puis peut-être vers son nord, qui est un peu plus protégé.
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2: Ce matin, les jardinières ont quitté le potager et nous parlons de champignons en compagnie de notre invitée Gaëlle Mona, contrôleuse en champignons. Et parmi les champignons de nos forêts, certains sont protégés ou en danger. On vous explique tout ça.
3: Gaëlle, qu'est-ce qui fait que certains champignons peuvent être menacés ?
4: Alors c'est souvent plutôt la destruction des habitats qui a une grande importance, soit par de la construction, soit par de la déforestation, soit encore par le changement climatique qui va influencer aussi certains milieux et du coup favoriser certaines espèces au détriment d'autres espèces. Et puis j'ai aussi l'exemple par exemple de la morille, de la culture de la morille, où justement on sait que c'est des souches qui sont chinoises, qui arrivent chez nous et en fait on ne sait pas honnêtement l'impact qu'elle peut avoir sur nos souches indigènes.
2: Gaëlle, pourquoi est-ce qu'il faut protéger les champignons ? Parce que, par exemple, une amanite, c'est pas bon, on pourrait la laisser mourir.
4: Alors, ben oui, on pourrait la laisser mourir, mais je dirais, il y a un équilibre qu'il y a dans la nature. Protéger les champignons, c'est protéger la nature, c'est protéger la biodiversité, c'est protéger la vie de manière générale, et puis notre planète, hein, parce qu'on n'en a qu'une. Donc, protéger les êtres vivants qui sont sur cette planète a une importance.
3: C'est ça, alors le but principal de protéger en fait ces champignons.
4: Oui, c'est de signaler justement qu'il y a aussi les champignons qui existent, il n'y a pas que les plantes, il n'y a pas que les animaux. Et puis justement, c'est pour encourager les gens à préserver la nature, préserver l'environnement et préserver le développement des champignons.
2: Mais justement, quand on parle de préserver pour les promeneurs ou les cueilleurs, comment faire pour protéger les champignons ?
4: Alors, je pense que la première chose à savoir, à connaître, c'est que si on sait qu'il y a des champignons qui sont en danger, qui sont à protéger, il faut connaître et puis connaître, c'est protéger en fait. Donc, sensibiliser les gens qu'il y a des champignons à protéger, c'est important. Après, c'est aussi respecter les réserves naturelles, c'est respecter les sentiers, c'est respecter la forêt de manière générale et les endroits où on va, on ramasse ses déchets, on cueille quand on peut, mais pas dans les réserves naturelles, par exemple. Attacher son chien dans les réserves naturelles aussi, c'est important. Donc, c'est plein de petits gestes qu'on peut avoir pour justement aider à protéger les environnements, en fait.
3: Est-ce qu'il y en a beaucoup des espèces qui sont menacées en Suisse ?
4: Alors en fait, selon la liste rouge des champignons, donc de manière générale, on estime à 10 000 espèces de champignons en Suisse, 6 000 qui sont décrites. Et parmi ces 6 000, on sait qu'il y a 937 espèces qui sont menacées. D'accord ? Donc ça, c'est le VSL, l'Institut fédéral de recherche, qui est en train de remettre à jour cette liste rouge. On sait que sur ces 6 000 espèces, il y en a environ 1876, j'ai été faire les recherches, qui ne sont pas du tout menacées, en fait, encore répandues et communes, dont des espèces qu'on mange. Donc ça, c'est aussi le bon côté. Et puis sur les espèces protégées, menacées, en fait, le VSL, on a mis 12 en avant, en fait. Il y a un poster qui existe sur le VSL qui montre bien ces 12 espèces, un peu pour les connaître, qui sont en fait rangées en fonction de leur environnement. Donc on a des forêts qui sont, des espèces qui sont dans les forêts de conifères, dans les forêts alluviales, dans les forêts de feuillus, forêts de mélèzes aussi, parce que le mélèze est un peu en danger, on va dire. Et puis aussi dans les prairies maigres, c'est aussi des environnements, les prairies maigres, qui sont en danger. Et du coup, les espèces qui sont affiliées sont en danger.
2: Ces espèces en danger, protégées, est-ce qu'on a quand même le droit de les cueillir? Alors, ou alors on peut avoir des soucis?
4: Justement, ces espèces protégées, c'est vraiment interdiction de cueillette, interdiction de creusage, d'arrachage, de déplacement, de mise en vente, d'achat ou de destruction de leur milieu, en fait. Donc, c'est vraiment, il y a toute une ordonnance par rapport à ces espèces protégées qui est mise en place pour protégés, quoi, au maximum. Et après, justement, ce qui est aussi intéressant, c'est que il y a des généralement les mycologues ou les gens qui vont en forêt, c'est bien aussi de recenser ces trouvailles pour justement que le VSL soit au courant de quelle espèce et où, en fait. Donc il y a aussi une importance de toutes les personnes qui vont aux champignons, pas forcément de les cueillir, mais justement de regarder qu'est-ce qu'il y a. Et puis il y a l'implication à Infoflora qui est justement on peut aussi identifier les champignons et puis les indiquer au VSL où elles se trouvent.
3: Et alors nous, concrètement, qu'est-ce qu'on est censé savoir sur la protection des champignons ?
4: Alors, renseignez-vous, allez voir justement sur le site du VSL ce poster pour connaître ces 12 espèces. Alors, je ne vais pas vous donner les noms parce que sinon, vous allez vous endormir. Mais après, c'est important quand on va aux champignons, c'est de ramasser ce qu'on connaît seulement. Quand vous ne connaissez pas, un ou deux exemplaires grand maximum pour pouvoir justement éviter de ramasser des espèces qui sont protégées. Quand on va aux champignons, c'est respecter l'endroit. Ça, c'est important parce que si vous arrachez ou que vous détruisez le sol, vous allez avoir un impact sur le développement du champignon. Évitez d'écraser. Quand on ne connaît pas un champignon, on voit les gens, ils disent « Non, ce n'est pas une morille ou ce n'est pas un bolet, donc je l'écrase. » Non, laissez le champignon finir sa croissance, finir son développement, pour qu'il puisse justement finir son cycle de vie.
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3: À 7h43, on poursuit notre balade en forêt en compagnie de Gaëlle Mona, contrôleuse aux champignons pour la VAPCO dans le canton de Neuchâtel. Les champignons se mangent, mais on peut faire d'autres choses également avec. Voici quelques infos insolites à savoir sur ces habitants de la forêt qui ne sont ni des végétaux, ni des animaux.
2: Et les champignons ne poussent pas qu'en forêt. Depuis quelques années, on peut trouver des kits pour les faire pousser chez soi. Est-ce que ça fonctionne avec tous les champignons, Gaëlle ?
4: Alors non, ça ne fonctionne pas avec tous les champignons parce qu'il faut, pour avoir des kits à la maison, que ce soit des champignons qui n'ont pas besoin d'un arbre, parce que c'est un peu plus compliqué d'avoir l'arbre à la maison. Donc c'est par exemple les pleurotes, ça c'est assez connu, les shiitakes qu'on peut faire à la maison. On peut même faire dans son jardin aussi. Il y en a des qui cultivent dans leur jardin, qui font qui inoculent des morceaux de bois, puis qu'après qu'ils les plantent, et puis que ça fait des pleurotes ou des shiitakes. Donc il y a des kits qui existent, c'est assez intéressant. Après, la culture du champignon, elle existe depuis très longtemps, parce que le champignon de Paris, ça fait des siècles qu'on le cultive. Et aussi, à l'heure actuelle, on a quand même des trufficultures. Mais là, du coup, c'est un champignon qui est en symbiose avec un arbre, donc la truffe, et on arrive à planter des arbres qui sont inoculés, puis qui sont en symbiose avec la truffe. Puis quelques années plus tard, on a de la truffe.
3: Et le champignon ne sert plus seulement à être mangé, on peut désormais l'utiliser pour en faire des emballages. Alors Gaëlle, vous nous expliquez.
4: Alors effectivement, quand on fait la culture de champignons, souvent c'est dans des sacs, et puis on a un substrat qui est un mélange de paille, généralement, et puis le champignon envahit avec son mycélium cette paille, et en fait après ça fait comme des blocs. Et quand on sèche, du coup, ça arrête la croissance. Et puis du coup, ces blocs, on peut après les utiliser. Donc il y en a des qui font des briques pour faire des constructions. Il y en a des qui utilisent justement qui font une forme, qui font un moule, puis mettent cette masse dedans, et puis qui grandit. Puis après, ça solidifie une fois que c'est sec. Et puis ça permet de faire des emballages. Ce qui est bien, c'est que c'est épais, c'est isotherme en fait. Donc ça permet de garder la chaleur. C'est quand même assez solide. Et puis aussi, on peut utiliser les champignons pour faire du cuir. Donc il y a des cuirs fongiques qui existent, qui sont des alternatives, on va dire, végétaliennes au cuir de vache ou d'animaux.
2: Eh bien, il a plus d'un tour dans son chapeau, notre champignon. Et c'est aussi devenu un allié pour la dépollution ou le nettoyage de sols contaminés. Comment ça marche ?
4: Alors, effectivement, on appelle ça la bioremédiation. C'est qu'on essaye justement de réhabiliter un sol, ou en tout cas un endroit qui a été contaminé. Avec les champignons, on va avoir deux sources on va utiliser le champignon pour de deux manières différentes. Soit des pollutions à l'hydrocarbure, donc quand on a des endroits où il y a des hydrocarbures, carbures qui ont été déversées. Les champignons sont capables en fait de dégrader ces hydrocarbures, les transformer en fait en gaz carbonique et du coup d'avoir de nouveau après un sol un peu plus propre. Et après, il y a une autre manière d'utiliser les champignons, c'est quand on a des pollutions aux métaux lourds. Parce qu'en fait, le champignon, c'est un accumulateur à métaux lourds. Donc, ça veut dire qu'il va prendre le métaux lourd du sol, le mettre dans sa fructification. Puis après, ben, en fait, on n'a qu'à enlever les fructifications. Alors certes, après, on doit prendre ces fructifications et les recycler d'une certaine manière, hein, parce qu'ils sont riches en métaux lourds, on ne peut pas en faire n'importe quoi. Mais du coup, ça permet de sortir ces métaux lourds du sol.
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2: On termine cette émission par un tour en cuisine, parce que finalement, un champignon bien cuisiné, c'est un très bon plat, en particulier en ce moment avec les morilles, même si on en a trouvé très peu. Mais Gaëlle, quelques précautions sont à suivre quand on cuisine. Alors, on rentre à la maison avec nos morilles fraîchement cueillies. Qu'est-ce qu'on doit faire ?
4: Alors, idéalement, c'est vraiment de les sécher avant de les consommer. Parce que la morille, déjà crue, elle est toxique, hein, donc on ne consommait pas des morilles crues. La morille, il faut la cuire vraiment minimum 20 minutes. Et quand on prend des morilles fraîches, qu'on les cuit minimum 20 minutes, il faut vraiment en manger en petite quantité. On dit 100 grammes par portion, pas plus. Parce qu'en fait, des morilles fraîches, bien cuites, elles peuvent en grande quantité provoquer des syndromes neurologiques, en fait. Où on a des vertiges, une vision qui peut se dédoubler, et du coup, qui peut vraiment avoir un impact. Et puis, si on les cuit mal, bien sûr, on a vraiment ce syndrome gastro-intestinal qui peut être important. Et après, une fois qu'on les a séchés, les morilles, c'est aussi recommandé maintenant, enfin, de plus en plus, on a des cas où les gens ont mangé des morilles séchées, mais les ont mal cuites quand même. Et on a quand même aussi des syndromes gastro-intestinaux. Et il y a quand même eu des cas létals, en fait, où l'intoxication a été tellement forte, en fait, les gens, ils en sont décédés. Donc, faites attention avec les morilles, vraiment. Séchez-les bien, comme il faut, dans un sécheur, pas forcément sur un fil, parce que du coup, le séchage est trop lent, en fait. C'est après aussi bien les cuire, minimum 20 minutes, malgré un séchage. C'est vraiment important.
3: Et avant de passer en cuisine, il est important également de rappeler les bons gestes lors des cueillettes. Lesquels sont-ils ?
4: Alors, on rappelle justement que... Qu'on cueille ce qu'on connaît, ce qu'on ne connaît pas en petite quantité, allez les faire contrôler. D'accord, il y a les contrôleurs, il y a le site Lavapco qui existe. Ensuite, c'est les mettre dans des paniers ou des sacs en toile, jamais dans des sacs plastiques parce que ça fermente, ça tourne, ça devient vraiment dégueulasse. Désolé du terme. Donc, vraiment dans des paniers ou dans des sacs en toile. Si on ne peut pas aller les faire contrôler, rapidement, mettez-les au frigo, pas dans une boîte hermétique, la même chose, vous les mettez dans un plat avec un linge par-dessus, c'est idéal, ou le panier au frais, pas le laisser sur le balcon en plein soleil, hein, parce que voilà, les champignons c'est comme de la viande, ça veut dire que quand vous rentrez du boucher, vous la mettez dans votre frigo, les champignons c'est la même chose, ça veut dire que c'est des denrées alimentaires qui vont tourner assez rapidement. Et une fois qu'on a cueilli, puis qu'on a contrôlé ces champignons, nous on recommande les manger sous les deux jours, pas plus, parce que certaines espèces ne tiennent pas. Et puis si vous avez déjà un champignon qui est assez vieux, il va tourner encore plus rapidement. Et donc cueillez des beaux exemplaires qui vous donnent envie de manger, qui ne sont pas véreux, parce que justement un champignon qui est véreux, ça veut dire qu'il y a des vers dedans, il y a eu des éjections de vers, et du coup vous pouvez tomber aussi malade. Donc un champignon comestible peut devenir impropre à la consommation.
2: Et ça c'est dommage. Gaëlle, rapidement, parce que c'est déjà l'heure de se quitter, vous êtes contrôleuse à la VAPCO, en quelques mots vous nous rappelez ce que c'est ?
4: Alors la VAPCO c'est l'organe de contrôle officiel des champignons, c'est une association qui forme des contrôleurs. Vous avez son site, hein, www.vapko.ch, et là vous trouvez plein d'informations sur les lieux de contrôle, les formations qui sont données, hein. Je rappelle qu'on a une semaine de formation chaque année au mois d'octobre. Et du coup, c'est ce qui permet justement de sensibiliser le public sur les contrôles de champignons, l'importance des champignons, la biodiversité, la préservation des champignons, et aussi comment les cuisiner aussi.
3: Merci beaucoup Gaëlle et Mona d'avoir été notre invitée ce matin. On rappelle que vous êtes contrôleuse en champignons pour VAPCO, l'association suisse des organes officiels de contrôle des champignons. Gaëlle, on vous donne rendez-vous en automne pour de nouvelles découvertes de champignons. Merci et bon week-end.
2: Bon week-end.
3: Merci Gaëlle. Rendez-vous samedi prochain pour une nouvelle émission des Jardinières. Nous serons en compagnie de Christophe Boischat, paysagiste au Noirmont. Bon week-end Noélie.
2: Bon week-end, Mylène.
3: Et bonne chasse aux champignons. Et surtout, bonne fête des mères. Voilà.
2: Bonne fête.
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0: Les Imagine Dragons, c'est ce titre à Bad Layer pour nous accompagner sur ce mardi matin.
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2: On se rebranche sur la fréquence de notre son mystère. On a 310 francs de cadeaux à vous offrir. Évidemment, ça se mérite. À vous de jouer peu après 7 heures et de nous dire ce qui se cache derrière ce bruit.
0: Vous rappelez que ce n'est pas le fait de retourner un cadre pour lui enlever les languettes en métal histoire de changer la photo. Ce n'est pas non plus le bruit quand on brasse des cartes. Ce n'est pas le fait de couper des légumes style des choux avec un couteau. Ce n'est pas non plus quand on manipule du sagex ni même une valise qui descend en bas des escaliers avec son propriétaire ou pas. Ça, on ne le sait pas, mais de toute façon, ça ne change rien. À noter également que le son mystère à l'intérieur, il y a bien l'utilisation d'une main. Nous savons également qu'il y a une matière naturelle, que c'est quelque chose qui est suspendu, même si ce n'est pas obligatoire. Et on sait que ça a été enregistré à l'intérieur. Donc avec ceci, continuez de tester à la maison ou au boulot ou bien une autre place autour de vous. Et venez ensuite nous déposer votre possibilité d'origine du son mystère. Ce sera d'ici une heure environ.
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0: M. Pokora avec toute sa douceur pour bien se lancer dans ce mardi avec quand même. Et puis, on va un peu aller booster le rythme avec David Guetta et Sia.
1: Le titre Let's Love qui nous arrivera dans quelques minutes, le temps de passer par notre chanson qui réveille en compagnie d'une artiste qui n'est plus là, en tout cas qu'on n'entend plus forcément à niveau musique, mais qui est toujours dans l'art et qui écrit notamment des livres. On vous parlera de Diams dans quelques instants et puis sinon nous allons aussi tourner les pages des journaux. Ce sera à 6h45 avec notamment une étude qui a révélé que les bâtiments de la Chaux-de-Fonds, ma foi, ils sont un petit peu branlants, un peu plus que ce qu'ils devraient, on va dire. Les enfants, nous parlerons également nous donneront leurs avis. Ce sera vers 6h50, juste avant les infos de 7h. Nous ferons le bilan de la fête fédérale de musique qui avait lieu à Bienne en fin de semaine dernière à 7h20. Et puis de la nouveauté musicale. C'est prévu pour 8h15 avec un duo entre Martin Garrix et Ed Sheeran. On s'en réjouit déjà. Mais d'ici là, de la musique en duo, c'est en compagnie de Pink et Nate Rose, encore sur une note de douceur.
0: Pink et Nate Rose sur Just Give Me a Reason. Il est 6h22.
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1: L'heure de partir à l'assaut de vos playlists pour s'intéresser à ces chansons qui vous font du bien de bon matin, des chansons que vous pouvez nous partager toujours via notre WhatsApp au 079 689 20 20. Vous nous faites ces propositions, avec un peu de chance c'est votre titre du moment qui aura été choisi pour ce moment dans la matinale, un moment qu'on passe aujourd'hui en ce mardi 19 mai en compagnie de Diams. Il y a quelques années, une bonne vingtaine, elle nous sortait ceci.

0: DJ, c'était Diams, le souvenir. Ça fait du bien de se replonger dans ces titres.
1: Et sur ce mardi, hein, 6h27, vous pouvez toujours nous proposer vos chansons qui réveillent via notre WhatsApp, via également un mail, un pigeon voyageur ou tout autre moyen de nous atteindre.
0: C'est une belle matinée avec Bob Marley et ce titre Iron Lion Zion.
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1: On se souvient de cette tempête qui a laissé des traces à la Chaux-de-Fonds en 2023. Diana, près de 3 ans après les violentes rafales qui ont frappé la cité horlogère un 24 juillet, un rapport revient sur les faiblesses des bâtiments qui ont aggravé les dégâts.
0: Oui, il a été publié au début du mois par l'Association des établissements cantonaux d'assurance. Le journal Arc Info résume ce matin les différents constats. Premier point, mise en avant, les toitures. Le rapport souligne que de nombreux toits en tuiles, surtout des bâtiments construits dans les années 1950, n'étaient pas suffisamment fixés ou dépourvus de couverture. Du coup, des milliers de tuiles se sont envolées en quelques secondes, parfois sur plusieurs centaines de mètres.
1: Et les façades figurent aussi parmi les éléments les plus vulnérables.
0: Oui, Sven, selon l'AECA, les bâtiments récents, souvent recouverts d'isolation thermique crépie, résistent moins bien aux impacts de débris projetés par le vent. Le rapport compare même ces chocs à un coup de cuillère sur un œuf à la coque. Les spécialistes recommandent donc de renforcer les angles des bâtiments et les systèmes de fixation.
1: Et Diana, l'entretien des constructions joue aussi un rôle déterminant.
0: L'analyse montre que les bâtiments bien entretenus ont globalement subi moins de dégâts. À l'inverse, des structures affaiblies par le temps, notamment en bois, ont davantage cédé sous la violence des rafales. Pour les auteurs du rapport, il est hyper important d'entretenir régulièrement les enveloppes des bâtiments et leurs points d'ancrage. On sait aussi que c'est dans les quartiers les plus de la Chaux-de-Fonds que les dégâts les plus importants ont été observés. Et puis le rapport met aussi en garde contre les risques liés aux arbres et aux installations techniques. Les experts recommandent de surveiller l'état des arbres, de tailler les branches menaçantes et de garantir la stabilité des installations techniques pour limiter les conséquences lors de prochaines tempêtes.
1: Et Diana, dans d'autres actualités maintenant, Uber Eats Suisse est dans le viseur des syndicats.
0: Oui, Sven, Syndicom accuse la plateforme de livraison d'imposer des conditions de travail précaires à ses livreurs, rapporte le Blick. Il leur reproche notamment les paiements à la course, le manque de protection sociale et l'absence de contrat fixe. Le syndicat demande un salaire horaire, des congés payés et l'adhésion d'Uber Eats à la convention collective des coursiers. L'entreprise rejette pour sa part ces accusations. Elle affirme que ces milliers de livreurs indépendants privilégient la flexibilité et peuvent choisir librement leurs horaires, voire travailler pour des plateformes concurrentes.
1: Et puis sinon, on lit dans le journal La Liberté qu'un jeune, tout jeune Fribourgeois prendra part à la Coupe du Monde 2026 de football.
0: Il s'agit de Quito Termonsi, 20 ans, le défenseur des M21 des Young Boys, défendra les couleurs de Haïti, le pays de son père, pour lequel il compte déjà une sélection. Le joueur de Promotion League figure dans la liste des 26 joueurs retenus par le sélectionneur Sébastien Migné. Il deviendra le plus jeune Haïtien à vivre un mondial. Haïti qui sera opposé en phase de groupe à l'Écosse, au Brésil et au Maroc.

0: Azizam, titre d'Ed Sheeran pour bien rythmer ce mardi.
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2: C'est un sujet qui fascine et intrigue les scientifiques, les auteurs de fiction et le public depuis des siècles. Sven, est-ce que vous croyez aux extraterrestres ?
0: Non. Vous ?
2: Moi, j'ai pas envie de dire non. Moi, je crois les gens qui pensent avoir vu un OVNI, par exemple. Parce que je me dis quand même, on peut pas être seul dans cette galaxie. C'est pas possible.
0: Oui, peut-être, c'est vrai. Mais est-ce que vraiment ils seraient venus jusqu'à nous ? Est-ce qu'ils auraient juste regardé, dire « Oh, ces idiots-là, viens, on repart !»
2: Ils sont peut-être parmi nous, hein ?
0: Peut-être.
2: Vous êtes peut-être un extraterrestre, Ben.
0: Peut-être c'est vous. On ne sait pas. En tout cas, le très sérieux Institut de recherche d'intelligence extraterrestre plonge pour trouver des techniques de détection toujours plus efficaces. Des images privées sont régulièrement d'ailleurs publiées sur les réseaux sociaux de personnes qui pensent avoir observé un alien. Alors, les extraterrestres, est-ce que ça existe ? Nos experts à nous, ce sont les enfants.
3: Ça n'existe pas. Je pense qu'il y a des planètes qui ont de la vie, mais je ne sais pas lesquelles.
4: Oui, il y en a parce que il y a d'autres pays, donc peut-être d'autres gens qui vivent. Je vois pas pourquoi ici on aurait des personnes qui vivent et pas sur une autre planète.
0: On est donc dans le « c'est possible » selon l'avis des enfants. Mais est-ce qu'il est possible que les aliens soient carrément venus sur Terre ?
4: Je pense pas, parce que sinon on l'aurait vu et ça aurait passé dans les journaux. On n'aurait pas gardé pour nous si on aurait vu des extraterrestres. On l'aurait su, ça aurait passé partout. S'il y a même des soucoupes, on peut les construire, mais je pense pas qu'il y aurait eu des extraterrestres, parce que sinon on saurait aller voir.
5: Les journalistes, ils auraient cherché plus dans le détail pour voir si c'était vraiment vrai ou pas.
3: Des fois, il y a des créatures mystérieuses, ça monte dans les vidéos, je sais pas si c'est vrai ou pas.
4: Une fois, mon père, il regardait les infos à la télé, une émission où il y avait une enquête sur une soucoupe ou des personnes un peu mystérieuses qui avaient des yeux rouges et qui étaient un peu bizarres. Si ils habitent sur une planète, ils restent sur leur planète.
2: Ils ont déjà vu des images de créatures bizarres, mais si les extraterrestres existent vraiment, ils ressemblent à quoi ?
4: Pas vraiment comme nous, ils auraient pas de poils. Un peu vert, parce que normalement, il y en a des qui sont verts. Ils ont des yeux rouges, enfin une couleur qu'on n'aurait pas habituellement ici.
3: Mais moi, je pense qu'ils ont de la peau, mais de la peau verte.
4: Ils n'ont pas forcément deux yeux comme nous, peut-être plus ou un peu moins.
5: Ils auraient tout comme nous, mais ils seraient en habit de combinaison pour pouvoir avoir de l'oxygène, pour pouvoir respirer. Ils seraient pas intelligents. Je pense qu'ils seraient quand même intelligents et gentils parce que c'est des hommes. Ils seraient peut-être méchants certains, mais la plupart du temps, ils seraient plutôt gentils.
3: Moi, je pense qu'ils sont méchants.
4: Gentils, sinon ils seront déjà venus s'y attaquer, mais puisqu'on me l'a pas vraiment dit, moi je dirais plutôt qu'ils seront gentils. J'aurais bien envie de les rencontrer. S'ils seraient gentils, mais s'ils seraient méchants, j'aurais pas très envie. Moi, j'aimerais bien les rencontrer, voir des gens qui sont pas trop comme nous.
3: Ça a l'air bien de les voir.
5: On pourrait voir comment ils vivent dans leur pays. Ça serait peut-être intéressant de savoir comment ils sont.
4: Moi, j'aurais pas très envie parce qu'ils sont pas tellement de notre planète. Nous, on va pas sur leur planète.
3: Peut-être dans les films, ils nous montrent des autres extraterrestres. Ils les mettent avec de la peinture. J'aimerais bien voir si c'est vrai, s'ils sont vraiment verts.
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0: Joe avec End of Beginning à 6h56.
1: Et c'est quelqu'un que vous connaissez, Diana. Parce que vous avez regardé certainement Stranger Things.
0: Oui.
1: Bah oui, vous êtes une
0: mais
1: grande
0: non.
1: fan.
0: Bah, j'irai pas jusqu'à dire que je suis une grande fan, mais j'ai un peu suivi, effectivement.
1: Voilà. Donc du coup, le nom de Steve Harrington, ça vous dit quelque chose?
0: Est-ce que c'est le... je ne saurais pas le décrire. Allez. Voilà,
1: C'est exactement lui. Il était beaucoup dans la première saison.
0: Il fait partie de la bande.
1: Voilà, c'est devenu un personnage récurrent dans les principaux personnages, en tout cas, de Stranger Things. Et donc, vous l'avez vu à l'écran et maintenant, vous l'avez entendu, puisqu'il fait aussi de la musique. Et il le fait plutôt bien via son premier titre, End of Beginning.
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1: Someone You Love de Lewis Capaldi pour nous accompagner dans la création de ce mardi matin. On est le 19 mai.
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0: Et on sort notre loupe et notre chapeau et notre manteau d'enquêteur parce qu'on va poursuivre nos recherches autour de notre son mystère. On a un petit peu progressé, mais il reste quand même pas mal de travail. On compte donc sur vous pour venir débroussailler tout ça et nous dire à quoi vous fait penser ce bruit.
1: On vous rappelle qu'il n'y a ni tissu, ni papier dans notre son mystère. Mais alors, qu'est-ce qu'il y a? Qu'est-ce que c'est? Comment est-ce qu'il a été créé? C'est à vous de jouer. 032 482 60 20. Vous venez tenter votre chance en vous rappelant également que ce n'est pas le bruit de pain coupé avec un couteau. Ce n'est pas non plus le fait de tailler des arbres. Ce n'est pas de l'isolation de bois. Et il ne s'agit pas non plus du bruit qui est fait quand on enlève les feuilles sèches d'une plante. Dans ce cas-là, donnez-lui à boire bien avant. 032 482 60 20, c'est à votre tour de jouer. On tente cette expérience du son mystère avec vous tout de suite. Vous êtes là, bonjour.
3: Bonjour.
1: Bienvenue, comment ça va?
3: Ça va bien, merci à vous.
1: Mais bien, merci. Premier appel donc sur ce mardi matin. Possibilité de gagner un bonus autour de notre son mystère. Pour ça, il va falloir répondre à une question. Et pour choisir cette question, il faut nous donner un chiffre entre 1 et 5, s'il vous plaît.
3: 3.
1: La troisième, qui est celle-ci donc. Quel sport pratique-t-on sur glace avec un palet?
3: Okay.
1: Ah ben voilà, en plus on est en plein dedans avec la Suisse qui fait un beau parcours. Faut que ça continue comme ça, le hockey sur glace, c'est une bonne réponse. Donc, vous gagnez un bonus, vous pouvez nous poser une question autour du son mystère en sachant qu'avec Diana, on ne pourra répondre que par oui ou par non. Quelle est votre question ce matin?
3: Est-ce qu'il y a du sport?
0: Non, il n'y a pas de sport dans notre son mystère.
1: Donc, en sachant ça maintenant, quelle serait selon vous l'origine de notre son mystère?
3: Est-ce que c'est une vitre de voiture quand on gratte pour enlever le gel?
1: C'est le truc qu'on n'a plus envie de faire maintenant, c'est fini, on est en mai, on veut du chaud. Mais malheureusement, c'est pas ça, mais bien essayé. Merci
3: D'accord,
1: beaucoup.
3: Merci.
1: Bonne journée,
3: au revoir.
1: Bon ben voilà, c'était bien essayé. C'est pas la vitre qu'on gratte quand il y a du gel. Mais alors qu'est-ce que c'est? Vous avez certainement la réponse. 032 482 60 20 pour 310 francs de cadeau.
0: Vous êtes en direct, bonjour.
4: Oui, bonjour.
0: C'est quoi votre nom?
4: Sébastien.
0: Comment ça va?
4: Bien, bien, et vous?
0: Très bien, merci. Qu'est-ce que vous pouvez nous proposer ce matin pour ce fameux son mystère?
4: Alors moi, j'ai pensé que c'était un calendrier qu'on tenait les pages du fond avec une main et qu'on faisait défiler.
0: Intéressante proposition, Sébastien. Malheureusement, c'est pas toujours pas la bonne réponse, mais on va la noter avec les autres. On vous remercie. Et puis, n'hésitez pas à retenter votre chance une prochaine fois. On vous souhaite une très belle journée.
4: Merci, Paris, au revoir.
1: Au revoir. Bon ben voilà, on a fait de l'avance. On sait que c'est pas le fait de faire défiler les pages d'un calendrier. Et on sait également que ce n'est pas le fait de gratter la vitre de la voiture avec un grattoir quand il y a du givre. À vous de tester encore autour de vous et peut-être de tenter votre chance d'ici à 9h. Si le son mystère revenait parmi nous. Sinon ça serait demain avec 10 francs en plus dans la cagnotte.
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0: eu aucun problème, ni sanitaire, ni santé, ni accident, ni je ne sais pas tout quoi. Enfin, on avait fait toutes les hypothèses, les risques qu'il puisse y avoir d'agression, d'atteinte au niveau météo, je ne sais pas tout quoi. On avait plus de 50 000 francs de budget au niveau sécurité.
1: Plus de 24 000 musiciens, 532 sociétés qui ont participé au concours. C'était quoi le plus grand défi logistique de cette édition?
0: Déjà, les repas, c'est 5 000 repas par jour. Donc l'objectif, c'était de pouvoir servir 1000 repas à l'heure. Donc c'était 50 000 par société. Par exemple, j'étais des transports des bus. Le pic, c'était le samedi, avec 125 bus. Toutes les 7 minutes, il y a un bus qui entrait et sortait de la ville de Bienne. Donc, bus privé, sur le côté, la navette, plus les lignes de bus standards. Logistique de mon côté aussi. Je m'occupais donc des hébergements de groupe. Donc, j'avais aussi 1500 musiciens qui dormaient dans des abris ou halles de gym. Donc, c'était un joli défi.
1: Parmi tous les moments que vous avez vécu ce week-end, est-ce qu'il y en a un qui vous a particulièrement marqué?
0: Alors, il y en a tout plein, bien sûr, mais un seul, c'est l'émotion, personnellement, en tout cas, l'émotion que j'ai eue moi-même en tant que d'organisateur, participant, de faire le tour dans la fête et voir le monde qu'il y avait. Cette émotion, ce plaisir de tout le monde, c'était juste génial, quoi. Et je dois avouer qu'au niveau de la région, je suis super content. Vraiment, la population Jura-Jura-Bernois et Zélande, bien sûr, a participé activement, à participer dans les bars aussi, en tant que client, bien sûr. Et surtout au niveau bénévole, au départ, c'était pas gagné d'avance. On a des sociétés qui ont aussi beaucoup participé. On a saigné les Gilles de Noirmont, beaucoup des Valaisans qui sont restés deux nuits, des Duricois qui sont restés deux nuits, qui faisaient un jour le concours et le lendemain qui étaient en bénévole.
1: Ça a brassé beaucoup de monde. C'est aussi une manière de faire connaissance avec des régions de la Suisse qui n'ont pas du tout l'occasion de se rencontrer à ce point-là.
0: Oui, c'est sûr. Alors, c'est une émotion extraordinaire. Donc, c'est un mélange d'âge, un mélange de langues, un mélange de régions. Et finalement, on fait tous la même chose. On fait de la musique. Donc, la musique n'a pas de limite, n'a pas de frontières. Et puis, c'est là qu'on voit à la cantine, vous buvez des verres. Peu importe l'âge, l'origine, la musique qui joue, si c'est un brass band, c'est égal, quoi. Tout le monde est au même pied d'égalité. Quand on a envie de fêter, on fête.
2: Et c'était Christian Kobel, président de la Fédération Jurassienne de Musique et membre du comité de la fête fédérale. Il répondait à José de Sédou. Notez que vous pouvez passer sur notre site rjb.ch pour profiter des photos de cette fête fédérale de musique qui s'est déroulée à Bienne la semaine dernière.

0: They Don't Care About Us, Michael Jackson.
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2: Parfois, dans certains endroits touristiques, il y a des panneaux qui préviennent d'un danger qui ne semble pourtant pas très impressionnant au premier regard. Mais aux États-Unis, sur une immense dune de sable, un simple panneau rappelle une chose, descendre est très facile, mais remonter peut devenir un vrai problème, Sven.
0: Ouais, imaginez une gigantesque dune de sable. Vous êtes tout en haut, face à une pente immense qui descend vers le lac Michigan. Le paysage est magnifique. Et la tentation est forte. Parce que la descente paraît très simple, on pourrait presque courir jusqu'en bas pour se rapprocher de l'eau qui nous appelle. Et c'est exactement ce que beaucoup de visiteurs font. En quelques minutes à peine, on peut dévaler

0: La dune glissait dans le sable, presque comme sur une plage géante. Et le problème, c'est qu'une fois arrivé en bas, il faut remonter. Et là, tout change, Diane. D'abord parce que la dune est très haute, près de 140 mètres. Mais surtout parce que le sable est extrêmement meuble, donc il ne tient pas du tout. À chaque pas, le pied s'enfonce, le sable glisse vers l'arrière et on perd une partie de l'effort qu'on vient de faire. C'est un peu comme essayer de monter un escalator qui, lui, descend. Résultat, la remontée peut prendre plus d'une heure sous le soleil, dans le sable, sans véritable chemin. Beaucoup de visiteurs sous-estiment l'effort. Certains arrivent épuisés, déshydratés et incapables de continuer. Et dans ces cas-là, les rangers doivent parfois intervenir pour aider les gens à remonter. C'est pour ça qu'en haut de la dune, un panneau prévient très clairement les visiteurs. Le sauvetage coûte 3 000 $. Un panneau qui rappelle une chose toute simple, à Sleeping Bear, descendre est facile, mais remonter, ça ne pardonne pas.
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0: tout a changé, rien n'a changé. C'était Elena qui a fait partie de ces célébrités, qui a marché les marches, qui a monté les marches du Festival de Cannes dernièrement.
1: Et nous, on aimerait vous connaître, vous qui a œuvré pour la communauté. Vous faites des bonnes actions. On les met en avant la semaine prochaine, ici même, pour clôturer ensuite le samedi 30 mai avec la journée de la bonne action célébrée par la COP et RJB. Vous allez donc pouvoir vous inscrire cette semaine encore via notre site rjb.ch. Vous allez nous dire, voilà, je fais une bonne action. Ou alors quelqu'un autour de moi fait une bonne action, que ça soit au travers d'une association, que vous soyez clairement dans l'association, que vous en fassiez partie, on va dire de manière un peu plus lointaine, ou alors que ce soit à votre propre compte, parce que des bonnes actions, on peut en faire autour de soi, personnellement. On peut aider un voisin, aider un membre de la famille, quelqu'un qu'on connaît ou quelqu'un qu'on ne connaît pas. Votre bonne action, on aimerait la connaître, qu'elle soit en ce moment, qu'elle soit à un autre moment de l'année. On veut parler de vous, on veut mettre en avant toutes ces belles choses qui tournent autour de nous dans ce monde. Donc, pour célébrer cette journée de la bonne action, samedi de la semaine prochaine, on attend que vous vous inscriviez encore sur notre site rjp.ch pour parler de vos bonnes actions.
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0: Pour ce mardi, c'est la rencontre entre Ed Sheeran et Martin Garrix qui nous intéresse, car Sven, ils ont créé une chanson ensemble il y a un petit moment.
1: Ouais, ça fait depuis 2014 que les artistes se connaissent et depuis tout autant de temps qu'ils ont un titre commun qui attend dans les tuyaux. Enfin, qui attendait, puisque Diana, la nouvelle chanson Repeat It, titre tant attendu hein, par les fans, est enfin disponible. S'il n'est pas sorti à l'époque, c'est en partie à cause de tracasseries de label. En tout cas, selon le DJ Martin Garrix, qui était encore mineur à l'époque. Du côté Sheeran, on ne commente pas. Hein, on préfère les actes avec la sortie de ce nouveau Repeat It. Un bon mélange de l'univers feutré à la guitare des Sheeran et de production électronique façon Garrix. Voici le résultat.

0: Repeat It, c'était la nouvelle sortie du jour, fruit de la collaboration entre Ed Sheeran et Martin Garrix.
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0: 8h40 à l'horloge en vous souhaitant un très très bon mardi matin avec nous. C'était donc ce duo de chic et de feu entre Lady Gaga et Bruno Mars sur ce titre Die With A Smile qui nous aura bien accompagné donc dans la création de cette journée.
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2: Sven, c'est quoi le point commun entre les festivals, les aéroports et les stations de ski ?
0: Il y a une fuyée de monde.
2: Ouais, et surtout, surtout, vous allez voir partout dans ces endroits des femmes qui font la queue devant les toilettes.
0: Ah ouais, vous n'avez pas de chance.
2: Il n'y a pas besoin de chercher très loin pour observer des inégalités. Et non, ce n'est pas parce qu'on s'est retenu toute la journée ou parce qu'on doit se recoiffer ou se remaquiller que ça bouchonne devant les chiottes. Pour des raisons d'hygiène évidentes, une femme prend en moyenne 2 fois plus de temps sur le trône que les hommes. Et là où il y a un problème de calcul, c'est que les pipis architectes, ils dédient autant de surface pour nous que pour les garçons. Et comme les urinoirs, ça prend beaucoup moins de place que les cabines, les hommes disposent concrètement entre 20 et 30% de toilettes en plus, alors qu'ils prennent moins de temps pour faire leur petite affaire. Et ça, c'est un vrai problème à la fois de société et de santé publique. Sans parler de la propreté des toilettes, que ce soit dans les villes, les gares ou les festivals, on en vient parfois, nous les femmes, à renoncer à s'hydrater pour ne pas devoir attendre des plombes devant les chiottes ou pour ne pas avoir à squatter pour au final s'en mettre quand même partout. Parce que s'accroupir sans toucher la lunette tout en visant correctement alors qu'on n'a clairement pas l'appareil fait pour, c'est ultra galère. Ce problème, même les maths le confirment. Depuis 100 ans, les ingénieurs utilisent une formule inventée par le mathématicien danois Erlang pour calculer les files d'attente dans les centres d'appel. Le principe, il est très simple. Plus il y a de monde qui arrive, plus le temps d'attente grimpe vite, surtout quand il manque une seule cabine. Prenons par exemple 11 toilettes utilisées en moyenne 1 minute chacune par une personne qui arrive toutes les 7 secondes. Eh bien, vous enlevez une seule cabine et le temps d'attente explose de plus de 170%. Comme quoi, une cabine en moins, c'est vraiment pas un détail, c'est plutôt une catastrophe urinaire. Alors, pour y remédier, il y a 2 chercheurs belges qui ont suggéré d'installer des toilettes neutres avec des urinoirs et des cabines mélangées. Et de cette manière, les femmes attendraient presque 6 fois moins longtemps que dans les cas classiques de 2 surfaces équivalentes séparées. Bon, comme ça, ça paraît tout simple. Mais en pratique, on peut quand même imaginer le malaise. Les rares fois où, dans un grand sentiment d'injustice, j'ai dire, après, en dernier recours, il reste toujours la solution universelle, s'accroupir entre 2 voitures, ni vu ni connu.
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1: Il est 8h passé de 48 minutes, tout pile. Christophe Maé se prépare.
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1: Il nous propose son titre à La Lune dans quelques instants. Avant toute chose, on va faire un tour sur notre site rjb.ch. Le sondage est disponible et s'intéresse à certaines grandes entreprises qui réclament des frais à leurs clients pour l'envoi de factures papier. On aimerait savoir ce que vous en pensez. Est-ce que vous êtes contre parce que le client n'a pas à payer pour recevoir sa propre facture? Est-ce que vous comprenez la démarche? L'argument écologique est valable, mais seulement si l'alternative numérique est accessible à tous. Ou alors, est-ce que vous êtes clairement pour? Ça encourage à réduire le papier et tout est plus facile en ligne selon vous. Allez nous donner votre avis sur la question. C'est notre sondage de la semaine disponible sur notre site.

0: Christophe Maé qui nous chantait La Lune.
1: On vous invite peut-être à aller le découvrir en concert si vous ne l'avez pas encore fait, ou alors si vous avez peut-être à vous réconcilier avec lui. Pourquoi pas, il vous a peut-être fait une annulation de derrière les fagots une fois, comme à vous, Diana, cette tristesse que vous avez vécue à cause de lui. Et voilà, vous pouvez rétablir les choses parce qu'il va passer 3 fois cette année en Suisse. Notez ses dates, le jeudi 16 juillet, il sera du côté de Sion pour le festival Sion sous les étoiles. Quelques jours après, le 31 juillet, il termine ce beau mois d'été à Estavayer-le-Lac, à direction l'Estival Open Air. Et puis sinon, fin de l'année, le 12 décembre, Christophe Maé sera à l'Arena de Genève. Et pour tout de suite, Regan Boneman, ce titre est Human, pour rythmer ce mardi qu'on vous souhaite excellent avec nous. On met le cap sur la fin de cette émission gentiment.

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1: Les Imagine Dragons, c'est ce titre à Bad Liar pour nous accompagner sur ce mardi matin.
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2: On se rebranche sur la fréquence de notre son mystère. On a 310 francs de cadeaux à vous offrir. Évidemment, ça se mérite. À vous de jouer peu après 7 heures et de nous dire ce qui se cache derrière ce bruit.
1: Pour vous rappeler que ce n'est pas le fait de retourner un cadre pour lui enlever les languettes en métal histoire de changer la photo. Ce n'est pas non plus le bruit quand on brasse des cartes. Ce n'est pas le fait de couper des légumes style des choux avec un couteau. Ce n'est pas non plus quand on manipule du sagex, ni même une valise qui descend en bas des escaliers avec son propriétaire ou pas. Ça, on ne le sait pas, mais de toute façon, ça ne change rien. À noter également que le son mystère à l'intérieur, il y a bien l'utilisation d'une main. Nous savons également qu'il y a une matière naturelle, que c'est quelque chose qui est suspendu, même si ce n'est pas obligatoire. Et on sait que ça a été enregistré à l'intérieur. Donc avec ceci, continuez de tester à la maison ou au boulot, ou bien une autre place autour de vous. Et venez ensuite nous déposer votre possibilité d'origine du son mystère. Ce sera d'ici une heure environ.
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0: Mbokora avec toute sa douceur pour bien se lancer dans ce mardi avec quand même. Et puis on va un peu aller booster le rythme avec David Guetta et Sia.
1: Le titre Let's Love qui nous arrivera dans quelques minutes, le temps de passer par notre chanson qui réveille en compagnie d'une artiste qui n'est plus là, en tout cas qu'on n'entend plus forcément à niveau musique, mais qui est toujours dans l'art et qui écrit notamment des livres. On vous parlera de Diams dans quelques instants et puis sinon nous allons aussi tourner les pages des journaux. Ce sera à 6h45 avec notamment une étude qui a révélé que les bâtiments de la Chaux-de-Fonds, ma foi, ils sont un petit peu branlants, hein, un peu plus que ce qu'ils devraient, on va dire. Les enfants, nous parlerons également de, nous donnerons leurs avis. Ce sera vers 6h50, juste avant les infos de 7h. Nous ferons le bilan de la fête fédérale de musique qui avait lieu à Bienne en fin de semaine dernière à 7h20. Et puis de la nouveauté musicale. C'est prévu pour 8h15 avec un duo entre Martin Garrix et Ed Sheeran. On s'en réjouit déjà. Mais d'ici là, de la musique en duo, c'est en compagnie de Pink et Nat Rose, encore sur une note de douceur.
0: Pink et Nat Rose sur Just Give Me a Reason. Il est 6h22.
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1: L'heure de partir à l'assaut de vos playlists pour s'intéresser à ces chansons qui vous font du bien de bon matin, des chansons que vous pouvez nous partager toujours via notre WhatsApp au 079 689 20 20. Vous nous faites ces propositions, avec un peu de chance c'est votre titre du moment qui aura été choisi pour ce moment dans la matinale, un moment qu'on passe aujourd'hui en ce mardi 19 mai en compagnie de Diams. Il y a quelques années, une bonne vingtaine, elle nous sortait ceci.

0: DJ, c'était Diams, le souvenir. Ça fait du bien de se replonger dans ces titres.
1: Et sur ce mardi, hein, 6h27, vous pouvez toujours nous proposer vos chansons qui réveillent via notre WhatsApp, via également un mail d'un pigeon voyageur ou tout autre moyen de nous atteindre.
0: On vous souhaite une belle matinée avec Bob Marley et ce titre Iron, Lion Zion.
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1: N'hésitez pas à faire un tour sur notre site rjb.ch. Pas mal de choses à faire et à voir. Notamment, revenir sur la fête fédérale de musique. Damien Carnal y était. Il a baladé son appareil photo un peu partout du côté de Bienne. Donc, en fin de semaine dernière, vous pouvez aller revivre cet événement incroyable sur notre site rjb.ch dans les galeries photos.
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1: On se souvient de cette tempête qui a laissé des traces à la Chaux-de-Fonds en 2023. Diana, près de 3 ans après les violentes rafales qui ont frappé la cité horlogère un 24 juillet, un rapport revient sur les faiblesses des bâtiments qui ont aggravé les dégâts.
0: Oui, il a été publié au début du mois par l'Association des établissements cantonaux d'assurance. Le journal Arc Info résume ce matin les différents constats. Premier point, mise en avant, les toitures. Le rapport souligne que de nombreux toits en tuiles, surtout des bâtiments construits dans les années 1950, n'étaient pas suffisamment fixés ou dépourvus de couverture. Du coup, des milliers de tuiles se sont envolées en quelques secondes, parfois sur plusieurs centaines de mètres.
1: Et les façades figurent aussi parmi les éléments les plus vulnérables.
0: Oui, Sven, selon l'AECA, les bâtiments récents, souvent recouverts d'isolation thermique crépie, résistent moins bien aux impacts de débris projetés par le vent. Le rapport compare même ces chocs à un coup de cuillère sur un œuf à la coque. Les spécialistes recommandent donc de renforcer les angles des bâtiments et les systèmes de fixation.
1: Et Diana, l'entretien des constructions joue aussi un rôle déterminant.
0: L'analyse montre que les bâtiments bien entretenus ont globalement subi moins de dégâts. À l'inverse, des structures affaiblies par le temps, notamment en bois, ont davantage cédé sous la violence des rafales. Pour les auteurs du rapport, il est hyper important d'entretenir régulièrement les enveloppes des bâtiments et leurs points d'ancrage. On sait aussi que c'est dans les quartiers les plus dense de la Chaux-de-Fonds que les dégâts les plus importants ont été observés. Et puis le rapport met aussi en garde contre les risques liés aux arbres et aux installations techniques. Les experts recommandent de surveiller l'état des arbres, de tailler les branches menaçantes et de garantir la stabilité des installations techniques pour limiter les conséquences lors de prochaines tempêtes.
1: Et Diana, dans d'autres actualités maintenant, Uber Eats Suisse est dans le viseur des syndicats.
0: Oui, Sven, Syndicom accuse la plateforme de livraison d'imposer des conditions de travail précaires à ses livreurs, rapporte le Blick. Il leur reproche notamment les paiements à la course, le manque de protection sociale et l'absence de contrat fixe. Le syndicat demande un salaire horaire, des congés payés et l'adhésion d'Uber Eats à la convention collective des coursiers. L'entreprise rejette pour sa part ces accusations. Elle affirme que ces milliers de livreurs indépendants privilégient la flexibilité et peuvent choisir librement leurs horaires, voire travailler pour des plateformes concurrentes.
1: Et puis sinon, on lit dans le journal La Liberté qu'un jeune, tout jeune fribourgeois prendra part à la Coupe du Monde 2026 de football.
0: Il s'agit de Quito Termonsi, 20 ans, le défenseur des M21 des Young Boys, défendra les couleurs de Haïti, le pays de son père, pour lequel il compte déjà une sélection. Le joueur de Promotion League figure dans la liste des 26 joueurs retenus par le sélectionneur Sébastien Migné. Il deviendra le plus jeune haïtien à vivre un mondial. Haïti qui sera opposé en phase de groupe à l'Écosse, au Brésil et au Maroc.

0: Azizam, titre d'Ed Sheeran pour bien rythmer ce mardi.
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3: C'est un projet de supermarché, mais pas que. La ville de Vienne a levé le voile ce matin sur le bâtiment qui pourrait remplacer la Migros de Madrid. En plus d'une surface commerciale, pas moins de 90 logements sont prévus, le tout financé par le géant Orange. Un atelier d'une heure et demie pour mettre en garde contre les dérives du masculinisme. Ça se passe aujourd'hui à l'école secondaire de Tavannes. L'établissement réagit après avoir été confronté à des propos problématiques. La Nati continue de gagner et d'impressionner. L'équipe de Suisse de hockey sur glace a largement battu l'Allemagne hier soir pour cueillir sa 3e victoire en autant de matchs au championnat du monde. La tendance actuelle plaît en tout cas au sélectionneur national. Les averses pourraient faire leur retour cet après-midi. La pluie est attendue surtout sur les hauteurs. Les thermomètres, eux, afficheront au maximum 16 degrés aujourd'hui. La Migros de Madrid à Vienne disparaîtra pour mieux réapparaître. Le projet a été présenté ce mardi matin. Il consiste à détruire le bâtiment existant pour créer une toute nouvelle construction. Au rez-de-chaussée, les surfaces de vente, comme le supermarché, au premier étage, des locaux commerciaux et au suivant, environ 90 appartements. Les espaces extérieurs occupent ainsi une place centrale dans le projet. Celui-ci est estimé à environ 50 millions de francs. Il est entièrement financé par la caisse de pension Migros. Il occupe une grande importance pour la ville de Vienne, d'après la maire Glenda González-Bassi.
4: La Migros est un point central dans le quartier de Madrid, et en particulier autour de la place de la Croix. Donc le fait de refaire un bâtiment à cet endroit suppose aussi une réflexion sur quel rôle jouent ces espaces, quel est le besoin en termes de surface, quel est le dialogue de ce bâtiment avec les rues adjacentes, mais aussi en lien avec l'école toute proche, en lien avec l'aménagement routier de la route de Bruck. Enfin voilà, la situation que nous avons aujourd'hui date des années 70 et elle a été faite dans un contexte social et de trafic des années 70. Et 50 ans plus tard, effectivement, on a une situation qui a changé. Les besoins de la population changent et c'est ce que nous essayons maintenant d'optimiser.
5: Pour vous, ce n'est justement pas seulement un bâtiment, c'est aussi une manière de revitaliser le quartier de Madrid. Comment ce sera fait?
4: On va amener de la qualité de vie, la qualité au niveau des espaces publics, la qualité au niveau de la sécurité, des axes routiers. Le tout ensemble nous permet en fait de faire une transition vers une situation de quartier vraiment valorisé et avec une énorme plus-value pour la population locale des riverains, mais aussi dans le quartier, de créer un vrai centre de quartier à Madrid.
3: Glenda González-Bassi, maire de Vienne, répondait à Estelle Herman. Le conseil de ville se prononcera le 4 juin sur une modification partielle de la réglementation fondamentale en matière de construction. Elle est nécessaire pour ce projet de nouvelle Migros à Madrid. Ce changement sera ensuite soumis au peuple le 27 septembre prochain. La construction ne débutera pas avant l'été 2028. Le masculinisme s'invite à l'école secondaire. L'établissement de Tavannes a été confronté à des propos problématiques. Direction et médiatrice ne sont pas restés les bras croisés. Ils organisent aujourd'hui une sensibilisation pour les classes de 11e Armos. Elle prend la forme d'un atelier d'une heure et demie mené par Menker Suisse Romande, le centre de compétences hommes et masculinité au pluriel. Son responsable, Gilles Crétenant.
6: C'est important, nous, nous positionner comme des adultes qui élargissons un petit peu ces repères, évitons de tomber dans ce piège, de dire il n'y a qu'une seule façon d'être un garçon ou une fille, hein, bien sûr, là on s'intéresse aux garçons parce que c'est problématique avec les masculinistes, et donc il faut leur donner ces repères. Et ces repères, ils vont se baser sur différents éléments. Le plus important, c'est celui de dire on a un contrat social. Le contrat social en Suisse, c'est le vivre ensemble, il est traduit par une constitution. Et ce qui est intéressant, c'est qu'il faut commencer au départ, hein, et se dire c'est quoi le féminisme, c'est quoi le masculinisme. Ben, le féminisme, c'est dans la constitution suisse, c'est l'article 8, c'est l'égalité des droits qui n'est toujours pas atteinte de fait entre garçons et filles, entre femmes et hommes. Et on a de l'autre côté, ben, dans le même article 8 de la constitution helvétique, l'alinéa 2, qui dit attention, discrimination, propos homophobes, enfin violence raciste, etc. Tout ça, c'est des choses qui sont pénalement répréhensibles. Donc c'est intéressant de rappeler ce cadre social aux jeunes et notre contrat social du vivre ensemble.
7: Vous parlez féminisme, masculinisme, mais pas que dans ces sensibilisations?
6: Oui, ce qui est très important pour les jeunes, c'est aussi de leur donner des outils. Parce que c'est important de leur donner des éléments d'analyse, Mais ensuite, comment est-ce que je fais pour bien être avec les autres? Pour être bien avec les autres, il faut d'abord être bien avec soi, avec les autres, et ensuite on sera bien aussi avec la société. Ça, c'est la règle de base. Comment on la traduit? Dans les ateliers, on fait des exercices concrets de dire, voilà, il y a une situation, des comportements, est-ce que c'est OK ou c'est pas OK? Et on va travailler sur la notion d'égalité, la notion de consentement et la notion de plein gré dans les actes que je vais faire avec mes copains, mes copines au quotidien. Et puis on va aussi travailler sur ce qu'on appelle les compétences psychosociales. C'est les compétences de vie, mais ces compétences, elles se travaillent. On aime bien dire, ah oui, les filles, elles sont empathiques, les garçons, ils sont pas empathiques, c'est pas du tout vrai. On a le même cerveau. Par contre, dans l'éducation qu'on reçoit, en tant que fille, on va demander d'entraîner, par exemple, cette compétence de l'empathie. Un garçon, on va dire, il faudra que tu sois dominant, tu sois plus fort, etc. Donc on va désentraîner plutôt les garçons, si j'ose parler comme ça. Et en fait, dans ces ateliers, on essaye justement de faire des exercices pour pouvoir entraîner ces compétences, car la chance qu'on a, c'est que ces compétences psychosociales, on peut les développer à tout âge, pendant toute sa vie.
3: Gilles Crétenant répondait à Mathieu Schaffner, le responsable de Mencare Suisse Romande, intervient aujourd'hui à l'école secondaire de Tavannes. Il donnera une conférence publique ce soir à 18h30 à la salle communale de Tavannes. Il faut vraiment sauver les pollinisateurs, il en va de l'avenir du vivant autour de nous. Cette conviction est celle des organisations d'apiculteurs suisses soutenues par une large coalition scientifique, environnementale et politique. Elles lancent aujourd'hui à Berne l'initiative populaire Abeille. Le texte veut faire entrer dans la Constitution fédérale la promotion de la pollinisation. Depuis plus de 10 ans, diverses actions ont déjà été entreprises pour sauver les insectes. La coprésidente de l'intergroupe parlementaire Abeille, Delphine Klopfenstein-Breguigny, explique pourquoi. On sait une initiative.
8: La pollinisation est essentielle à notre survie, tout simplement, elle est essentielle au monde du vivant de manière générale. Aujourd'hui, le Conseil fédéral n'a pas d'action concrète. Et c'est très dommageable parce qu'il y a eu à la fois une volonté populaire à travers de soutiens massifs à 2 pétitions. Donc ça montre au fond l'intérêt de la population à soutenir les abeilles mellifères et les abeilles sauvages. Et à côté de ça, on a des motions qu'on a déposées à gauche comme à droite qui ont obtenu un soutien massif au niveau du Parlement. Donc ça montre au fond que le législatif est prêt à agir, mais on a besoin de l'action de l'exécutif. Et aujourd'hui, le Conseil fédéral, très clairement, n'agit pas à la hauteur des enjeux. Quelles sont ces solutions? Renforcer la protection des habitats, protéger les zones humides, les cours d'eau. On doit aussi, évidemment, travailler sur la réduction de la pollution lumineuse, réduction des pesticides, qui va aussi jouer un rôle dans l'ensemble des mesures à disposition.
3: Le comité d'initiative a 18 mois pour recueillir et déposer 100 000 signatures. Un important incendie dans un immeuble d'habitation en ville de Saint-Gall a fait 9 blessés, dont 2 graves la nuit dernière. 2 habitants manquent encore à l'appel et les recherches pour les localiser sont en cours. L'alerte a été donnée peu après 3h30 du matin, indique la police cantonale saint-galloise. L'origine de l'incendie n'est pas encore connue. À l'étranger, de nouvelles plaintes pour viol qui visent Patrick Bruel seront déposées dans les prochains jours. L'annonce a été faite aujourd'hui sur France Inter par l'avocate de l'animatrice télé Flavie Flamand, qui accuse elle-même le chanteur de viol alors qu'elle était mineure. Patrick Bruel est déjà visé par 4 enquêtes pour viol en France et 1 enquête judiciaire en Belgique pour agression sexuelle. Il nie les faits qui lui sont reprochés. Et aux États-Unis, la police est sur la piste d'un crime de haine après l'attaque dans une mosquée de San Diego. 3 personnes ont été abattues. Les 2 auteurs présumés, âgés de 17 et 18 ans, ont ensuite été retrouvés sans vie. Ils auraient succombé aux blessures par balles qu'ils se sont infligées eux-mêmes, d'après les forces de l'ordre.
2: 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Anthony Montandon, il est l'heure de voir un petit peu les résultats de notre équipe nationale.
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3: Notre équipe nationale qui ne pouvait pas rêver d'un meilleur départ au championnat du monde de hockey sur glace. La Suisse a signé 3 victoires en 3 sorties, dont un cinglant 6-1 figé hier soir à l'Allemagne. Elle occupe la tête du groupe A, égalité parfaite avec la Finlande. Hier, les Helvètes ont été soumis à la grosse intensité physique des Allemands et ont dû se montrer patients avant d'ouvrir le score, puis de dérouler. Au-delà des résultats, c'est la manière qui satisfait pleinement le sélectionneur helvétique Yann Cadieux.
9: On s'attendait à ce que l'Allemagne apporte des émotions dans ce match. Et on a parlé de notre discipline à rester tranquille. On prend peut-être une pénalité trop au premier tiers aussi, mais à la fin, c'est d'apprendre à grandir ensemble. Et là, on a attendu notre moment. C'est de la maturité, de la patience, et c'est positif. C'est ce qu'on veut développer aussi. On sait que tout ne sera pas parfait. On sait qu'on doit apprendre à souffrir. Et on l'a fait pendant 20 minutes. Et on a été patient, on a attendu notre moment.
3: De son côté, le sélectionneur allemand a pu constater la force de frappe de l'équipe de Suisse. L'ancien entraîneur de Lugano, Zurich, Ezo Garold Kreis souligne les forces des Helvètes.
6: Oui, c'est une équipe très équilibrée parce qu'elle a beaucoup de vitesse et d'habileté. Et puis en même temps, elle est solide avec le puck, elle est forte physiquement. Donc oui, c'est une très très forte équipe de Suisse.
3: Un dossier réalisé par notre envoyé spécial au championnat du monde, Vincent Costet. La Suisse jouera son prochain match demain après-midi contre l'Autriche. Et l'identité de 5 nouveaux joueurs qui porteront le maillot de l'équipe de Suisse de football, cette fois à la Coupe du Monde, a été dévoilée ce matin. Le gardien Yvon Vogo, les défenseurs Aurel Ameda et Raïd Tchemert, et les milieux de terrain Michel Ebicher et Christian Fasnacht seront du voyage le mois prochain. Ils rejoignent les 14 éléments dont la sélection a été annoncée hier. L'identité des 7 derniers heureux élus doit être communiquée ces prochaines heures. Merci de nous avoir suivis. Prochain rendez-vous à l'antenne avec l'actualité. Ce sera dans le flash de 13h. Très bel après-midi.
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0: Les Imagine Dragons, c'est ce titre à Bad Liar pour nous accompagner sur ce mardi matin.
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10: On se rebranche sur la fréquence de notre son mystère. On a 310 francs de cadeaux à vous offrir. Évidemment, ça se mérite. À vous de jouer peu après 7 heures et de nous dire ce qui se cache derrière ce bruit.
0: Pour vous rappeler que ce n'est pas le fait de retourner un cadre pour lui enlever les languettes en métal histoire de changer la photo. Ce n'est pas non plus le bruit quand on brasse des cartes. Ce n'est pas le fait de couper des légumes style des choux avec un couteau. Ce n'est pas non plus quand on manipule du sagex, ni même une valise qui descend en bas des escaliers avec son propriétaire ou pas. Ça, on ne le sait pas, mais de toute façon, ça ne change rien. À noter également que le son mystère à l'intérieur, il y a bien l'utilisation d'une main. Nous savons également qu'il y a une matière naturelle, que c'est quelque chose qui est suspendu, même si ce n'est pas obligatoire. Et on sait que ça a été enregistré à l'intérieur. Donc avec ceci, continuez de tester à la maison ou au boulot, ou bien une autre place autour de vous. Et venez ensuite nous déposer votre possibilité d'origine du son mystère. Ce sera d'ici une heure environ.
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0: Pokora avec toute sa douceur pour bien se lancer dans ce mardi avec quand même. Et puis on va un peu aller booster le rythme avec David Guetta et Sia.
1: Le titre Let's Love qui nous arrivera dans quelques minutes, le temps de passer par notre chanson qui réveille en compagnie d'une artiste qui n'est plus là, en tout cas qu'on n'entend plus forcément à niveau musique, mais qui est toujours dans l'art et qui écrit notamment des livres. On vous parlera de Diams dans quelques instants et puis sinon nous allons aussi tourner les pages des journaux. Ce sera à 6h45 avec notamment une étude qui a révélé que les bâtiments de la Chaux-de-Fonds, ma foi, ils sont un petit peu branlants, hein, un peu plus que ce qu'ils devraient, on va dire. Les enfants, nous parlerons également nous donneront leurs avis. Ce sera vers 6h50, juste avant les infos de 7h. Nous ferons le bilan de la fête fédérale de musique qui avait lieu à Bienne en fin de semaine dernière à 7h20. Et puis de la nouveauté musicale. C'est prévu pour 8h15 avec un duo entre Martin Garrix et Ed Sheeran. On s'en réjouit déjà. Mais d'ici là, de la musique en duo, c'est en compagnie de Pink et Nate Rose, encore sur une note de douceur.
0: Pink et Nate Rose sur Just Give Me a Reason, il est 6h22.
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1: L'heure de partir à l'assaut de vos playlists pour s'intéresser à ces chansons qui vous font du bien de bon matin, des chansons que vous pouvez nous partager toujours via notre WhatsApp au 079 689 20 20. Vous nous faites ces propositions, avec un peu de chance c'est votre titre du moment qui aura été choisi pour ce moment dans la matinale, un moment qu'on passe aujourd'hui en ce mardi 19 mai en compagnie de Diams. Il y a quelques années, une bonne vingtaine, elle nous sortait ceci.

0: DJ, c'était Diams, le souvenir. Ça fait du bien de se replonger dans ces titres.
1: Et sur ce mardi, hein, 6h27, vous pouvez toujours nous proposer vos chansons qui réveillent via notre WhatsApp, via également un mail, un pigeon voyageur ou tout autre moyen de nous atteindre.
0: On vous souhaite une belle matinée avec Bob Marley et ce titre Iron Lion Zion.
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1: On se souvient de cette tempête qui a laissé des traces à la Chaux-de-Fonds en 2023. Diana, près de 3 ans après les violentes rafales qui ont frappé la cité horlogère un 24 juillet, un rapport revient sur les faiblesses des bâtiments qui ont aggravé les dégâts.
0: Oui, il a été publié au début du mois par l'Association des établissements cantonaux d'assurance. Le journal Arc Info résume ce matin les différents constats. Premier point, mise en avant, les toitures. Le rapport souligne que de nombreux toits en tuiles, surtout des bâtiments construits dans les années 1950, n'étaient pas suffisamment fixés ou dépourvus de couverture. Du coup, des milliers de tuiles se sont envolées en quelques secondes, parfois sur plusieurs centaines de mètres.
1: Et les façades figurent aussi parmi les éléments les plus vulnérables.
0: Oui, Sven, selon l'AECA, les bâtiments récents, souvent recouverts d'isolation thermique crépie, résistent moins bien aux impacts de débris projetés par le vent. Le rapport compare même ces chocs à un coup de cuillère sur un œuf à la coque. Les spécialistes recommandent donc de renforcer les angles des bâtiments et les systèmes de fixation.
1: Et Diana, l'entretien des constructions joue aussi un rôle déterminant.
0: L'analyse montre que les bâtiments bien entretenus ont globalement subi moins de dégâts. À l'inverse, des structures affaiblies par le temps, notamment en bois, ont davantage cédé sous la violence des rafales. Pour les auteurs du rapport, il est hyper important d'entretenir régulièrement les enveloppes des bâtiments et leurs points d'ancrage. On sait aussi que c'est dans les quartiers les plus dense de la Chaux-de-Fonds que les dégâts les plus importants ont été observés. Et puis le rapport met aussi en garde contre les risques liés aux arbres et aux installations techniques. Les experts recommandent de surveiller l'état des arbres, de tailler les branches menaçantes et de garantir la stabilité des installations techniques pour limiter les conséquences lors de prochaines tempêtes.
1: Et Diana, dans d'autres actualités maintenant, Uber Eats Suisse est dans le viseur des syndicats.
0: Oui, Sven, Syndicom accuse la plateforme de livraison d'imposer des conditions de travail précaires à ses livreurs, rapporte le BIC. Il leur reproche notamment les paiements à la course, le manque de protection sociale et l'absence de contrat fixe. Le syndicat demande un salaire horaire, des congés payés et l'adhésion d'Uber Eats à la convention collective des coursiers. L'entreprise rejette pour sa part ces accusations et affirme que ces milliers de livreurs indépendants privilégient la flexibilité et peuvent choisir librement leurs horaires, voire travailler pour des plateformes concurrentes.
1: Et puis sinon, on lit dans le journal La Liberté qu'un jeune, tout jeune fribourgeois prendra part à la Coupe du Monde 2026 de football.
0: Il s'agit de Quito Termonci, 20 ans, le défenseur des M21 des Young Boys, défendra les couleurs de Haïti, le pays de son père, pour lequel il compte déjà une sélection. Le joueur de Promotion League figure dans la liste des 26 joueurs retenus par le sélectionneur Sébastien Migné. Il deviendra le plus jeune Haïtien à vivre un mondial, Haïti qui sera opposé en phase de groupe à l'Écosse, au Brésil et au Maroc.

0: Azizam, titre d'Ed Sheeran pour bien rythmer ce mardi.
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2: C'est un sujet qui fascine et intrigue les scientifiques, les auteurs de fiction et le public depuis des siècles. Sven, est-ce que vous croyez aux extraterrestres ?
0: Non. Vous ?
2: Moi, j'ai pas envie de dire non. Moi, je crois les gens qui pensent avoir vu un ovni, par exemple. Parce que je me disais quand même, on ne peut pas être seul dans cette galaxie. Ce n'est pas possible.
0: Oui, peut-être, c'est vrai. Mais est-ce que vraiment ils seraient venus jusqu'à nous ? Est-ce qu'ils auraient juste regardé, dire « Oh, ces idiots-là, viens, on repart !»
2: Ils sont peut-être parmi nous, hein ?
0: Peut-être.
2: Vous êtes peut-être un extraterrestre, Ben ?
0: Peut-être c'est vous. On ne sait pas. En tout cas, le très sérieux Institut de recherche d'intelligence extraterrestre plonge pour trouver des techniques de détection toujours plus efficaces. Des images privées sont régulièrement d'ailleurs publiées sur les réseaux sociaux de personnes qui pensent avoir observé un alien. Alors les extraterrestres, est-ce que ça existe ? Nos experts à nous, ce sont les enfants.
3: Ça n'existe pas. Je pense qu'il y a des planètes qui ont de la vie, mais je sais pas lesquelles.
4: Oui, il y en a parce que il y a d'autres pays, donc peut-être d'autres gens qui vivent. Je vois pas pourquoi ici on aurait des personnes qui vivent et pas sur une autre planète.
0: On est donc dans le « c'est possible » selon l'avis des enfants. Mais est-ce qu'il est possible que les aliens soient carrément venus sur Terre ?
4: Je pense pas, parce que sinon on l'aurait vu et ça aurait passé dans les journaux. On n'aurait pas gardé pour nous si on aurait vu des extraterrestres. On l'aurait su, ça aurait passé partout. S'il y a même des soucoupes, on peut les construire, mais je pense pas qu'il y aurait eu des extraterrestres, parce que sinon on saurait aller voir.
5: Les journalistes, ils auraient cherché plus dans le détail pour voir si c'était vraiment vrai ou pas.
3: Des fois, il y a des créatures mystérieuses, ça monte dans les vidéos, je sais pas si c'est vrai ou pas.
4: Une fois, mon père, il regardait les infos à la télé, une émission où il y avait une enquête sur une soucoupe ou des personnes un peu mystérieuses qui avaient des yeux rouges et qui est un peu bizarre. Si ils habitent sur une planète, ils restent sur leur planète.
2: Ils ont déjà vu des images de créatures bizarres, mais si les extraterrestres existent vraiment, ils ressemblent à quoi ?
4: Pas vraiment comme nous, ils auraient pas de poils. Un peu vert, parce que normalement, il y en a des qui sont verts. Ils ont des yeux rouges, enfin une couleur qu'on n'aurait pas habituellement ici.
3: Et moi, je pense qu'ils ont de la peau, mais la peau verte.
4: Ils n'ont pas forcément deux yeux comme nous, peut-être plus ou un peu moins.
5: Ils auraient tout comme nous, mais ils seraient en habit de combinaison pour pouvoir avoir de l'oxygène, pour pouvoir respirer. Ils seraient pas intelligents. Je pense qu'ils seraient quand même intelligents et gentils parce que c'est des hommes. Ils seraient peut-être méchants certains, mais la plupart du temps, ils seraient plutôt gentils.
3: Moi, je pense qu'ils seront méchants.
4: Gentils, sinon ils seront déjà venus s'y attaquer, mais puisqu'on ne l'a pas vraiment dit, moi, je dirais plutôt qu'ils seront gentils. J'aurais bien envie de les rencontrer. S'ils seraient gentils, mais s'ils seraient méchants, j'aurais pas très envie. Moi, j'aimerais bien les rencontrer, voir des gens qui sont pas trop comme nous.
3: Ça a l'air bien de les voir.
5: On pourrait voir comment ils vivent dans leur pays. Ça serait peut-être intéressant de savoir comment ils sont.
4: Moi, j'aurais pas très envie parce qu'ils sont pas tellement de notre planète. Nous, on va pas sur leur planète.
3: Peut-être dans les films, ils nous montrent des autres extraterrestres. Ils les mettent avec de la peinture. Et j'aimerais bien voir si c'est vrai, s'ils sont vraiment verts.
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0: Joe avec End of Beginning à 6h56.
1: Et c'est quelqu'un que vous connaissez, Diana. Parce que vous avez regardé certainement Stranger Things.
0: Oui.
1: Bah oui, vous êtes une
0: mais
1: grande
0: non.
1: fan.
0: Bah, j'irai pas jusqu'à dire que je suis une grande fan, mais j'ai un peu suivi, effectivement.
1: Voilà. Donc du coup, le nom de Steve Harrington, ça vous dit quelque chose?
0: Est-ce que c'est le... je saurais pas le décrire. Voilà,
1: c'est lui. Voilà. Il était beaucoup dans la première saison.
0: Il fait partie de la bande.
1: Voilà, c'est devenu un personnage récurrent dans les principaux personnages, en tout cas, de Stranger Things. Et donc, vous l'avez vu à l'écran et maintenant, vous l'avez entendu, puisqu'il fait aussi de la musique. Et il le fait plutôt bien via son premier titre, End of Beginning.
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1: Moigne Love de Lewis Capaldi pour nous accompagner dans la création de ce mardi matin. On est le 19 mai.
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0: Et on sort notre loupe et notre chapeau et notre manteau d'enquêteur parce qu'on va poursuivre nos recherches autour de notre son mystère. On a un petit peu progressé, mais il reste quand même pas mal de travail. On compte donc sur vous pour venir débroussailler tout ça et nous dire à quoi vous fait penser ce bruit.
1: On vous rappelle qu'il n'y a ni tissu, ni papier dans notre son mystère. Mais alors, qu'est-ce qu'il y a? Qu'est-ce que c'est? Comment est-ce qu'il a été créé? C'est à vous de jouer. 032 482 60 20. Vous venez tenter votre chance en vous rappelant également que ce n'est pas le bruit de pain coupé avec un couteau. Ce n'est pas non plus le fait de tailler des arbres. Ce n'est pas de l'isolation de bois. Et il ne s'agit pas non plus du bruit qui est fait quand on enlève les feuilles sèches d'une plante. Dans ce cas-là, donnez-lui à boire bien avant. 032 482 60 20, c'est à votre tour de jouer. On tente cette expérience du son mystère avec vous tout de suite. Vous êtes là, bonjour.
3: Bonjour.
1: Bienvenue, comment ça va?
3: Ça va bien, merci à vous.
1: Mais bien, merci. Premier appel donc sur ce mardi matin. Possibilité de gagner un bonus autour de notre son mystère. Pour ça, il va falloir répondre à une question. Et pour choisir cette question, il faut nous donner un chiffre entre 1 et 5, s'il vous plaît.
3: 3.
1: La troisième, qui est celle-ci donc. Quel sport pratique-t-on sur glace avec un palet?
3: Hockey.
1: Ah ben voilà, en plus on est en plein dedans avec la Suisse qui fait un beau parcours. Faut que ça continue comme ça, le hockey sur glace, c'est une bonne réponse. Donc, vous gagnez un bonus, vous pouvez nous poser une question autour du son mystère en sachant qu'avec Diana, on ne pourra répondre que par oui ou par non. Quelle est votre question ce matin?
3: Est-ce qu'il y a du sport?
0: Non, il n'y a pas de sport dans notre son mystère.
1: Donc, en sachant ça maintenant, quelle serait selon vous l'origine de notre son mystère?
3: Est-ce que c'est une vitre de voiture quand on gratte pour enlever le gel?
1: C'est le truc qu'on n'a plus envie de faire maintenant, c'est fini, on est en mai, on veut du chaud. Mais malheureusement, c'est pas ça, mais bien essayé. Merci
3: d'accord,
1: beaucoup.
3: Merci. Bonne journée. Au revoir.
1: Bon ben voilà, c'était bien essayé. C'est pas la vitre qu'on gratte quand il y a du gel. Mais alors qu'est-ce que c'est? Vous avez certainement la réponse. 032 482 60 20 pour 310 francs de cadeau.
0: Vous êtes en direct. Bonjour.
4: Oui, bonjour.
0: C'est quoi votre nom?
4: Sébastien.
0: Comment ça va?
4: Bien, bien, et vous?
0: Très bien, merci. Qu'est-ce que vous pouvez nous proposer ce matin pour ce fameux son mystère?
4: Alors moi, j'ai pensé que c'était un calendrier qu'on tenait les pages du fond avec une main et qu'on faisait défiler.
0: Intéressante proposition, Sébastien. Malheureusement, c'est pas toujours pas la bonne réponse, mais on va la noter avec les autres. On vous remercie. Et puis, n'hésitez pas à retenter votre chance une prochaine fois. On vous souhaite une très belle journée.
4: Merci, Parlement, au revoir.
1: Au revoir. Bon ben voilà, on a fait de l'avance. On sait que c'est pas le fait de faire défiler les pages d'un calendrier et on sait également que ce n'est pas le fait de gratter la vitre de la voiture avec un grattoir quand il y a du givre. À vous de tester encore autour de vous et peut-être de tenter votre chance d'ici à 9h si le son mystère revenait parmi nous. Sinon ça serait demain avec 10 francs en plus dans la cagnotte.
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1: Les fanfares et brass bands de toute la Suisse ont fait vibrer la ville de Bienne pendant 4 jours, malgré, Diana, une météo capricieuse.
0: Oui Sven, la 35e fête fédérale de musique s'est achevée dimanche. 100 000 visiteurs étaient attendus et plus de 24 000 musiciens et 532 sociétés ont participé au concours. Le bilan est très positif, d'autant plus que l'organisation a dû se faire dans un délai exceptionnellement court, puisque Bienne a repris le flambeau après le retrait d'Interlaken, initialement hôte de la manifestation. Christian Kobel, président de la Fédération Jurassienne de Musique et membre du comité de la fête fédérale.
5: C'est un projet complètement fou. Je crois qu'on peut l'avouer et être content de dire qu'on a réussi ce pari. Il n'y a vraiment eu aucun problème, ni sanitaire, ni santé, ni accident, ni je ne sais pas tout quoi. Enfin, on avait fait toutes les hypothèses, les risques qu'il puisse y avoir d'agression, d'atteinte au niveau météo, je ne sais pas tout quoi. On avait plus de 50 000 francs de budget au niveau sécurité.
6: Plus de 24 000 musiciens, 532 sociétés qui ont participé au concours. C'était quoi le plus grand défi logistique de cette édition ?
5: Déjà, les repas, c'est 5000 repas par jour. Donc l'objectif, c'était de pouvoir servir 1000 repas à l'heure. Donc c'était 50 minutes par société. Par exemple, l'objectif des transports des bus, le pic, c'était le samedi, avec 125 bus. Toutes les 7 minutes, il y a un bus qui entrait et sortait de la ville de Bienne. Donc bus privé, sans côté la navette, plus les lignes de bus standard. Logistique de mon côté aussi, je m'occupais donc des hébergements de groupe. Donc j'avais aussi 1500 musiciens qui dormaient dans des abris ou de gym, donc c'était un joli défi.
6: Parmi tous les moments que vous avez vécu ce week-end, est-ce qu'il y en a un qui vous a particulièrement marqué ?
5: Alors il y en a tout plein bien sûr, mais un seul c'est l'émotion, personnellement en tout cas, l'émotion que j'ai eue moi-même en tant que d'organisateur, participant, de faire le tour dans la fête et voir le monde qu'il y avait. Cette émotion, ce plaisir de tout le monde, c'était juste génial quoi. Et je dois avouer qu'au niveau de la région, je suis super content. Vraiment la population Jura-Bernois et Zélande bien sûr a participé activement, a participé dans les bars aussi en tant que client bien sûr. Et surtout au niveau bénévole, au départ c'était pas gagné d'avance. On a des sociétés qui ont aussi beaucoup participé. On a saigné les Gilles de Noirmont, beaucoup des Valaisans qui sont restés deux nuits, des Zurichois qui sont restés deux nuits, qui faisaient un jour le concours et le lendemain qui étaient en bénévole.
6: Ça a brassé beaucoup de monde. C'est aussi une manière de faire connaissance avec des régions de la Suisse qui n'ont pas du tout l'occasion de se rencontrer à ce point-là.
5: Oui, c'est sûr. Alors, c'est une émotion extraordinaire. Donc, c'est un mélange d'âge, un mélange de langues, un mélange de régions. Et finalement, on fait tous la même chose. On fait de la musique. Donc, la musique n'a pas de limite, n'a pas de frontières. Et puis, c'est là qu'on voit à la cantine, vous buvez des verres. Peu importe l'âge, l'origine, la musique qui joue, si c'est un brass band, c'est égal, quoi. Tout le monde est au même pied d'égalité. Quand on a envie de fêter, on fête.
1: C'était Christian Kobel, président de la Fédération Jurassienne de Musique et membre du comité de la fête fédérale. Il répondait à José de Sédou. Notez que vous pouvez passer sur notre site rjb.ch pour profiter des photos de cette fête fédérale de musique qui s'est déroulée à Bienne la semaine dernière.

0: They Don't Care About Us, Michael Jackson.
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0: descend vers le lac Michigan. Le paysage est magnifique et la tentation est forte. Parce que la descente paraît très simple, on pourrait presque courir jusqu'en bas pour se rapprocher de l'eau qui nous appelle. Et c'est exactement ce que beaucoup de visiteurs font. En quelques minutes à peine, on peut dévaler la dune et glisser dans le sable, presque comme sur une plage géante. Et le problème, c'est qu'une fois arrivé en bas, il faut remonter. Et là, tout change, Diana. D'abord parce que la dune est très haute, près de 140 mètres. Mais surtout parce que le sable est extrêmement meuble, donc il ne tient pas du tout. À chaque pas, le pied s'enfonce, le sable glisse vers l'arrière et on perd une partie de l'effort qu'on vient de faire. C'est un peu comme essayer de monter un escalator qui, lui, descend. Résultat, la remontée peut prendre plus d'une heure sous le soleil, dans le sable, sans véritable chemin. Beaucoup de visiteurs sous-estiment l'effort. Certains arrivent épuisés, déshydratés et incapables de continuer. Et dans ces cas-là, les rangers doivent parfois intervenir pour aider les gens à remonter. C'est pour ça qu'en haut de la dune, un panneau prévient très clairement les visiteurs. Le sauvetage coûte 3 000 $. Un panneau qui rappelle une chose toute simple, à Sleeping Bear, descendre est facile, mais remonter, ça ne pardonne pas.
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0: changé, rien n'a changé. C'était Elena qui a fait partie de ces célébrités, qui a marché les marches, qui a monté les marches du Festival de Cannes dernièrement.
1: Et nous, on aimerait vous connaître, vous qui a œuvré pour la communauté. Vous faites des bonnes actions. On les met en avant la semaine prochaine, ici même, pour clôturer ensuite le samedi 30 mai avec la journée de la bonne action célébrée par la COP et RJB. 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Vous allez nous dire, voilà, je fais une bonne action. Ou alors quelqu'un autour de moi fait une bonne action, que ça soit au travers d'une association, que vous soyez clairement dans l'association, que vous en fassiez partie, on va dire de manière un peu plus lointaine, ou alors que ce soit à votre propre compte, parce que des bonnes actions, on peut en faire autour de soi, personnellement. 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
0: Pour ce mardi, c'est la rencontre entre Ed Sheeran et Martin Garrix qui nous intéresse, car Sven, ils ont créé une chanson ensemble il y a un petit moment.
1: Ouais, ça fait depuis 2014 que les artistes se connaissent et depuis tout autant de temps qu'ils ont un titre commun qui attend dans les tuyaux. Enfin, qui attendait, puisque Diana, la nouvelle chanson Repeat It, titre tant attendu par les fans, est enfin disponible. S'il n'est pas sorti à l'époque, c'est en partie à cause de tracasseries de label. En tout cas, selon le DJ Martin Garrix, qui était encore mineur à l'époque. Du côté Sheeran, on ne commente pas. On préfère les actes avec la sortie de ce nouveau Repeat It. Un bon mélange de l'univers feutré à la guitare des Sheeran et de production électronique façon Garrix. Voici le résultat.

0: Repeat It, c'était la nouvelle sortie du jour, fruit de la collaboration entre Ed Sheeran et Martin Garrix.
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0: 8h40 à l'horloge en vous souhaitant un très très bon mardi matin avec nous. C'était donc ce duo de chic et de feu entre Lady Gaga et Bruno Mars sur ce titre Die With A Smile qui nous aura bien accompagné donc dans la création de cette journée.
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2: Sven, c'est quoi le point commun entre les festivals, les aéroports et les stations de ski ?
0: Il y a une chier de monde.
2: Ouais, et surtout, surtout, vous allez voir partout dans ces endroits des femmes qui font la queue devant les toilettes.
0: Ah ouais, vous n'avez pas de chance.
2: Il n'y a pas besoin de chercher très loin pour observer des inégalités. Et non, ce n'est pas parce qu'on s'est retenu toute la journée ou parce qu'on doit se recoiffer ou se remaquiller que ça bouchonne devant les chiottes. Pour des raisons d'hygiène évidentes, une femme prend en moyenne deux fois plus de temps sur le trône que les hommes. Et là où il y a un problème de calcul, c'est que les pipis architectes, ils dédient autant de surface pour nous que pour les garçons. Et comme les urinoirs, ça prend beaucoup moins de place que les cabines, les hommes disposent concrètement entre 20 et 30% de toilettes en plus, alors qu'ils prennent moins de temps pour faire leur petite affaire. Et ça, c'est un vrai problème à la fois de société et de santé publique. Sans parler de la propreté des toilettes, que ce soit dans les villes, les gares ou les festivals, on en vient parfois, nous les femmes, à renoncer à s'hydrater pour ne pas devoir attendre des plombes devant les chiottes ou pour ne pas avoir à squatter pour au final s'en mettre quand même partout. Parce que s'accroupir sans toucher la lunette tout en visant correctement alors qu'on n'a clairement pas l'appareil fait pour, c'est ultra galère. Ce problème, même les maths le confirment. Depuis 100 ans, les ingénieurs utilisent une formule inventée par le mathématicien danois Erlang pour calculer les files d'attente dans les centres d'appel. Le principe, il est très simple. Plus il y a de monde qui arrive, plus le temps d'attente grimpe vite, surtout quand il manque une seule cabine. Prenons par exemple 11 toilettes utilisées en moyenne une minute chacune par une personne qui arrive toutes les 7 secondes. Eh bien, vous enlevez une seule cabine et le temps d'attente explose de plus de 170%. Comme quoi, une cabine en moins, c'est vraiment pas un détail, c'est plutôt une catastrophe urinaire. Alors, pour y remédier, il y a deux chercheurs belges qui ont suggéré d'installer des toilettes neutres avec des urinoirs et des cabines mélangées. Et de cette manière, les femmes attendraient presque 6 fois moins longtemps que dans les cas classiques de deux surfaces équivalentes séparées. Bon, comme ça, ça paraît tout simple. Mais en pratique, on peut quand même imaginer le malaise. Les rares fois où, dans un grand sentiment d'injustice, j'ai dire. Après, en dernier recours, il reste toujours la solution universelle, s'accroupir entre deux voitures, ni vu ni connu.
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1: Il est 8h passées de 48 minutes, tout pile. Christophe Maé se prépare. Nous propose son titre à La Lune dans quelques instants. Avant toute chose, on va faire un tour sur notre site rjb.ch. Le sondage est disponible et s'intéresse à certaines grandes entreprises qui réclament des frais à leurs clients pour l'envoi de factures papier. On aimerait savoir ce que vous en pensez. Est-ce que vous êtes contre parce que le client n'a pas à payer pour recevoir sa propre facture? Est-ce que vous comprenez la démarche? L'argument écologique est valable, mais seulement si l'alternative numérique est accessible à tous. Ou alors, est-ce que vous êtes clairement pour? Ça encourage à réduire le papier et tout ce qui est, tout est plus facile en ligne selon vous. Allez nous donner votre avis sur la question. C'est notre sondage de la semaine disponible sur notre site.

0: Christophe Maé qui nous chantait La Lune.
1: On vous invite peut-être à aller le découvrir en concert si vous ne l'avez pas encore fait, ou alors si vous avez peut-être à vous réconcilier avec lui, pourquoi pas. Il vous a peut-être fait une annulation de derrière les fagots une fois, comme à vous Diana, cette tristesse que vous avez vécue à cause de lui. Et voilà, vous pouvez rétablir les choses parce qu'il va passer 3 fois cette année en Suisse. Notez ses dates, le jeudi 16 juillet, il sera du côté de Sion pour le festival Sion sous les étoiles. Quelques jours après, le 31 juillet, il termine ce beau mois d'été à Estavayer-le-Lac, à direction l'Estival Open Air. Et puis sinon, fin de l'année, le 12 décembre, Christophe Maé sera à l'Arena de Genève. Et pour tout de suite, Regan Boneman, ce titre est Human, pour rythmer ce mardi qu'on vous souhaite excellent avec nous. On met le cap sur la fin de cette émission gentiment.

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1: Les Imagine Dragons, c'est ce titre à Bad Liar pour nous accompagner sur ce mardi matin.
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1: Pour vous rappeler que ce n'est pas le fait de retourner un cadre pour lui enlever les languettes en métal histoire de changer la photo. 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Ça, on ne le sait pas, mais de toute façon, ça ne change rien. À noter également que le son mystère à l'intérieur, il y a bien l'utilisation d'une main. 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Donc avec ceci, continuez de tester à la maison ou au boulot, ou bien une autre place autour de vous. Et venez ensuite nous déposer votre possibilité d'origine du son mystère. Ce sera d'ici une heure environ.
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0: M. Pokora avec toute sa douceur pour bien se lancer dans ce mardi avec quand même. Et puis, on va un peu aller booster le rythme avec David Guetta et Sia.
1: Le titre Let's Love qui nous arrivera dans quelques minutes, le temps de passer par notre chanson qui réveille en compagnie d'une artiste qui n'est plus là, en tout cas qu'on n'entend plus forcément à niveau musique, mais qui est toujours dans l'art et qui écrit notamment des livres. On vous parlera de Diams dans quelques instants et puis sinon nous allons aussi tourner les pages des journaux. Ce sera à 6h45 avec notamment une étude qui a révélé que les bâtiments de la Chaux-de-Fonds, ma foi, ils sont un petit peu branlants, hein, un peu plus que ce qu'ils devraient, on va dire. Les enfants nous parleront également nous donneront leurs avis. Ce sera vers 6h50, juste avant les infos de 7h. Nous ferons le bilan de la fête fédérale de musique qui avait lieu à Bienne en fin de semaine dernière à 7h20. Et puis de la nouveauté musicale. C'est prévu pour 8h15 avec un duo entre Martin Garrix et Ed Sheeran. On s'en réjouit déjà. Mais d'ici là, de la musique en duo, c'est en compagnie de Pink et Nate Rose, encore sur une note de douceur.
0: Pink et Nate Rose sur Just Give Me a Reason. Il est 6h22.
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1: L'heure de partir à l'assaut de vos playlists pour s'intéresser à ces chansons qui vous font du bien de bon matin, des chansons que vous pouvez nous partager toujours via notre WhatsApp au 079 689 20 20. Vous nous faites ces propositions, avec un peu de chance c'est votre titre du moment qui aura été choisi pour ce moment dans la matinale, un moment qu'on passe aujourd'hui en ce mardi 19 mai en compagnie de Diams. Il y a quelques années, une bonne vingtaine, elle nous sortait ceci.

0: DJ, c'était Diams, le souvenir. Ça fait du bien de se replonger dans ces titres.
1: Et sur ce mardi, hein, 6h27, vous pouvez toujours nous proposer vos chansons qui réveillent via notre WhatsApp, via également un mail, un pigeon voyageur ou tout autre moyen de nous atteindre.
0: On vous souhaite une belle matinée avec Bob Marley et ce titre Iron Lion Zion.
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1: On se souvient de cette tempête qui a laissé des traces à la Chaux-de-Fonds en 2023. Diana, près de 3 ans après les violentes rafales qui ont frappé la cité horlogère un 24 juillet, un rapport revient sur les faiblesses des bâtiments qui ont aggravé les dégâts.
0: Oui, il a été publié au début du mois par l'Association des établissements cantonaux d'assurance. Le journal Arc Info résume ce matin les différents constats. Premier point, mise en avant, les toitures. Le rapport souligne que de nombreux toits en tuiles, surtout des bâtiments construits dans les années 1950, n'étaient pas suffisamment fixés ou dépourvus de couverture. Du coup, des milliers de tuiles se sont envolées en quelques secondes, parfois sur plusieurs centaines de mètres.
1: Et les façades figurent aussi parmi les éléments les plus vulnérables.
0: Oui, Sven, selon l'AECA, les bâtiments récents, souvent recouverts d'isolation thermique crépie, résistent moins bien aux impacts de débris projetés par le vent. Le rapport compare même ces chocs à un coup de cuillère sur un œuf à la coque. Les spécialistes recommandent donc de renforcer les angles des bâtiments et les systèmes de fixation.
1: Et Diana, l'entretien des constructions joue aussi un rôle déterminant.
0: L'analyse montre que les bâtiments bien entretenus ont globalement subi moins de dégâts. À l'inverse, des structures affaiblies par le temps, notamment en bois, ont davantage cédé sous la violence des rafales. Pour les auteurs du rapport, il est hyper important d'entretenir régulièrement les enveloppes des bâtiments et leurs points d'ancrage. On sait aussi que c'est dans les quartiers les plus de la Chaux-de-Fonds que les dégâts les plus importants ont été observés. Et puis le rapport met aussi en garde contre les risques liés aux arbres et aux installations techniques. Les experts recommandent de surveiller l'état des arbres, de tailler les branches menaçantes et de garantir la stabilité des installations techniques pour limiter les conséquences lors de prochaines tempêtes.
1: Et Diana, dans d'autres actualités maintenant, Uber Eats Suisse est dans le viseur des syndicats.
0: Oui, Sven, Syndicom accuse la plateforme de livraison d'imposer des conditions de travail précaires à ses livreurs, rapporte le Blick. Il leur reproche notamment les paiements à la course, le manque de protection sociale et l'absence de contrat fixe. Le syndicat demande un salaire horaire, des congés payés et l'adhésion d'Uber Eats à la convention collective des coursiers. L'entreprise rejette pour sa part ces accusations. Elle affirme que ces milliers de livreurs indépendants privilégient la flexibilité et peuvent choisir librement leurs horaires, voire travailler pour des plateformes concurrentes.
1: Et puis sinon, on lit dans le journal La Liberté qu'un jeune, tout jeune fribourgeois prendra part à la Coupe du Monde 2026 de football.
0: Il s'agit de Quito Termonci, 20 ans, le défenseur des M21 des Young Boys, défendra les couleurs de Haïti, le pays de son père, pour lequel il compte déjà une sélection. Le joueur de Promotion League figure dans la liste des 26 joueurs retenus par le sélectionneur Sébastien Mignet. Il deviendra le plus jeune Haïtien à vivre un mondial. Haïti qui sera opposé en phase de groupe à l'Écosse, au Brésil et au Maroc.

0: Azizam, titre d'Ed Sheeran pour bien rythmer ce mardi.
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0: Les Imagine Dragons, c'est ce titre à Bad Liar pour nous accompagner sur ce mardi matin.
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0: Vous rappelez que ce n'est pas le fait de retourner un cadre pour lui enlever les languettes en métal histoire de changer la photo. Ce n'est pas non plus le bruit quand on brasse des cartes. Ce n'est pas le fait de couper des légumes style des choux avec un couteau. 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

0: Cocora avec toute sa douceur pour bien se lancer dans ce mardi avec quand même. Et puis on va un peu aller booster le rythme avec David Guetta et Sia.
1: Le titre Let's Love qui nous arrivera dans quelques minutes, le temps de passer par notre chanson qui réveille en compagnie d'une artiste qui n'est plus là, en tout cas qu'on n'entend plus forcément à niveau musique, mais qui est toujours dans l'art et qui écrit notamment des livres. On vous parlera de Diams dans quelques instants et puis sinon nous allons aussi tourner les pages des journaux. Ce sera à 6h45 avec notamment une étude qui a révélé que les bâtiments de la Chaux-de-Fonds, ma foi, ils sont un petit peu branlants, hein, un peu plus que ce qu'ils devraient, on va dire. Les enfants, nous parlerons également nous donneront leurs avis. Ce sera vers 6h50, juste avant les infos de 7h. Nous ferons le bilan de la fête fédérale de musique qui avait lieu à Bienne en fin de semaine dernière à 7h20. Et puis de la nouveauté musicale. C'est prévu pour 8h15 avec un duo entre Martin Garrix et Ed Sheeran. On s'en réjouit déjà. Mais d'ici là, de la musique en duo, c'est en compagnie de Pink et Nate Rose, encore sur une note de douceur.
0: Pink et Nate Rose sur Just Give Me a Reason. Il est 6h22.
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1: L'heure de partir à l'assaut de vos playlists pour s'intéresser à ces chansons qui vous font du bien de bon matin, des chansons que vous pouvez nous partager toujours via notre WhatsApp au 079 689 20 20. Vous nous faites ces propositions, avec un peu de chance c'est votre titre du moment qui aura été choisi pour ce moment dans la matinale, un moment qu'on passe aujourd'hui en ce mardi 19 mai en compagnie de Diams. Il y a quelques années, une bonne vingtaine, elle nous sortait ceci.

0: DJ, c'était Diams, le souvenir. Ça fait du bien de se replonger dans ces titres.
1: Et sur ce mardi, hein, 6h27, vous pouvez toujours nous proposer vos chansons qui réveillent via notre WhatsApp, via également un mail, un pigeon voyageur ou tout autre moyen de nous atteindre.
0: Une belle matinée avec Bob Marley et ce titre Iron Lion Zion.
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1: On se souvient de cette tempête qui a laissé des traces à la Chaux-de-Fonds en 2023. Diana, près de 3 ans après les violentes rafales qui ont frappé la cité horlogère un 24 juillet, un rapport revient sur les faiblesses des bâtiments qui ont aggravé les dégâts.
0: Oui, il a été publié au début du mois par l'Association des établissements cantonaux d'assurance. Le journal Arc Info résume ce matin les différents constats. Premier point, mise en avant, les toitures. Le rapport souligne que de nombreux toits en tuiles, surtout des bâtiments construits dans les années 1950, n'étaient pas suffisamment fixés ou dépourvus de couverture. Du coup, des milliers de tuiles se sont envolées en quelques secondes, parfois sur plusieurs centaines de mètres.
1: Et les façades figurent aussi parmi les éléments les plus vulnérables.
0: Oui, Sven, selon l'AECA, les bâtiments récents, souvent recouverts d'isolation thermique crépie, résistent moins bien aux impacts de débris projetés par le vent. Le rapport compare même ces chocs à un coup de cuillère sur un œuf à la coque. Les spécialistes recommandent donc de renforcer les angles des bâtiments et les systèmes de fixation.
1: Et Diana, l'entretien des constructions joue aussi un rôle déterminant.
0: L'analyse montre que les bâtiments bien entretenus ont globalement subi moins de dégâts. À l'inverse, des structures affaiblies par le temps, notamment en bois, ont davantage cédé sous la violence des rafales. Pour les auteurs du rapport, il est hyper important d'entretenir régulièrement les enveloppes des bâtiments et leurs points d'ancrage. On sait aussi que c'est dans les quartiers les plus denses de la Chaux-de-Fonds que les dégâts les plus importants ont été observés. Et puis le rapport met aussi en garde contre les risques liés aux arbres et aux installations techniques. Les experts recommandent de surveiller l'état des arbres, de tailler les branches menaçantes et de garantir la stabilité des installations techniques pour limiter les conséquences lors de prochaines tempêtes.
1: Et Diana, dans d'autres actualités maintenant, Uber Eats Suisse est dans le viseur des syndicats.
0: Oui, Sven, Syndicom accuse la plateforme de livraison d'imposer des conditions de travail précaires à ses livreurs, rapporte le Blick. Il leur reproche notamment les paiements à la course, le manque de protection sociale et l'absence de contrat fixe. Le syndicat demande un salaire horaire, des congés payés et l'adhésion d'Uber Eats à la convention collective des coursiers. L'entreprise rejette pour sa part ces accusations. Elle affirme que ces milliers de livreurs indépendants privilégient la flexibilité et peuvent choisir librement leurs horaires, voire travailler pour des plateformes concurrentes.
1: Et puis sinon, on lit dans le journal La Liberté qu'un jeune, tout jeune fribourgeois prendra part à la Coupe du Monde 2026 de football.
0: Il s'agit de Quito Termonci, 20 ans. Le défenseur des M21 des Young Boys défendra les couleurs de Haïti, le pays de son père, pour lequel il compte déjà une sélection. Le joueur de Promotion League figure dans la liste des 26 joueurs retenus par le sélectionneur Sébastien Migné. Il deviendra le plus jeune Haïtien à vivre un mondial. Haïti qui sera opposé en phase de groupe à l'Écosse, au Brésil et au Maroc.